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Bonsoir, vous êtes bien à l'écoute de L'Envolée, comme tous les vendredis soirs de 19h à 20h30 sur Fréquence Paris Pluriel 106.3.

avec deux e.net, nous écrire par mail à contact@l'envolée.net et nous retrouver aussi sur X, Facebook et Instagram, à l'envolée journal ou l'envolée tiré du bas journal. Je ne vous donne pas le numéro du direct car aujourd'hui, donc vendredi 17 juillet 2026, c'est une émission pré-enregistrée. Et pour commencer, je vais donc, comme d'habitude, rappeler qu'est-ce que c'est que l'envolée. Donc l'envolée, c'est cette émission de radio et un journal qui paraît entre 2 et 3 fois par an et qui donne la parole aux personnes enfermées et à leurs proches, que ce soit les personnes enfermées donc dans les prisons, les maisons d'arrêt, les maisons centrales, ou également dans les prisons pour sans-papiers, donc les centres de rétention administrative, mais aussi dans les hôpitaux psychiatriques, bref, tous les lieux d'enfermement. Et à partir de ces liens établis avec les personnes qui subissent en première ligne ces enfermements, l'idée, c'est d'élaborer une critique, voilà, de cette société qui construit ses cachots et qui en a besoin pour tenir. Et voilà, on fait ça depuis 2001. Et donc on relaie à la fois des lettres, des témoignages, des communiqués, des chroniques de procès, des analyses de loi. Et donc au programme de cette émission, donc on va vous bricoler principalement deux enregistrements qui viennent de deux émissions camarades, à savoir Bruit de tôle. Donc sur Canal Sud et Chronique Amère, donc qui est l'émission de Alarm Fun, que je représenterai plus après. Mais avant, en début d'émission, vous voulez un peu donner des nouvelles des quartiers de lutte contre la criminalité organisée, les QLCO qui ont déjà ouvert donc à Vendin-le-Vieil et Condé-sur-Sarthe, et dont on a pas mal parlé cette année. Et parce que il y a au QLCO 3 de Vendin-le-Vieil, on nous a appris que ça fait quelque temps là qu'il y a un mouvement qui a démarré avec des luttes collectives, même des prisonniers qui auraient réussi à monter sur le toit, et déjà six personnes qui auraient pris du mitard. Mais malgré grosse présence des équipes cagoulées des ERIS, le mouvement qui s'étendrait déjà au QLCO 2. Et dans le même temps, à Condé, les matons du QLCO qui sont bien énervés du rapport de la contrôleuse générale des lieux de privation de liberté, dont parlait dans cette émission la semaine dernière, et donc qui dénonçait une violence systémique et des pratiques absolument horribles et déshumanisantes de la part des matons dans ce QLCO de Condé. Et donc les matons qui ont très mal pris la publication de ce rapport, et qui du coup le font payer aux prisonniers. Et donc ils font sauter notamment des promenades aux prisonniers, sachant qu'on est en pleine canicule, ça veut dire des prisonniers obligés de rester à bouillir en cellule. Ils font aussi sauter des cantines, sachant que les cantines sont déjà bien restreintes dans le choix qu'il y a au QLCO. Et aussi ils font sauter les visios avec les familles, qui est en fait un acquis, on en avait parlé, au QLCO de Condé-sur-Sarthe. Il y a eu un mouvement collectif là au printemps pour dénoncer à la fois les matons nazis, ouvertement nazis, les violences et les fouilles à nu humiliantes, et aussi pour obtenir en fait une amélioration du lien avec les proches, parce que pour l'instant il n'y a que quelques créneaux par semaine pour pouvoir appeler via la cabine, et qui sont des créneaux qui correspondent jamais au temps, aux disponibilités des enfants notamment, et aussi les conditions de parloir qui sont absolument terribles. On en avait parlé dans une émission, on avait fait intervenir des proches qui dénonçaient les conditions de parloir particulièrement traumatisantes et humiliantes. Et donc du coup les prisonniers avaient obtenu des visios pour pouvoir échanger avec leurs proches, et donc ces visios sont déjà annulé par les matons, donc de Condé, qui menacent de faire grève. Donc on continuera à donner des nouvelles de ces mouvements dans les QLCO. D'ici là, plein de force aux prisonniers qui sont enfermés, à leurs proches, en particulier plein de force à ceux qui sont au mitard. Donc on va maintenant
Vous passez un enregistrement extrait d'une émission donc, de Bruit de tôle, une émission anticarcérale qui passe sur Canal Sud à Toulouse et sa région un jeudi sur deux. Et c'est un entretien, une discussion avec Nasser qui a été un correspondant de l'Envolée quand il était derrière les barreaux et qui est, bon, bah voilà, ça fait plaisir aujourd'hui dehors et qui

Là revient donc au micro des camarades de Brit Talk sur la déradicalisation, enfin notamment les quartiers de déradicalisation et tous les mécanismes qui sont mis en place pour soi-disant détecter et traiter la radicalisation des personnes enfermées. On en avait parlé dans cette émission il y a un mois parce qu'on avait relayé l'histoire de Salim qui a été donc pris en charge, enfin enfermé au quartier de prise en charge de la radicalisation, donc un QPR à la santé depuis janvier 2026. Donc, pour rappel, c'est des quartiers particuliers, on est isolé du reste de la détention et dans lesquels on peut être placé après avoir passé 17 semaines en quartier d'évaluation de la radicalité, donc encore. Ce genre d'endroit où on est soumis à toute une batterie d'experts en tout genre qui vont déterminer si oui ou non on est radicalisé. Et dans ce cas-là, si c'est le cas, est-ce qu'on va aller au quartier d'isolement ou au quartier donc, de prévention, de prise en charge de la radicalisation pour éviter de contaminer, entre guillemets, le reste de la détention et d'autres prisonniers. Sauf qu'en fait, on sait très bien que c'est souvent en mettant des personnes côte à côte dans une même cellule ou dans une même promenade, que l'administration pénitentiaire crée des fiches, crée des profils en disant « Ah, bah, tu as traîné avec une personne fichée grand banditisme ou fichée terroriste, et du coup, tu as aussi sûrement ce genre de tendance désormais. » Bref, ce qui est intéressant ici, c'est donc c'est une discussion un peu à bâton rompu donc avec Nasser, qui lui raconte de son point de vue assez particulier, parce que de fait, dans ces quartier de prise en charge de la radicalisation, c'est essentiellement des personnes accusées de terrorisme ou de ce genre de choses qui sont placées. Mais lui, il s'est retrouvé là plus pour des motifs, on va dire, de militantisme d'extrême gauche. Et donc voilà, il faisait un peu figure d'exception dans ce dispositif. Mais voilà, ce qui est intéressant, c'est qu'il peut raconter un peu l'absurdité de ces pseudo-suivis et encadrement, et aussi des pseudo-experts qui viennent évaluer les personnes qui y sont placées. Donc voilà, on vous laisse avec les camarades de Brit Talk pour écouter cette discussion.

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1: Alors vous écoutez Brutal et nous recevons et nous accueillons Nasser.
0: Bonjour.
1: Bonjour. Et on va parler par rapport à ton expérience de la prison. On a choisi de façon aléatoire un des sujets. Ce sujet, c'est la déradicalisation. C'est vrai que les médias en parlent beaucoup, et ça serait quand même intéressant de faire un petit peu le tour du sujet. Alors moi, j'avais une première question, j'ai perdu mon papier où j'avais mis les questions, si c'est là. Mais qui est désigné comme susceptible, ah oui, ça s'appelle susceptible de tomber en radicalisation?
0: Ouais. Non, en fait, ouais, je vais préciser. Précise, ouais. D'abord, ouais. Ouais, je me situe quand même,
1: oui,
0: d'où
1: voilà.
0: Je parle.
1: Oui, pardon.
0: Et donc moi, je suis un vieux militant, je suis maintenant quinquagénaire, vieux militant libertaire. Et avant le mouvement des Gilets jaunes, j'étais investi sur la militance à Perpignan. Mais avant le milieu des Gilets jaunes, je suis toujours passé entre les gouttes au niveau répression. J'ai fait pas mal de gardes à vue et tout, mais ça n'a jamais découlé sur des poursuites et tout. C'est mon engagement dans les Gilets jaunes et aussi juste avant la création d'un comité Vérité et Justice à propos d'un dossier qu'il y avait eu à la prison de Perpignan, qui ont fait que j'ai été avec d'autres, ciblé quoi, bien davantage par la répression. Donc tout ça, ouais, donc, pour situer. Ouais. Et à la suite donc, du mouvement des Gilets jaunes, j'ai, par un effet d'aubaine, donc la répression pénale s'est abattue sur moi. Et donc je me retrouve en prison. Ouais. Donc l'expérience que j'ai eue, elle était... c'était assez riche, parce que juste avant, j'ai cultivé pas mal de savoir, connaissances sur la prison, mais c'était quand même extérieur, quoi.
1: C'était pas du vécu.
0: Non.
1: Ça, c'est sûr. Oui.
0: Et je reconnais que une fois qu'on est de plein pied, directement en situation, les choses changent beaucoup, quoi. Et là, si on a proposé de discuter de la déradicalisation et tout, c'est parce que justement, en tant que militant, aussitôt que je me suis retrouvé en zonzon, en prison, j'ai fait l'objet d'un traitement un peu particulier, quoi. Et donc, à propos de l'étiquetage que tu venais d'évoquer, j'ai été étiqueté détenu de droit commun susceptible de radicalisation. Droit commun, parce que j'étais un droit commun, tout simplement. Et la spécificité de la situation, c'est que j'étais un militant qui se retrouve en prison. Et là, en fait, ce que je savais plus ou moins, mais je le découvre vraiment réellement, c'est que dès qu'on est militant, quand on se retrouve en prison, là encore, il y a encore un effet d'aubaine. C'est l'occasion pour l'état punitif de mettre en branle une politique de, moi j'appelle ça de lavage de cerveau, quoi. Et là, la prison, elle joue...
1: Ils veulent vous soigner, c'est pour soigner les militants, quoi.
0: Oui, oui, oui. Et donc, c'est un sigle qui fait un peu barbare et tout, donc DCSR, pour droit commun susceptible de radicalisation.
1: Mais ce que tu dis là, c'est quand même assez étonnant, parce que à l'extérieur, quand on pense à déradicalisation, on pense uniquement aux terroristes islamistes.
0: Oui.
1: On pense qu'à ça.
0: Oui.
1: D'accord.
0: Ouais, c'est vrai. Parce que d'ailleurs, quand j'y étais, j'écrivais à des proches, j'expliquais la situation. Et même en sortant, j'ai discuté avec certains proches qui, en plus, sont des militants chevronnés, quoi. Et quand j'évoquais cette question-là, c'est vrai que j'ai souvent suscité de l'étonnement. Parce que les représentations, c'est quoi ? C'est que ne sont concernés Et ça, c'est peut-être un grand tort des milieux militants de peut-être pas avoir encore pleinement pris conscience. Là, par contre, je m'aventure à faire des remarques. Je me hasarde à dire des choses qui sont peut-être fausses, hein, mais c'est une impression seulement. Mais peut-être qu'on n'a pas encore pris pleinement la mesure de ce qui va se développer encore davantage et tout, parce que jusqu'à présent, donc la déradicalisation, ça ciblait tout ce qui relevait du terrorisme islamiste. En prison, j'ai croisé pas mal de jeunes Toulousains et qui sont tombés, qui se sont fait pour parler langage carcéral, hein, qui se sont fait péter juste après les attentats de 2015, donc autour de 2016. Ils ont tous pris 8 ans. Et la spécificité de leur situation, c'est qu'ils relevaient là, par contre, pleinement de la justice d'exception et d'un droit d'exception, et donc ils n'avaient pas droit à tout ce qui est libération conditionnelle. Moi, je suis sorti avec une libération conditionnelle. Eux, ils ont fait leurs 8 ans pleins. Il y a certaines rencontres que j'ai faites qui m'ont marqué. Un jeune Toulousain, par exemple, qui est rentré, mais je crois qu'il n'avait même pas 19 ans, et qui était traumatisé. Pour expliquer comment j'ai pu le rencontrer aussi d'autres. Un jour, je circulais dans la prison, il y a un officier qui me nomme et qui m'invite dans un bureau à un entretien. Ça a été donc mon premier contact avec ce que je nomme les politiques de déradicalisation. J'ai découvert là que je faisais l'objet d'un traitement spécifique. Dans la première convocation, premier entretien, et même le deuxième, ça a été assez hypocrite. Et bon, j'ai tout de suite compris de quoi il s'agissait, mais il s'agissait donc, c'était l'officier de renseignement de la prison.
1: Et qui ne s'est pas présenté
0: sous cette identité-là. Voilà. Ouais. C'était juste, elle s'inquiétait de comment se passaient mes conditions en détention.
1: C'est
0: et elle
1: gentil,
0: a amorcé
1: c'est
0: la...
1: gentil,
0: ça. Oui, elle a amorcé la relation comme ça. Ouais. Mm-hmm. Et assez vite, les choses ont été plus explicites parce que, donc, il y a eu, je l'ai un peu démasqué, mais bon, c'est allé assez vite. Mais en parallèle de ces convocations avec l'officier du renseignement. Et ce qui est important, c'est que je parle d'une expérience singulière, mais en fait, je ne suis pas le seul à le vivre. Hein. C'est quelque chose d'assez commun. C'est pour ça que je trouve intéressant d'en parler, de faire un retour d'expérience. Quoi,
1: parce que... C'est que l'approche peut être très délicate, très gentille. C'est ce qu'on dit aussi sur les gardes à vue. Méfiez-vous de l'assistante sociale, du médecin.
0: C'est vrai. Très, très pertinent. Ouais,
1: parce qu'ils travaillent pour l'administration et qu'ils sont là pour faire leur boulot et qu'ils notent tout ce que vous dites et qu'ils le transmettent.
0: Oui, bien sûr.
1: Déjà.
0: Ouais. Et donc, je te disais, l'amorce est faite de mon traitement spécifique avec les convocations de l'officier du renseignement. Et en parallèle, assez vite, j'ai été convoqué par ce qu'ils appellent en France, ils ont mis tout ça en place depuis les attentats de 2015, hein, dans le cadre de leur politique
1: 2015,
0: de les attentats qu'il y a eu en France et qui relèvent de ce qu'ils nomment le terrorisme islamiste. Hein. Ouais. Ceux de Toulouse, d'ailleurs, qui se sont fait péter comme on dit, c'est un peu les catégories du pénal, ça m'intéresse pas beaucoup, mais ils nomment association de malfaiteurs en vue de commettre. Ouais. Donc c'est des gens en fait qui avaient rien commis du tout et très très en amont du passage à l'acte. En fait, il y a des catégories qui ont été créées pour neutraliser les gens.
1: Juste une question, parce que tu nous dis, parce que tu étais politisé, alors oui, on en reparlera,
0: il
1: y a, sous le terrorisme, que ce soit écologique ou autre, ultra-gauche et tout ça, d'accord. Mais ton prénom Nasser, quand même, a dû y faire quelque chose.
0: Pas du tout. Non, c'est vraiment...
1: Pas
0: du tout. Qu'en fait, c'est bien de poser la question, parce qu'en fait, avant de rentrer en détention, je m'étais déjà intéressé à ces questions. Bon, et après, de plein pied, j'en ai fait l'expérience, mais j'ai vraiment pris clairement conscience en zonzon parce que j'ai eu l'autorisation d'avoir un manuel qui a été rédigé par l'Observatoire international des prisons, c'est le guide du prisonnier. Et dedans, il y avait de longs développements sur les politiques de déradicalisation. Et en fait, il y a trois cibles. Il y a ceux qui relèvent du, comme ils appellent ça, le terrorisme islamiste, l'extrême droite et l'extrême gauche. Et donc les libertaires, anarchistes, ils relèvent de la catégorie, générique, extrême gauche. Et en fait, c'est ça. Quand j'étais, parce que je disais qu'il y avait, j'étais convoqué par l'officier rendu enseignement, le fameux binôme composé d'un psychologue et d'un éducateur, et il y avait des réunions collectives. C'est là que j'ai rencontré les Toulousains. Et pour le dire de façon crue, en fait, on était des Arabes. Et j'étais le seul qui relevait pas de la catégorie religion, islam radical. Moi, c'était réellement pour mes engagements politiques, antérieurs et présents, parce que de toute façon, j'ai jamais changé, je changerai jamais. Donc c'était vraiment très très intéressant. Ouais. Et dans ces réunions collectives, donc il y avait l'éducateur et le psychologue, et ils faisaient intervenir des gens extérieurs, dont par exemple quelqu'un qui était sociologue. J'ai vérifié en sortant, bon, c'est vrai qu'il était estampillé sociologue et tout, mais c'est des gens qui sont complices de choses, complices ils participent à des actions qui sont vraiment pas très glorieuses.
1: Ouais. Dans ces groupes, ils essaient quoi? Ils vous font parler?
0: Oui, ce qui est intéressant, c'est que comme moi, ma spécificité, c'était d'être militant, politique et tout, ils avaient décidé de nous reprogrammer, de toute façon, donc ils allaient parler de ce qui
1: concerne. Ils n'ont pas
0: réussi? Non, ils n'ont pas réussi. D'ailleurs, à mon avis, avec personne, c'est assez délirant comme expérience, parce que je pense
1: c'est curieux, leur technique. Donc,
0: c'est une méthode un peu douce. Il y avait, c'est le seul endroit où on était particulièrement bien traité, comme ici d'ailleurs. J'ai du café et là-bas, on nous offrait le café, des petits gâteaux. C'était assez délirant. Ouais.
1: On va pas te reprogrammer.
0: Et donc ils faisaient intervenir des gens d'extérieur, donc ce sociologue. Ils ont fait intervenir une salariée de l'Institut du Monde Arabe. Et donc ça visait ceux qui étaient censés être radicaux islamistes. Et pareil pour la reprogrammer. Il y a un sujet qui a pas été abordé par le sociologue, c'était le mouvement des Gilets jaunes. Évidemment depuis la perspective de l'État, parce que là c'était vraiment dirigé contre moi, parce que j'étais étiqueté. Elle m'interrogeait sur ça, l'officier du renseignement. J'étais quand même autorisé. Aussi, on m'avait demandé si j'étais toujours gilet jaune dans les premiers convocations entretiens, et ils étaient très curieux c'est vraiment, c'était un sujet brûlant encore, quoi. Et pourtant, je suis rentré en détention, je ne l'ai pas précisé, en septembre 2021. Mais voilà, donc
1: c'est
0: j'ai
1: pas
0: beaucoup.
1: Vieux, c'est pas ouais. vieux.
0: Oui, et j'étais en détention d'ailleurs avec des camarades gilets jaunes qui se sont fait péter au même moment que moi.
1: Il y en a qui ont été poursuivis là en 2025-26.
0: Je suis toujours poursuivi d'ailleurs sur une affaire gilets jaunes. J'attends un délibéré au mois de mai, quoi. Sur
1: ça leur a foutu la trouille, les gilets jaunes.
0: Ils
1: ont eu peur.
0: Oui, bien sûr. Ouais.
1: T'avais une question?
2: Et les autres personnes, les autres gilets jaunes qui étaient avec toi, eux, ils ne se sont pas fait déradicaliser?
0: Ils sont sortis un peu vite, mais si, ils faisaient aussi l'objet de l'intérêt très très vif de l'officier du renseignement, justement. Elle me parlait de l'un de mes camarades qui était réputé être très virulent dans les rues de Perpignan, et oui, si. Mais par contre, elle était très très méprisante, c'était quelqu'un de formidable, et sauf que, par exemple, moi, j'ai un peu traîné quand j'étais un peu plus jeune sur les bancs de l'université et tout, donc j'ai un niveau d'éducation supérieur, et donc lui, le camarade, il était présumé être prolo sans éducation, et elle affichait un mépris mais écœurant, quoi. Et quand je lui ai rappelé que c'est justement toute l'admiration que j'avais, moi, pour les camarades avec lesquels j'ai milité dans le mouvement des Gilets jaunes, elle m'a pas trop suivi. Je lui ai juste rappelé que, par exemple, la Bastille, quand elle est tombée, moi, j'ai lu des récits formidables, dont celui d'Éric Viard, et c'était justement des gens comme mon camarade, quoi. C'était le petit peuple parisien, quoi. Et ça, elle pouvait pas comprendre, c'était inaccessible. Donc c'est assez bizarre, quoi. Il y avait un peu une connivence qui s'était un peu établie avec elle, enfin qu'elle s'imagine.
1: Marc, c'est un peu logique avec eux, parce que la radicalisation touche parfois des personnes justement instruites qui ont été à l'université, etc. Non?
0: Bah, le problème, c'est que voilà, une fois qu'on reprend les catégories, bah justement,
1: le fait de rentrer à fond dans n'importe quoi. Hein,
0: mais c'est un mot, justement, c'est ce qui m'a dérangé. C'est intéressant parce que la première fois que j'ai fait face au sociologue, la première question que je lui posais et je l'ai coincé, je lui ai demandé de nous définir ce que c'était la radicalisation. Ouais. Et c'est bien parce que ça fait réémerger des souvenirs. Et là, par contre, je pense que je vais vous étonner ceux qui sont ici présents et même les auditeurs, parce que donc à ce sociologue, docteur en sociologie, blabla. J'ai heureusement pas retenu son nom parce qu'il est sans intérêt, mais quand je lui ai demandé ça, je lui ai dit, donc j'étais assez provocateur, je lui ai demandé, mais quand on bloquait le grand marché Saint-Charles, c'est à Perpignan, c'est très connu, c'est là où on est, enfin c'est un marché d'expéditeurs de fruits et légumes pour toute l'Europe, hein, et bien donc on est c'est le seul mouvement depuis des dizaines d'années qui a réussi efficacement à le bloquer, donc vraiment c'est le mouvement était puissant à Perpignan. Donc je lui disais, y a une camarade qui avait plus de 70 ans et qui venait prendre son car hein, pour bloquer les camions à plus de 70 ans. Donc ça, cette action-là de bloquer les camions, est-ce que j'aurais le tutoyé hein, donc, est-ce que tu qualifierais ça d'un comportement susceptible d'être déradicalisé et tout? Est-ce que ça fait l'objet de ton intervention? Il m'a dit oui. Très intéressant. Donc, et en fait, il n'y a pas de définition parce que j'ai eu un suivi.
1: C'est
0: un concept policier, en fait. Simplement.
1: Très bien.
0: Et donc, il n'y a pas de définition parce que tout simplement, la définition est policière. Comme par exemple, quand on fait l'objet d'une surveillance. Du renseignement territorial. Après les attentats, en fait, je le sais parce que je l'ai lu, mais le renseignement pénitentiaire, dans la grande famille du renseignement, c'est les derniers arrivés, quoi. Et ce qui est intéressant, ce que je vous disais avant qu'on commence en antenne, c'est que quand on est quand on est en 11, c'est la seule fois dans nos vies où, en fait, la surveillance est explicite. Là, il n'y a pas de problème, ça ne se cache pas et tout. Et ils prennent le relais du renseignement territorial juste avant. Et juste après, évidemment.
1: Donc là, ils te disent, on sait qui tu es.
0: Oui, voilà, et là, c'est explicite. Non, mais là, c'est explicite.
1: T'es fiché,
0: oui, oui, bien sûr. Là, c'est explicite.
1: Alors, pour savoir si on est fiché, il faut qu'on rentre en tôle. Non,
0: mais
1: quand même.
0: Non, mais c'était intéressant. Je voulais, à propos de ça, dire une chose, mais bon, j'ai oublié, mais bon, c'est pas. Mais
1: oui, c'est explicite. Là, ils ne se cachent pas. Ils disent, on sait qui tu es. Enfin, qui tu es. Non, ils ne savent pas, justement. Ouais. Mais ils ont tout un historique de tes actions.
0: Quoi. Oui, c'est, enfin, qui sont banales. Hein. Vraiment un militant banal, quoi.
1: Des gens que tu côtoies,
0: d'une ville,
1: etc.
0: Petite ville, oui, c'est banal. Ouais. C'est pour ça que c'est d'autant plus inquiétant. Ouais. Quand on prend la pleine mesure du flicage généralisé, du niveau de surveillance, c'est assez flippant. Ouais.
1: Mais d'aller à ces réunions-là...
0: Convocation.
1: Donc c'est obligatoire, c'est ça que je voulais dire, c'est volontaire ou obligatoire?
0: C'est marrant parce que c'est assez flou, quoi. Sauf que quand on te présente des papiers et tu dois signer, c'est là où c'est super hypocrite. C'est que c'est surtout que moi j'étais en raison de ma catégorie, donc DCSR, j'étais pas comme les autres. Les autres, eux, ils étaient tombés pour c'était le droit d'exception qui s'appliquait et tout. Moi j'étais un droit commun et on jette le dévolu sur les militants quand ils se retrouvent disponible. Et en fait, explicitement dans les documents, disons qu'il est dit que...
1: Tu aurais pu refuser.
0: Oui, mais il est dit explicitement que ça te desservirait. Et ce qui est en plus ambigu, c'est que j'étais prévenu. Et pas condamné.
1: Ah ben oui,
0: et donc en fait, et j'étais là pour pas pour des motifs officiellement politiques.
1: Là, c'est du chantage sur le procès.
0: Oui, c'est explicite dans les documents. Hein. J'ai gardé des copies et tout, et c'est vrai que c'est assez explicite dans les documents. C'est tu vois en filigrane qu'en fait ça te desservirait si tu y vas pas. Donc voilà. Mais moi, en fait, j'y suis allé, mais réellement, j'ai eu un réflexe militant, parce que j'ai. On se pose des questions hein, quand on est politisé et tout, sans être même militant, et il y a le goût de savoir et de comprendre. Ouais. Et moi, c'est vraiment. C'est ce qui m'a poussé à. Ouais, à... Il y a eu des prolongements d'ailleurs. Quand je suis sorti en liberté conditionnelle, pareil.
1: On t'a contacté.
0: Oui, oui, non, j'étais suivi par un SPIP classique, mais par contre, j'étais le seul du SPIP dans la ville où j'étais. Donc j'étais en prison à Perpignan, mais après, bon, libération conditionnelle, j'étais chez des proches ailleurs, dans un autre département. Et en fait, il y avait un spécialiste de la déradicalisation qui, à chaque fois que j'étais convoqué, venait. Et donc j'avais un binôme aussi en face de moi, ce qui était assez singulier par rapport aux autres. C'était curieux, ouais. C'était assez.
1: Et quel résultat ils attendaient
0: C'est très simple parce qu'ils ont voulu.
1: Qu'est-ce qu'ils attendent de toi, quoi, ça, je veux dire.
0: Ah non, mais en fait, c'est une évaluation. C'est explicite. Hein. Ils sont là et ils font une évaluation. Parce que quand on dit susceptible de radicalisation, sous-entendu violente. Et en fait, là aussi, au niveau de la violence, c'est assez flou. Quoi, parce que, par exemple, la dernière fois que j'ai eu une convocation, là, c'était à l'extérieur et un entretien avec le spécialiste de la déradicalisation. Bon, il a voulu se montrer quelqu'un libéral et tout. Et donc, le rapport qu'il produisait sur moi, il a voulu me dire ce qu'il allait transmettre. Sauf que quand je lui faisais... très souvent, je faisais des remarques et à chaque fois, c'était un peu piégeant parce qu'ils ne savent pas répondre. Par exemple, cette personne, je lui dis, mais en fait, je suis là, c'est devant vous, à la suite d'un étiquetage policier. Évidemment bien antérieur à la prison, donc quelque chose contre lequel on ne peut pas lutter, quoi. Mmh. Donc pareil, j'ai fait l'objet d'une surveillance spécifique en prison, mais ça a été décidé par qui? Mais par les policiers, par la police en fait. Nos fichages à tous, enfin à tous les... Enfin, j'aime pas trop ce mot-là, citoyen, mais tous ceux qui sont mobilisés, dans la sphère publique et tout, on donne lieu à des étiquetages policiers. Donc là, en prison, c'était explicite, mais c'est policier, c'est pas contestable. Et donc, on a des fonctionnaires du ministère de la Justice qui font un boulot, qui embrayent et tout. Mais qui c'est qui nous a fait rentrer dans le champ de cette surveillance et de ce contrôle et de ce processus de lavage de cerveau? C'est les policiers, quoi. C'est assez flippant.
1: En fait, ce que tu disais, pour eux, c'est la violence, c'est-à-dire qu'ils veulent lutter...
0: On ne sait pas, parce qu'au niveau de la définition, c'est pareil. C'est comme la radicalisation.
1: Je pense à quelque chose. Je dis, si jamais ils veulent lutter contre la violence, il faut qu'ils déradicalisent tous les mecs violents qui tuent leur bonne femme et qui leur tapent dessus, quoi.
0: Sauf que leur pseudo-notion de radicalisation, c'est une notion politique, en fait. Mmh. Et encore une fois, c'est...
1: Et même leur notion de violence. Quand on nous a dit de débrancher un tuyau à Sainte-Soline ou je sais pas quoi, c'est de la violence. Enfin, normalement, la violence, c'est contre les gens. Et en fait, eux, ils débordent complètement et contre les biens aussi, quoi.
0: De toute façon, après, on a tous notre lexique. Moi, je me suis forgé un lexique qui est simple, brut, de décoffrage et tout. Moi, j'ai été en prison, j'ai croisé plein de gens qui ont fait plein de choses différentes. Ceux qui étaient en prison pour, par exemple, séquestration, j'étais mort de rire, quoi, parce qu'on était on est séquestrés. Moi, je considère que pendant 2 ans et demi, j'ai été séquestré. Et point. Parce que de toute façon, pour comprendre, il faut déjà se sortir, se désengluer du langage officiel, et là c'est le langage de la police et de l'institution judiciaire, quoi. Mmh. Moi, donc, ok, on me dit que j'étais en détention, prévenu, je sais pas quoi. Moi, je suis quelqu'un de basique et je considère que j'ai été séquestré, quoi. Mmh. Et que ceux qui étaient autour de moi, ils étaient séquestrés. Voilà. Et le niveau de violence, il est même un peu supérieur de toute la violence dont nous, on a pu être les auteurs, parce que c'est assez extraordinaire. En fait, il y a des violences qui sont, encore une fois, considérées comme légitimes. On nous a lavé le cerveau sur ça. Et il y a des violences qui sont illégitimes, qui vous valent d'avoir des soucis et tout. Il y a un tri qui se fait.
1: Ce sera un thème à
0: Ah oui, c'est même un très grand thème.
1: Policière. Je crois que là, pour la ça y est. Déradicalisation. Ah, je sais pas qui c'est qui a inventé ce mot, c'est pas pour la radio.
0: Un flic, c'est un flic. Hein. C'est
1: ouais,
0: simple,
1: mais il fait pas de la radio, hein, ça se voit. Ouais. Donc tu voulais rajouter...
2: Moi je me demandais, parce que là tu as beaucoup parlé des convocations, notamment avec les sociologues, les psy et tout, mais est-ce que ça comportait d'autres aspects, ce programme de déradicalisation, entre guillemets?
0: Oui, parce que non, ce qui est intéressant, c'était le contenu des discussions. Par exemple, je ne sais pas si je réponds à la question, mais ça m'a beaucoup interpellé, ouais. C'était, par exemple, tout à l'heure, j'avais commencé à en parler, donc parce que j'étais là, dans ces réunions, convocations, donc il devait aborder la question des gilets jaunes. Et quand il a eu affaire à moi, il a complètement éludé le truc, il n'en a plus parlé, parce que il voyait bien que il y avait du répondant et que j'allais le démolir, quoi. Et quand il a commencé à parler concernant la reprogrammation de ceux qui étaient présumés être radicaux musulmans, bah il a fait un long historique parce que et qui a à voir avec en fait les préoccupations de l'État français aussi de la guerre civile en Algérie. Parce qu'il y a eu des prolongements en France. Et donc, il, par exemple, en Algérie, et donc il a essayé de les reprogrammer, il leur a dit qu'en Algérie, ben, c'était rien passé. Donc tout le monde sait, de bonne foi, même de loin, qu'en en Algérie, il y a eu une guerre civile. Ben, pour ce sociologue, non. Et donc, il a essayé de leur bourrer le mou et de leur dire qu'il n'y avait pas de, eu de guerre civile.
1: S'ils font comme ça, c'est raté.
0: La seule personne qui est intervenue dans cette réunion, ben, c'est moi. Parce qu'il se trouve que bah, j'ai des petites origines algériennes. Et la période de la guerre civile, bah, tous les gens qui ont des connexions avec l'Algérie, et bah, les Français aussi d'ailleurs, parce qu'en fait, tous les Français ont une connexion avec l'Algérie, évidemment. Ça a suscité l'intérêt dans les années 90 de tout le monde.
1: La colonisation, tout le monde connaît. Hein.
0: Mais qu'il y a eu une guerre civile en Algérie, oui. Et lui, en fait, il a
1: c'est pas une guerre civile, c'est pas les Algériens entre eux. Hein.
0: C'était la notion.
1: C'est l'armée, c'est les colons contre.
0: Oui, non, je te parle des années 90. Non, des années 90.
1: Bien sûr,
0: là.
1: Et c'est là
0: où c'était intéressant. Parce que
1: ils étaient
0: jeunes.
1: Là.
0: Oui, ils étaient jeunes, mais déjà, dans le discours qu'il avait, il remontait très en amont. Et pour complètement réécrire, en fait, l'histoire dans laquelle ils sont censés s'inscrire.
1: Mais qu'est-ce que ça avait à voir avec ce qui se vit en France
0: Ben, ils étaient censés être radicaux et en connexion avec les vagues précédentes d'attentats, je pense. Parce que c'est vraiment très intéressant. Et encore une fois, je parle vraiment en non spécialiste. Hein. C'est ce que je dis, moi, c'est surtout derrière les sujets, hein, mais c'est du brut des décoffrages. Et je fais état de mes cogitages du moment en temps réel. Hein. Beaucoup de choses m'ont interpellé, ouais. Et après, j'ai pas cultivé ça.
1: Ça a l'air très fou, hein, quand même, leur truc. Hein.
0: Je trouve qu'ils sont vraiment barrés, quoi.
2: Voilà. Après, c'est des techniques assez classiques. Je veux dire de réécrire l'histoire. Enfin, la colonisation fait ça. Le plein de trucs de l'histoire sont réécrits toujours d'un même point de vue des dominants. Enfin, je veux dire, il y a plein d'endroits dans le monde où c'est une technique singulière de réécrire l'histoire et d'essayer de faire croire que c'est toi qui te trompes, quoi.
0: Enfin, Et c'était vraiment c'était grossier et c'était très décevant, même. Mais de toute façon, je sais très bien qu'ils sont impliqués dans les milieux académiques.
1: Décevant dans le sens que tu pensais qu'ils allaient peut-être déradicaliser ces jeunes.
0: Non, c'est déjà un peu. Naïvement, je pense que j'avais un petit reste, toujours, un peu de respect pour les milieux académiques, tu sais, les universitaires, les trucs et tout. Et de les voir aussi crânement. Participer aux politiques dégueulasses de l'État.
1: Ils travaillent pour l'administration pénitentiaire et c'est un choix
0: déjà,
1: quand même. C'est
0: déjà,
1: un choix. Tous se font pas.
0: Ouais.
1: On va s'arrêter.
2: Et puis, l'éducation nationale ou la fac ou quoi sont pas non plus réputés par esprit révolutionnaire. Hein,
1: c'est sûr.
0: Il paraît, ouais. Je suis entièrement d'accord. Ouais.
1: Donc, on se retrouvera à une autre émission,
0: bien sûr,
1: Nasser.
0: Ouais. Malheureusement, ouais. Ce que je veux dire, c'est qu'il y a c'est assez dense au niveau comme expérience.
1: Oui, il y a beaucoup de choses à dire, d'accord. Ben, merci d'avoir joué le jeu de ce question-réponse sur ce sujet.
0: Moi qui remercie, qu'on ait ouvert le micro.
1: Oui. On fait une petite pause musicale ?
2: Allez.
1: D'accord.
2: Une petite musique dans le thème.

0: Et on va maintenant vous passer une émission donc, des camarades d'Alarm Phone, donc leur émission qui s'appelle Chronique Amère, et que vous pouvez retrouver notamment sur le média en ligne Spectre. Et donc Chronique Amère, c'est l'émission que je disais des camarades d'Alarm Phone, qui sont donc un collectif qui tient une ligne téléphonique d'urgence pour les personnes qui traversent la Méditerranée et d'autres frontières maritimes et qui se retrouvent en détresse. Et voilà, qui essaye de secourir et aussi de rechercher les disparus des personnes bah, qui sont mises en danger par les politiques migratoires européennes. Et donc, dans cette émission de Chronique Amère, ils reviennent plus spécifiquement sur l'enfermement des personnes migrantes voilà, sur les routes migratoires, et plus particulièrement, non pas tant dans les centres de rétention et différents types de centres de rétention que de prisons pour sans-papiers qu'il y a un peu partout en Europe et aux portes de l'Europe, mais vraiment dans des véritables prisons, parce que bon, on a déjà régulièrement parlé à cette antenne et dans notre journal, mais les personnes sans-papiers sont également criminalisées et donc envoyées en prison, là, que ce soit pour des accusés de fait d'être des passeurs alors qu'ils ont juste piloté le bateau avec lequel ils ont traversé la mer, ou qu'ils ont guidé, enfin été devant le groupe qui franchissait une frontière. Mais aussi souvent pour des actes de résistance en fait aux politiques migratoires répressives de l'Union européenne ou des pays comme la France et l'Italie. On peut se retrouver en prison pour avoir refusé une expulsion et donc après faire des allers-retours entre la prison et le centre de rétention administrative et être parfois bloqué comme ça dans ces boucles d'enfermement. Et donc voilà, cet épisode se concentre plus particulièrement sur l'enfermement des personnes migrantes en prison, donc en Europe. Et pour nous, c'est particulièrement important d'en parler en ce moment parce qu'il y a le pacte migratoire européen, donc, qui a été voté en 2024. On en avait parlé notamment dans le journal, mais qui a été du coup adopté, enfin qui est rentré en vigueur là en juin dernier, donc en juin 2026, et qui va encore durcir le fonctionnement de l'Union européenne et de la difficulté pour les personnes pour franchir ses frontières. C'est-à-dire que maintenant, on peut rester enfermé jusqu'à 6 mois dans des zones d'attente aux frontières de l'Union européenne, dans l'attente du traitement de son dossier. Ça veut dire, en France, par exemple, on parle de la ZAPI, donc la zone d'attente de l'aéroport de Roissy-Charles-de-Gaulle, où du coup, légalement, on pourrait rester 6 mois dans cette zone d'attente qui est dans l'aéroport, et tant qu'on est dans cette zone d'attente, on n'est toujours pas rentré sur le territoire français, alors que même on est sur le sol français, mais c'est une espèce de fiction législative qui fait qu'on peut être réexpulsé juste après, en évitant certaines lois qui empêcheraient d'être expulsé une fois qu'on a mis un pied sur le territoire national. Dans le même temps, c'est aussi des textes qui prévoient d'ouvrir de nouveaux centres dans ce qu'ils appellent des pays tiers, donc d'autres pays, des pays par lesquels les personnes auraient transité en venant en Europe et vers lesquels on pourrait les expulser, ce qui éviterait de les expulser vers leur pays d'origine. Mais voilà, maintenant on peut expulser les personnes vers des pays avec lesquels elles n'ont aucun lien, pour peu que ce pays soit considéré comme sûr par les autorités. Voilà, au passage, on sait par exemple que récemment, il y a un responsable européen qui a rencontré des responsables des talibans en Afghanistan pour voir si ça serait pas possible de réexpulser des ressortissants afghans en Afghanistan. Donc on voit bien que la notion de pays sûr est assez large et floue pour les dirigeants européens. Bref, étant donné que voilà, les frontières européennes continuent de se durcir, qu'on continue à construire des prisons aux frontières, en dehors de l'Europe et en Europe pour enfermer toujours plus les personnes étrangères. On pense que c'est important d'en parler, donc de donner la voix aux camarades d'Alarm Phone qui luttent contre ces frontières. Et donc on vous laisse avec elle.
1: Alarm phone, hello.
2: Hola.
3: Comment ça, Alarm phone?
4: Salam alaikum.
1: Allô, bonjour.
4: Alarm phone, Mike.
1: C'est Alarm phone.
5: How are you, my friend?
2: Comment ça,
5: amigo? How many are you?
6: Can you hear me?
7: Est-ce que vous m'entendez?
5: Ok, can you...
8: Benny, do you
5: have me? Can you give me your GPS position?
1: Chronique amère.
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10: Freedom, item, meet him. Where's your freedom?
1: Combien de personnes êtes-vous sur le bateau? What kind of boat
3: Such
1: are you on?
3: Ne posez pas de questions.
4: How many are you on the boat?
5: Keep calm. Keep as calm as you can.
4: Okay, I call you back.
6: ما هو لون القارب؟
8: Maybe try calling again, because right now I can't hear anything.
11: La Méditerranée est devenue un cimetière.
2: Parce que des milliers de gens traversent la Méditerranée.
7: Parce que la mer Méditerranée est une frontière.
9: Parce que les frontières perpétuent le racisme et le colonialisme.
2: Parce que le racisme et le colonialisme tuent.
12: Parce qu'en 2024, 12 500 personnes sont mortes ou disparues en traversant.
13: 1041 personnes par mois.
14: 240 personnes par semaine.
15: 34 personnes par jour.
12: Plusieurs milliers de personnes sont emprisonnées.
7: Et bien bien plus dont on ne sait rien.
16: Rien qu'une fois, rien qu'une fois, faire les vagues et tout casser, rien qu'une fois.
9: Parce que des histoires existent derrière les chiffres.
2: Parce que ces histoires doivent être racontées.
7: Parce qu'on veut continuer à lutter.
9: Parce qu'on ne veut pas oublier.
7: Parce qu'on ne veut pas s'habituer.
2: Parce qu'on savait.
7: Parce qu'on savait.
9: Parce qu'on savait.

0: Bonjour, j'espère que tu vas bien. De la part de ton ami Ahmed, depuis les barreaux. Je ne te cache pas que je suis épuisée par la prison et le geôlier.
1: La rétention, ils disent que c'est pas la prison. Les cellules sont ouvertes, tu as le droit à un bigot. Il y a une cour pour sortir. Mais les murs et les barbelés sont bien là, les flics aussi. En fait, c'est pire que la prison.
2: Ils m'ont emmené au tribunal. J'ai rencontré la juge d'instruction qui m'a dit qu'elle allait me placer en détention provisoire pendant 4 mois. Mais je n'ai toujours pas été libérée à ce jour. Je ne sais pas pourquoi. À présent, cela fait 24 mois et je n'ai toujours pas eu de jugement.
1: Ceux qui sont enfermés pour la première fois, ils deviennent vite fous. C'est le bordel tout le temps.
3: Bonjour à toutes et à tous et bienvenue dans ce 39e épisode de Chronique Amère. Une chronique mensuelle où l'on décortique les politiques des frontières européennes et toujours depuis Alarmphone. Alarmphone est un réseau transnational d'activistes qui lutte contre les frontières et pour la libre circulation de toutes et tous. Pour nous, considérer que toute personne doit avoir le droit de circuler comme elle a envie implique qu'aucune personne ne devrait être contrainte dans un espace quel qu'il soit, qu'aucune personne ne devrait se trouver privée de liberté dans des lieux d'enfermement, y compris en prison. La criminalisation des personnes en exil a lieu tout au long des parcours de migration. Impossible de compter toutes les personnes qui se retrouvent enfermées dans des pays de passage au sud de la Méditerranée, mais également une fois arrivées en Europe. Nous vous avions déjà raconté, dans un épisode précédent, l'histoire d'Ibrahim Abba, un camarade sénégalais en prison en Angleterre. Cette fois, nous avons eu envie de nous emparer plus largement de la question de l'enfermement des personnes en mouvement tout au long de la route. En Europe, quand on parle d'enfermement des étrangers, on pense avant tout aux centres de rétention administrative. CRA en France, CPR en Italie, centres fermés en Belgique, centres de rétention ou d'expulsion en Allemagne. En revanche, on parle beaucoup moins de toutes les personnes en exil qui se retrouvent dans les prisons sous divers chefs d'inculpation, ou de tous ceux qui font des allers-retours incessants entre CRA et prison. Alors dans cet épisode, on va surtout s'intéresser et donner la parole à ceux qui passent des années en prison, accusés notamment d'avoir conduit les bateaux sur lesquels ils ont traversé. On entendra aussi parler des résistances et des solidarités qui se tissent, dedans comme dehors. Attention, parce que la situation aux frontières et dans les prisons est dure et violente, les témoignages qui suivent peuvent être difficiles à entendre.
4: Pour cet épisode, on est allé rencontrer les membres du collectif Ragazzi by Fal en Italie.
5: Je m'appelle Lamine, moi je suis sénégalais. C'est pas moi que je suis arrivé pour venir ici en Europe parce que le temps que je suis en Libye, je travaille maçonnerie avec une grande entreprise. Donc je travaille donc aux règles comme tout le monde. Mais il y a des moments là, donc c'est difficile pour nous parce qu'on ne peut pas rester là-bas pour toujours parce qu'il y a des guerres. On te maltraite, donc il n'y a pas de solution donc, pour retourner. Il y a une porte seulement ouverte, donc c'est la porte que moi que j'ai payée pour venir ici en Europe. Durant les voyages de Libye, il n'y a pas de capitaine. Donc moi, j'ai dit, le monsieur là, je veux conduire les bateaux parce que je sais, parce que quand je suis au Sénégal, donc je travaille les pêches en même temps. Il m'a dit, il n'y a pas de problème, donc toi, tu connais pour conduire les bateaux. Donc, il m'a expliqué tout. Il m'a isolé avec les gens. Mais avec grande surprise, quand j'ai fait 3 jours de voyage, donc quand je suis descendu ici en Sicile, en Palermo, on m'a isolé parce qu'il y a quelqu'un, il m'a blancé, il a dit, c'est moi que je vais conduire les bateaux. Moi, je ne comprends pas l'italien. Je ne comprends pas les situations. Moi, tu ne comprends pas les lois d'Europe. Les gens, ils m'ont isolé. Donc, après, il m'a amené en prison. Après, tu n'as pas droit pour téléphoner à ta famille. J'ai fait 2 ans, 8 mois, 27 jours en prison. Ma famille, ils pensent que je suis mort, ils m'ont oublié. Moi, je ne comprends pas. Parce que tu n'as pas de droit pour appeler. Tu n'as pas de droit pour travailler. Tu n'as pas de droit à beaucoup de choses. Parce que les gens, quand ils disent quelque chose, ils disent non, non, non, toi, tu es un criminel parce que tu as amené les clandestins ici. Quand je suis allé en tribunal, donc après, ils m'ont laissé. Mais non, il dit non, tu es libéré, donc voilà. Et nous, il n'y a pas de preuves, ta-ta-ta-ta-ta. Comme ça, 2 ans, 8 mois, 27 jours, rien. Tu ne peux pas prendre quelqu'un, tu es accusé, sans preuves, sans rien, tu mets en prison 3 ans, après, sans rien, après, tu dis, aujourd'hui, tu es libéré. Où que je vais aller? Quand je suis sorti, où que moi je vais aller? Je ne connais pas personne, il n'y a pas de téléphone, il n'y a pas de famille, rien même. J'ai perdu tout mon contact. J'ai dormi dans le lit 2 jours. Le 3e jour, j'ai trouvé quelqu'un, il m'a amené en Viaggio Conte.

0: on écoute Cher nous raconter la création du collectif.
1: Ragazzi by Fall est un collectif né en 2017 avec des groupes de jeunes migrants, ceux-là même qui vivent ici à Palerme. Ainsi, en 2017, nous étions dans une caritas appelée Viaggio Conte, où vivent des migrants, y compris des ressortissants de pays tiers sans papier, venus de partout, pas seulement du Sénégal et de la Gambie, mais de toute l'Afrique et même de quelques pays d'Europe. C'est là que notre groupe a vu le jour. Notre problème, c'est que nous sortions tous de prison. Quand nous étions à Viaggio Conte, nous n'avions aucun soutien, car nous étions abandonnés par le système. C'est là que nous avons compris que la solidarité est en nous, que nous sommes de vrais frères, que nous ne luttons pas simplement pour le plaisir de lutter. Ce que nous disons sur le baïfalisme, sur le fait de lutter ensemble, c'est en nous. Le baïfalisme est une confrérie née au Sénégal. Et comme nous sommes les baïfals au Sénégal, quand nous sommes venus ici, nous sommes devenus les baïfals de la même manière. Nous en sommes maintenant à un stade où nous menons de nombreuses activités, où il y a beaucoup de choses en cours, des projets, des actions de soutien.
2: Però abbiamo i programmi, abbiamo i progetti. Avevamo un progetto come lavoravamo come un po' di ragazzi baïfal.
1: Nous avions un projet avec quelques jeunes de Baïfal et de Maldouza pour soutenir les jeunes qui sont en prison. Nous avons aussi des camarades comme Majay qui sera en prison pour rendre visite aux jeunes incarcérés. Nous avons également un service où nous écrivons des lettres aux jeunes en prison. Nous leur demandons ce dont ils ont besoin et nous leur disons que nous sommes là pour eux. Nous avons également organisé plusieurs soirées pour mettre en avant la culture, les arts et l'importance de vivre ensemble. Ce que nous faisons, c'est un combat qui dure toute la vie.

0: Sono arrivato in Italia nel 2016, mese 7,
1: giorno 7.
0: Sono arrivato a Palermo.
1: Membre des Ragazzi by Falch.
2: Je suis arrivé en Italie en 2016, le 7 du mois de juillet à Palerme. On m'a arrêté pour Scafista, parce que j'ai piloté le bateau pour arriver ici en Italie. J'ai moi-même passé 3 ans et 3 mois en prison, ce qui n'est pas rien. Mais ce n'est pas non plus une éternité. Ces 3 ans et 3 mois m'ont permis d'acquérir une certaine expérience et de comprendre certaines choses. Mais ils m'ont aussi fait perdre un peu de temps à attendre. Quand on vit en prison, dans un endroit fermé, on voit les mêmes choses tous les jours. On vit les mêmes choses tous les jours. Ce n'est pas comme si certaines choses changeaient aujourd'hui et d'autres demain. Tu obéis aux ordres qu'on te donne. Tu ne peux pas aller au-delà des ordres qu'on te donne. Tu ne peux pas faire d'autres choses qu'ils ne veulent pas. Ou si tu fais d'autres choses, ils te font un rapport, ils te mettent en isolement pendant 40 jours ou tu restes là tout seul sans parler à personne. Pour moi, venir ici en Europe et rentrer en prison, c'est une chose très pénible. Mais sur certains points de vue, c'est aussi une chose qui te fait comprendre ton point de départ dans la vie. Mais pour moi aussi, qui ai vécu en prison, passer 2 ans sans parler à mes parents, sans parler à ma famille, c'était une expérience terrible qu'on ne peut pas comprendre. À un moment donné, mes parents pensaient que je n'existais plus sur Terre. Mais grâce à Dieu, qui m'a donné la force de vivre cette histoire passée, qui était une épreuve qui devait arriver dans la vie, que j'ai surmontée et laissée derrière moi. Mais il faut toujours le courage de continuer, même de se battre pour soi-même. On ne peut pas dire qu'on est sorti et qu'on est libre, non. Parce qu'on doit se battre pour les papiers, on doit se battre pour d'autres choses. On n'est pas libre si on ne met pas en place ce mouvement, cette vie et aussi ce combat. C'est pour ça que ce combat du baïfalisme s'est étendu. Parce qu'on a besoin de soutien, d'aider nos frères qui en ont besoin, à l'extérieur comme à l'intérieur. Nous ne pouvons pas lutter seuls, non. Partageons ça avec le monde entier. Ne tournons pas le dos et regardons cela en face.

0: Membre des Ragazzi Baïfal.
1: Je pense que dès le départ, la lutte Baïfal a été une lutte anti-système, c'est-à-dire contre la discrimination systémique. Et donc aussi contre le système carcéral, puisque cher Amadou Bamba lui-même a été emprisonné par les colonisateurs. Et c'est le même système qui, encore aujourd'hui, continue à mettre tant de personnes en prison seulement parce qu'elles ont décidé de voyager. Parce que nous sommes considérés comme illégaux ici et qu'en tant que migrants, nous sommes au cœur de cette lutte.
2: Le fait que Ragazzi Baïfal est nato dai ragazzi che erano stati in carcere.
1: Les Ragazzi Baïfal, ce sont des jeunes qui ont été incarcérés et qui se sont donc retrouvés contraints de faire ces choix-là, de lutter, de sensibiliser les gens, de leur dire que nous ne sommes pas des criminels. Les criminels, ce sont ceux que l'Europe, l'Union européenne, l'Italie, la France payent en Libye pour arrêter les gens. Et donc, ceux qui transportent les personnes, celles qui sont parfois contraintes de conduire les bateaux, ce ne sont pas eux les criminels. C'est le même système qui paye des gens pour arrêter les migrants, alors que l'immigration devrait être un droit pour tous. C'est un droit qui vaut pour vous, Européens. Pourquoi pas pour nous ? Et donc, ça aussi, c'est une lutte. Quand on parle de lutte pour les droits, ça aussi, c'est un droit fondamental. Pourquoi les Européens devraient-ils décider si je peux voyager ou si je dois mourir en Gambie ? Pourtant, tout le monde sait que les véritables trafiquants sont en Libye. Ce sont eux qui reçoivent de l'argent de l'Union européenne pour bloquer les migrants. Certaines personnes accusées de trafic d'êtres humains ont même été accueillies en Italie pour négocier avec des responsables politiques comme Matteo Salvini. Et donc, des accords sont conclus avec eux, alors que ce sont eux qui tirent profit du système. Pendant ce temps-là, des migrants qui sont obligés de partir de chez eux pilotent les embarcations et sont arrêtés. C'est profondément injuste. Et c'est aussi pour cela que la lutte contre les prisons continue. Car, comme il le disait, les effets de la prison ne s'arrêtent pas à l'enfermement. Ils continuent après la sortie, faute de soutien. Malgré cela, ces jeunes ont eu le courage de se relever et de dire « Non, ici,

0: leur parlent comme des chiens, se foutent d'eux. Quand ils voient que tu parles bien français, ils réagissent pas pareil. En fait, ils sont toujours sur ton dos. Ils te mettent la pression, car si tu réponds, ils te rentrent dedans direct. Alors, ils font tout pour que tu leur répondes.
1: J'essaie 1000 fois par jour de me préserver, de préserver mon esprit et mon moral, et de ne pas dévier de l'amertume des mœurs.
0: Jamais je ne pensais qu'il était possible de maltraiter ainsi les gens. Plus les jours passent, plus j'ai du mal à dormir. Le CRA, c'est d'une violence incroyable, c'est de la torture mentale. Leur but, c'est de te faire péter les plombs. Ils te font mal psychologiquement.
2: On a également rencontré Mustapha, membre du collectif Mataris, en Grèce.
3: Last year, 2025, we start to make our group called Mataris.
4: C'est l'année dernière, en 2025, que nous avons créé notre groupe appelé Mataris. Ce groupe a pour but d'aider la communauté soudanaise ici et les réfugiés soudanais qui sont venus en Grèce en quête de sécurité, mais aussi d'aider les Soudanais au Soudan en collectant des fonds pour les envoyer aux services d'urgence qui viennent en aide aux Soudanais pendant la guerre, et enfin de parler de la révolution qui a eu lieu au Soudan en 2018. Un jour, nous avons entendu parler d'une cinquantaine de garçons en prison, dans la prison pour mineurs appelée Avlona à Athènes. Nous avons donc cherché un moyen de les contacter et avons commencé à leur écrire des lettres pour leur dire qu'il existait un groupe de solidarité à l'extérieur capable de les aider. Puis nous avons reçu des réponses. Nous avons réalisé qu'ils étaient accusés d'être des passeurs alors qu'ils venaient de Libye pour piloter le bateau ou s'occuper du GPS afin d'aider les gens pendant les traversées. Pour cela, ils ont été condamnés à des peines de 10, 15 ou 25 ans. Les dernières condamnations sont de 10 ans et le maximum est de 25 ans. Mais le juge leur inflige des peines irréalistes, comme 1300 ans, parfois 250 ans.
3: The situation inside the prison is so hard.
4: Quant à la situation à l'intérieur de la prison, elle est très difficile. Tout d'abord, lorsqu'ils arrêtent quelqu'un, ils le font descendre du bateau. Ils placent au moins une à trois personnes en détention provisoire pendant 6 mois, après quoi ils leur communiquent la date du procès. Ensuite, il faut faire appel à un avocat. Si vous en engagez un privé, vous devrez payer 1 500. Si vous n'en avez pas, vous devrez vous contenter d'un avocat commis d'office. Et celui-ci vous proposera en fait simplement de conclure un accord de plaidoyer, car c'est pendant le procès, au tribunal, que vous découvrez votre avocat commis d'office. Donc l'avocat commis d'office ne vous rencontre que 2 fois pendant le procès, soit 5 à 10 minutes maximum pour discuter avec vous et ensuite vous défendre. Cela ne fonctionne pas car l'avocat ne peut pas en 5 minutes lire le dossier et ensuite vous défendre. Il vous propose donc de conclure un accord avec le tribunal, de dire « je suis coupable, je suis un passeur, j'ai pris de l'argent à des gens pour les faire venir ». Mais ce n'est pas vrai. Pourtant, l'avocat essaye de négocier ça pour obtenir une peine moins lourde, comme 10 ans au lieu de 25.

Quant à savoir s'ils ont la possibilité de se défendre et d'exercer leurs droits, en réalité, non. Parce que le procès prend très peu de temps. Parfois, ça ne dure que 6 minutes. Et nous avons constaté une approche systématique de la part du juge, des avocats, de l'État et de la police, ce qui donne l'impression qu'ils ne font qu'un. Par exemple, à Chania, un juge a, en un an, plus de 65 affaires et personne n'a été acquitté. Et pour ce qui est de leurs droits, ils ne les connaissent pas vraiment. Alors nous avons fait beaucoup d'efforts pour les informer, par exemple sur ce que signifie être en négociation de peine. Les avocats de l'État ne leur ont pas expliqué que

0: Que si vous êtes en négociation de peine, cela signifie que vous êtes considéré comme un passeur et que vous ne pouvez pas demander l'asile. De plus, même si vous êtes en négociation de peine, vous avez en fait le droit de faire appel et vous avez le droit de demander l'asile depuis la prison. Mais personne ne leur dit cela. Il n'y a aucun moyen de prendre contact avec qui que ce soit, par exemple pour recevoir une visite, car seuls les proches ont le droit de vous rendre visite et la police vous confisque vos téléphones, ce qui crée un isolement entre les prisonniers et leurs familles. On ne leur a pas donné de vêtements, ni de chaussures, ni même de sous-vêtements, donc ils ne portent que leurs vieux habits. Quant à la nourriture, ils ne leur donnent qu'un seul repas par jour et il faut s'en contenter pour toute la journée. Parfois, ils leur donnent du porc, mais comme les musulmans n'en mangent pas, ils ne peuvent pas manger pendant 2 jours. Dans le cadre de notre campagne, nous avons recensé plus de 85 familles qui n'ont pas eu de nouvelles de leur fils. Dans l'un de ces cas, cela fait environ 2 ans et demi qu'elles sont sans nouvelles. Il y a tout juste 2 semaines, nous avons réussi à établir le contact entre eux. Et nous savons désormais que le jeune homme est en vie et se trouve dans l'une des prisons. Mais il n'a toujours pas de contact avec sa famille. Le vrai problème auquel nous sommes confrontés, c'est comment entrer en contact avec ces personnes. La campagne a commencé en avril dernier, mais nous n'avons pris contact qu'avec 328 Soudanais en prison. Nous avons donc beaucoup de mal à atteindre ce nombre, à recevoir leurs appels et à briser cet isolement, et aussi à trouver une ONG pour les aider avec l'avocat, comme une aide juridique, ainsi que leur envoyer des vêtements afin de les aider financièrement à payer l'avocat.
1: Money to help them with the lawyer.

0: We have good relations with some.
1: Nous entretenons de bonnes relations avec certains groupes ici, notamment en Crète, où se déroulent la plupart des procès à la Canée, et à Héraclion, ainsi qu'à Volos, à Thessalonique et à Athènes. Ils ont donc beaucoup contribué à la campagne, par exemple en envoyant de l'argent aux personnes concernées, des cartes téléphoniques pour qu'elles puissent appeler, et en organisant des manifestations pour mobiliser un large public. Nous organisons également une véritable collecte de fonds en ligne pour assurer la traduction au sein du tribunal, car la plupart des avocats ne disposent pas d'un interprète de l'arabe vers l'anglais ou de l'anglais vers le grec. La campagne 50 out of many a commencé avec 50 garçons, mais ce nombre va augmenter, et c'est ce qui se passe actuellement. En avril, cela fera un an que nous travaillons sur ce projet. Jusqu'à présent, nous avons obtenu la libération de 12 personnes, ce qui est une bonne chose, et les gens sont désormais sensibilisés à ces droits. Nous leur avons permis de se refaire une vie. Nous avons également organisé de nombreux événements ici pour que les gens s'impliquent, notamment des assemblées ouvertes afin qu'ils puissent participer à ce mouvement. Pour les personnes de l'extérieur, elles savent ce qu'elles peuvent faire et comment aider. Elles peuvent parler de ce qui se passe en Grèce. Elles peuvent s'impliquer également lors des procès, collecter des fonds, sensibiliser le public.

0: soit voyageuse, passeur, qu'on ait ou pas aidé à organiser des voyages, pour nous, ce n'est pas la question. Parce qu'à Chronique Amère, on pense que l'enfermement n'est une solution pour personne. Que pierre par pierre et mur par mur, on voudrait détruire toutes les prisons, les lieux de détention, de rétention et leur justice avec.
1: Ibrahim, enfermé en Angleterre et accusé d'avoir conduit un bateau.
2: From Cali to England.
1: Ça s'est passé alors que j'essayais de traverser de Calais vers l'Angleterre. À un moment, il y a eu un problème avec le bateau. Après avoir appelé les secours, à partir du moment où le bateau ne marchait plus, nous avons passé environ 3 heures à attendre, sans voir de bateau de sauvetage. Au bout de 3 heures, un bateau est arrivé et nous a secourus. Et tout à coup, je me suis assis. Parce que j'avais bu un peu d'eau et que je me sentais un peu mal. Je me suis assis, la police est arrivée et ils m'ont demandé de leur tendre la main, sans rien dire de plus. J'ai tendu mon bras, ils m'ont menotté et m'ont emmené au poste. Puis, ils m'ont dit que j'étais le conducteur du bateau. Je leur ai dit que je n'étais pas le conducteur, mais ils m'ont dit que 20 personnes m'accusaient de ça, tu vois, d'avoir fait passer des gens. J'ai été confronté au procureur et ils m'ont envoyé en prison. Ils m'ont dit que j'y resterais 4 mois, juste le temps de l'enquête. Au bout de 2 ans et 3 mois, j'ai comparu devant le juge. Au tribunal, ils m'ont accusé d'avoir piloté le bateau. La première accusation, c'est d'avoir piloté le bateau. La deuxième, c'est qu'ils ont dit que je faisais le passeur. Et la troisième, c'est une affaire de meurtre. Une affaire de meurtre, comme ça. Parce qu'ils m'ont dit que c'était pendant ce voyage, quand le bateau a coulé, que 6 personnes sont mortes. Je ne les avais jamais vues de mes propres yeux, mais j'ai entendu la police dire qu'il y avait 6 morts.
3: Délibéré du procès d'Ibrahim. Mardi 18 novembre 2025, tribunal de Paris.
4: Donc l'audience est reprise, veuillez vous asseoir.
3: Monsieur Ibrahim Aboubakar, au-delà des différents moyens et de votre situation particulière, vous étiez avant tout un candidat au départ et auriez pu perdre la vie cette nuit-là. Mais vous avez quand même eu un rôle différent des autres passagers. Les témoins vous assignent un rôle en tant que conducteur, mais pas tous. Certains disent que vous avez aidé Aiz, d'autres qu'il n'y avait qu'un seul conducteur. Il est possible qu'un amalgame ait été fait entre vous, les deux seules personnes africaines sur le bateau. Votre version des faits a été confirmée par l'enquête. Un deuxième conducteur n'était pas nécessaire et vous n'aviez pas de compétences pour le faire. Donc, vous n'avez pas bénéficié d'un passage gratuit. Donc, vous étiez passager et n'avez pas participé d'une façon différente. En conséquence, vous êtes relaxé des fins et des poursuites. Le tribunal forme le vœu que vous trouviez une vie meilleure en France après avoir été contraint de quitter votre famille. Le reste des prévenus sont tous jugés pour homicide involontaire. Il n'y avait pas de gilet de sauvetage adéquat. Vous avez créé les conditions conduisant au décès des personnes, des faits graves qui vont au-delà de l'aide au séjour irrégulier. D. Relaxé des faits de bande organisée, mais coupable pour aide au séjour irrégulier. 5 ans d'emprisonnement et maintien en détention. S. Relaxé pour homicide involontaire et mise en danger, mais coupable d'aide au séjour irrégulier. 3 ans d'emprisonnement et interdiction du territoire français. N. Coupable de tous les chefs d'accusation, 9 ans d'emprisonnement, 100 000 euros d'amende et interdiction du territoire français. T. Coupable de tous les chefs d'accusation, 12 ans avec maintien en détention. I. Coupable de tous les chefs d'accusation, 15 ans d'emprisonnement, 200 000 euros d'amende et interdiction du territoire français.
2: After 2 weeks, I get unison. When I get free, it was, you know, like I was very happy because, you know, anything that it has advantage and disadvantage, and the condition in the prison was, you know, was very difficult. Because firstly, I did not have contact with family.
1: Au bout de 2 semaines, j'ai été innocenté. Quand j'étais libéré, j'étais très heureux. car vous savez, tout a ses avantages et ses inconvénients. Les conditions de vie derrière les murs de la prison étaient très difficiles, car d'abord, je n'avais aucun contact avec ma famille, je n'avais aucun contact avec mes amis, je ne parle pas français, et tout le monde en prison parle français. Je ne pouvais pas leur parler pour décrire ce que je ressentais. J'avais besoin de discuter avec quelqu'un pour oublier ma douleur. C'était très dur.

0: But after I find one guy was training, gave me a little bit of advices, I became a little bit calm, but even...
1: Mais après, j'ai trouvé un gars qui m'a donné quelques conseils. J'étais un peu plus calme. Mais même là, c'était vraiment dur en prison. Au bout d'un certain temps, j'ai peu à peu compris la situation en prison. J'ai même reçu du soutien de personnes de l'extérieur, comme l'organisation Captain Support. Et après, mes collègues m'ont contacté par courrier. C'est vrai, j'étais en contact avec beaucoup d'amis et avec ma famille. Et je suis devenu calme. Et j'ai même essayé de commencer à apprendre un peu de français pour faire des activités et oublier toute la douleur que j'ai. Mais en même temps, j'ai passé 2 ans et 3 mois là-bas. C'était une période très, très, très triste et très étrange. Et tu sais, je regrette beaucoup le temps que j'ai passé là-bas. Après, quand on m'a dit que j'étais innocent, j'ai été très surpris.
0: I hope that everybody new immigration coming.
1: J'espère que tout le monde, tous ceux qui viennent d'arriver, quand ils vont en prison, j'espère qu'ils puissent être patients. J'espère, en même temps, qu'ils n'oublient pas qu'il y a toujours des êtres humains qui ont de l'humanité, qui seront à vos côtés, qui te disent « Je serai avec vous, à vos côtés, et je vous aiderai avec solidarité et amour. »
0: After I came free. And I planned that to join like with Captain Support people and this even another organization for.
1: Maintenant que je suis libre, j'ai l'intention de rejoindre par exemple les gens qui soutiennent Captain Support. Il y a même une autre organisation avec des Soudanais qui s'appelle Kush. Je vais les rejoindre en tant que bénévole.
0: Now I'm going to fight against the criminalizing because there's many people they put them in the prison illegally.
1: Je vais lutter contre la criminalisation parce qu'il y a trop de gens qu'on met en prison illégalement, juste au hasard, sans aucune justice. Et je suis contre ça, pour toujours.
2: Comme Ibrahim, de nombreuses personnes se retrouvent enfermées en France ou en Angleterre en détention provisoire avant même d'être jugées. Mais ces derniers mois, la stratégie de criminalisation dans cette zone de la Manche est en train de changer, puisque sous la pression de l'Angleterre, la France a changé de doctrine. Alors qu'auparavant, la répression se faisait sur les plages en empêchant les départs, la gendarmerie maritime a maintenant l'accord des préfets pour intervenir en mer et sur les cours d'eau menant à la Manche. Parce que pour éviter la répression sur les plages de départ, les bateaux ont de plus en plus tendance à partir de zones éloignées des endroits surveillés et à longer les côtes pour récupérer des personnes voulant traverser directement dans l'eau, aux abords des plages ou le long des cours d'eau menant à la mer. La gendarmerie maritime a commencé à appliquer cette méthode d'interception depuis le début de l'année. Elle a déjà intercepté plusieurs bateaux, arrêté et placé en garde à vue toutes les personnes présentes sur le bateau et désigné, plus ou moins arbitrairement, un capitaine qui se retrouve en détention provisoire, puis jugé en comparution immédiate pour aide à l'entrée et au séjour en bande organisée. Nous savons à ce jour qu'au moins 2 procès en comparution immédiate ont eu lieu depuis le début de l'année. Une personne ayant pu assister à l'un des procès a pu confirmer nos craintes quant aux comparutions immédiates. Absence d'enquête, pas le temps de contacter des avocats compétents, absence d'interprète, d'avocat lors des auditions, etc. Il s'agit d'un très bon moyen pour juger des personnes sans preuve et les condamner à des peines lourdes de prison et d'interdiction du territoire sans qu'elles puissent se défendre. Un nouvel enjeu important aujourd'hui pour lutter contre la répression est de faire passer le message auprès des personnes qui traversent, de refuser à tout prix les comparutions immédiates et de contacter Captain Support ou tout autre collectif de soutien sur place à Calais.
3: À mon arrivée en prison, je n'avais ni vêtements ni chaussures et c'est elle qui m'a aidée à cet égard. Je vous remercie, vous exprime ma gratitude encore une fois. Je vous suis vraiment reconnaissant.
4: Pourquoi l'État fait tout pour nous mettre dans la merde? Liberté, égalité, fraternité, tu parles. Mais il faut rester fort, je vais pas me rabaisser. On a traversé le désert, la Méditerranée, on a perdu des frères et des sœurs dans ce voyage. J'ai pas envie de penser à tout ça. Et dire que quand t'es au pays, t'entends parler de la France, mais quand t'arrives, ce n'est pas cette France que tu trouves. Pourquoi il y a un tel racisme contre les migrants? Pourquoi on nous empêche d'avoir nos papiers? Pourquoi l'État fait tout pour nous mettre dans la merde ?

Voilà, Chronique amère, c'est fini pour aujourd'hui. Nous vous retrouvons très bientôt pour un second épisode sur la question de l'enfermement et des prisons, cette fois tout au long des routes de l'exil. En attendant, nous avons comme à notre habitude envie de terminer cet épisode par des pensées de solidarité. Des pensées de solidarité pour toutes les personnes enfermées, pour celles qui affrontent au quotidien l'isolement des CRA, des TPR, des CIE et autres centres fermés. Des pensées de solidarité pour toutes et celles et ceux qui, présumés capitaines ou accusés d'avoir participé à l'organisation de voyages, sont enfermés à leur arrivée en Europe. Des milliers de personnes sont actuellement en prison en Grèce, en Italie, en Espagne, au Royaume-Uni et en France. Des pensées de solidarité pour toutes les personnes incarcérées actuellement au Sénégal, juste pour le fait d'être homosexuel. Solidarité avec toutes les prisonnières partout dans le monde. Pensée pour toutes les familles et les proches de détenus, pour toutes les personnes et les collectifs qui luttent contre les prisons et l'enfermement, et pour toutes celles et ceux qui s'organisent pour apporter du soutien à l'intérieur, pour reprendre les mots des camarades Baïfal, qui sont au cœur de la lutte contre le système carcéral en Italie. Nous ne pouvons pas lutter seuls. Partagez cela avec le monde entier. Ne tournons pas le dos et regardons cela en face. Crève la tôle. Merci à Lamine, Sheikh, Hassan et Mohamed. Merci aux camarades de Mataris et à Ibrahim pour leur précieux témoignage. Merci à Ahmed et aux autres enfermés en centre de rétention pour le partage de leurs lettres. Merci aussi à toutes les personnes qui ont rendu cette chronique possible. Aussi à celles et ceux qui vont la diffuser. Vous pouvez réécouter cette chronique sur le site de JTFM, celui de Canal Sud, celui de Radio Galère et celui de Radio Duo. Vous pouvez aussi la partager avec vos proches et la diffuser à l'infini. Pour en savoir plus sur Alarm Phone et les traversées des frontières maritimes de l'Europe, vous pouvez aussi consulter le site Watch the Med ou celui d'Alarm Phone. Rendez-vous le mois prochain pour un nouvel épisode de Chronique amère. Et d'ici là, main sur le cœur et poing levé.

0: Ce correspondant a essayé de vous joindre une fois.
1: Bonsoir. J'adore. Merci. Belle émission. Bonne soirée. Au revoir.
0: Message supprimé.
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0: Vous avez un message reçu hier à 15h08.
1: Oui, bonjour. C'était pour vous dire que d'habitude, j'aime bien votre radio, c'est super cool. Mais franchement, d'avoir deux fois par semaine cette chanson-là, c'est pas à cause d'une autre, machin, truc de R&B de merde. C'est vraiment, je trouve ça vraiment très très naze de votre part de passer un truc aussi pourri. J'ai l'impression qu'il y a ma petite cousine de 12 ans qui est en train de découvrir la musique, quoi. Et franchement, donc je vous remercie pas là-dessus. Vous êtes en train de pouvoir m'en apprendre. J'espère qu'après, vous allez envoyer un petit peu de punk. Ça va être un petit peu plus sympa. Merci, au revoir.
0: Pour réécouter le message, faites le 1.

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2: Il est tout juste 4h en temps universel et vous écoutez RFI Radio France Internationale. 6h à Paris où vous retrouvez Nemo en piste pour le journal. Bonjour Nemo.
3: Bonjour Edouard, bonjour à tous.
2: Avec le combat des soldats du feu qui se poursuit, particulièrement dans la région de Madrid et dans le sud-ouest de la France.
3: Où les conditions météorologiques défavorables ne facilitent pas le travail des pompiers, des incendies d'ampleur inédite dont les panaches se sont rejoints et les conséquences sont aussi bien environnementales que sanitaires. Dans ce journal également, des réactions partagées à Port-au-Prince. Après l'annonce par le Conseil électoral provisoire d'un potentiel retour aux urnes le 13 décembre prochain, quand certains y voient une opportunité de tourner la page, d'autres imaginent mal l'organisation de scrutins dans un pays encore en proie à l'insécurité. Et puis, un détroit qui peut en cacher un autre, celui d'Ormuz, est largement perturbé, vous le savez, depuis quelques mois, en marge du conflit qui oppose l'Iran et les États-Unis. Et désormais, celui de Bab el-Mandeb est menacé. Les rebelles houthis du Yémen veulent empêcher les navires saoudiens de l'emprunter pour leurs exportations de pétrole. Le sud-ouest de la France et la région de Madrid en Espagne, toujours en proie aux flammes. Les situations ne semblent toujours pas s'améliorer en raison de conditions météorologiques propices à la propagation des incendies. Si on cumule les chiffres, on atteint plus de 300 000 personnes déplacées et les panaches de fumée des feux espagnols se sont joints ce week-end à ceux des feux de la région bordelaise. La qualité de l'air doit ainsi, selon les spécialistes, faire l'objet d'une surveillance particulière, car si les conséquences sont évidemment environnementales, elles sont aussi largement sanitaires. Explication avec Juliette Pietraszewski.
4: Des fumées qui se déplacent et avec elles des particules fines, du monoxyde de carbone ou encore de l'oxyde d'azote. Jean-Baptiste Renard, directeur de recherche au CNRS et conseiller scientifique de l'association Respire, suit de près les panaches de fumée provoquées par les incendies de Madrid et de la région de Bordeaux, désormais connectés.
5: Vu l'intensité des feux, il faut absolument suivre ce panache pour voir comment et où les particules vont se disperser. Si après on a un panache qui devient important, il va gonfler et puis il peut parcourir de très grandes distances. Donc effectivement, on va augmenter les concentrations.
4: Les feux de forêt engendrent une pollution de l'air 2 à 10 fois plus dangereuse que la pollution atmosphérique habituelle. Peuvent s'en suivre des complications de santé comme des problèmes cardiaques, des AVC ou à plus long terme des maladies respiratoires ou neurodégénératives. Et ce ne sont pas seulement les pompiers ou les riverains qui sont concernés, explique Jean-Baptiste Renard.
5: Ces particules fines peuvent voyager sur des dizaines, des centaines, voire des milliers de kilomètres. Ça nous arrive des fois en Europe de voir la conséquence des fumées qui viennent du Canada. Alors après, c'est une question de concentration et de savoir comment tout ceci va se diluer, se disperser. Donc ça va rester dans l'atmosphère en altitude et puis ça va tomber progressivement ou brutalement s'il pleut.
4: En 2022, la plupart des particules fines de l'incendie des Landes étaient retombées entre Paris et Lille, dans le nord de la France.
3: Il faut un grand pacte d'État face à l'urgence climatique, a lancé hier le Premier ministre Pedro Sanchez, rappelant que ces incendies d'ampleur inédite étaient largement favorisés par le dérèglement climatique, lui-même conséquence des activités humaines. Alors qu'en France, Emmanuel Macron présidera une cellule interministérielle de crise à partir de 8h, temps universel. La France, où un quatrième épisode caniculaire est attendu à partir de demain. Le mercure pourrait une nouvelle fois grimper jusqu'à 40 par endroit. Et il n'y a pas que le sud de l'Europe qui est touché par ces phénomènes d'incendie et de chaleurs extrêmes. Le nord du continent africain souffre aussi. L'Algérie est concernée. La Tunisie également. Plus de 4000 hectares partis en fumée en une semaine dans le nord du pays. Là aussi, près de 52 degrés par endroit ces derniers jours. Des jours marqués par des coupures d'électricité et des coupures d'eau. Un point sur la situation avec Lilia Blaise depuis Tunis.
6: Hier, la canicule était encore là avec un pic à 48 degrés. Une baisse des températures est attendue pour aujourd'hui, mais il faut au moins une baisse de 10 degrés et 48 heures pour la diminution progressive des délestages. Dans les rues de Tunis, les passants continuent de parler des coupures de courant et se renseignent sur les quartiers touchés. Les représentations syndicales de nombreux professionnels dans le textile, l'agriculture, la volaille ou encore la restauration ont dénoncé d'immenses pertes pour leur secteur, avec des marchandises avariées où la chaîne du froid a été rompue ou encore des interruptions de journées entières de travail. Même le secteur touristique a été touché en pleine haute saison. La question de l'évaluation des dégâts et de l'indemnisation va faire débat cette semaine. Aujourd'hui, les parlementaires tiennent une séance plénière pour faire le point sur les coupures d'eau et d'électricité. Les pluies dans certaines régions hier ont permis de maîtriser certains incendies après des jours de lutte. Lydia Blaise, Tunis, RFI.
3: 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La radio du monde qui reçoit deux invités pour en parler ce matin. Claire Kowalewski, colonel de sapeurs-pompiers à partir de 6h20 temps universel. Puis une heure après, Pauline Villain-Carlotti, spécialiste de la gestion sociale de l'environnement. C'est aujourd'hui aux États-Unis que prend fin le TPS, ce statut temporaire de protection qui avait été accordé aux Haïtiens en 2010, à l'époque par le président Barack Obama, à la suite du terrible séisme qui avait touché le pays. L'abroger était l'une des volontés de Donald Trump, qui avait échoué à le faire lors de son premier mandat. Ce statut permettait aux Haïtiens de ne pas être expulsés du pays et de pouvoir y travailler. Aujourd'hui, ils sont plus de 300 000 à craindre un départ forcé. Haïti a proprement parlé cette fois. Le Conseil électoral provisoire a transmis ce week-end au gouvernement un nouveau calendrier pour l'organisation d'élections. Premier tour prévu le 13 décembre prochain pour la présidentielle et les législatives, et des résultats définitifs qui pourraient être publiés début mars 2027. De quoi faire réagir. Si certains sont impatients de retourner aux urnes, d'autres se montrent en revanche beaucoup plus sceptiques. Peterson Luxama est à Port-au-Prince pour RFI.
7: Un nouveau pas pour le Conseil électoral provisoire. Cette nouvelle étape est saluée par plusieurs citoyens dans la capitale, à l'image de Maudley Fertile, qui affirme qu'après des années de transition, le pays a besoin de dirigeants élus.
8: Nous-mêmes, comme citoyens, nous devons dire...
9: Je le dis en tant que citoyen, nous ne pouvons pas continuer à vivre dans une transition qui ne produit aucun résultat. Il faut que cette transition prenne fin, et pour y parvenir, il faut organiser des élections.
7: Transition. Même son de cloche du côté de cet autre électeur rencontré à Delma. Pour lui, le Conseil électoral provisoire a déjà engagé plusieurs démarches qui témoignent de sa volonté d'organiser les élections.
10: À un certain niveau, oui. Parce que...
11: À un certain niveau, oui. L'organisation des élections est possible. Depuis plusieurs mois, le Conseil électoral provisoire n'a pas chômé. Il a posé un ensemble d'actions, notamment sur les plans techniques et administratifs.
10: Et organisation électorale.
7: Cependant, d'autres citoyens ont une autre lecture de la situation. C'est le cas du jeune militant Colson Anglade. Selon lui, l'organisation des élections passe d'abord par le rétablissement de la sécurité.
12: Pour qu'il y ait des élections dans le pays, il faut d'abord que la sécurité soit rétablie. Le Premier ministre ne peut pas organiser des élections parce qu'il n'a pas la volonté de le faire. Son objectif n'est pas d'organiser un scrutin, mais plutôt de consolider son pouvoir et de s'y maintenir.
7: Ce nouveau calendrier du Conseil électoral provisoire devra désormais se confronter à la dure réalité d'un pays où plusieurs communes et de vastes quartiers restent encore sous le contrôle de groupes armés. Peterson Luxama, Port-au-Prince, RFI.
3: Une troisième nuit consécutive sans frappes américaines sur l'Iran. Donald Trump laisse de la place aux négociations. Elles se poursuivent, annoncé hier l'ambassadeur des États-Unis à l'ONU, Mike Waltz. Rappelons tout de même que le président n'avait pas renoncé à la nouvelle escalade dont il a menacé la République islamique. Accalmie donc en Iran pendant qu'un autre front s'est ouvert entre l'Arabie Saoudite et les rebelles houthis du Yémen, alliés de Téhéran, qui tentent de perturber le détroit de Bab el-Mandeb, devenu l'itinéraire de contournement du détroit d'Ormuz pour les exportations de pétrole saoudien. Conséquence, certains navires font machine arrière en mer Rouge. Les précisions de Jeanne Bartoli.
13: Des pétroliers qui quittent les côtes saoudiennes après avoir rempli leurs cuves et qui rebroussent chemin avant d'arriver vers le détroit de Bab el-Mandeb. Fait nouveau désormais, certains de ces navires opèrent même un changement d'itinéraire. Selon les données du site de suivi maritime Vortexa, cité par le Wall Street Journal, au moins 4 navires transportant du pétrole brut saoudien ont ainsi fait demi-tour la semaine dernière pour faire route vers le canal de Suez. Ce qui laisse entendre qu'il pourrait ensuite emprunter le détroit de Gibraltar et contourner intégralement l'Afrique avant de faire route vers l'Asie, leur destination finale. Un contournement long, coûteux et qui n'est pas sans faille technique. Le canal de Suez est en effet trop peu profond pour certains pétroliers qui doivent décharger une partie de leur cargaison avant de l'emprunter. Du pétrole acheminé via un oléoduc parallèle au canal, puis de nouveau chargé sur le navire à partir d'un port égyptien en Méditerranée. Il n'empêche, selon le site Vortexa, le transit de pétrole par voie maritime via le canal de Suez a atteint son plus haut niveau depuis 2 ans et demi au cours des 3 premières semaines de juillet.
3: Jeanne Bartoli, et après ces nuits sans frappes américaines sur l'Iran, les marchés pétroliers pétroliers reprennent des couleurs. Les cours sont en baisse. -5,5% pour le baril de Brent de la mer du Nord, porté à un peu plus de $91. L'actualité au Proche-Orient et Israël qui va autoriser une force de sécurité multinationale à entrer à Gaza. C'était l'une des propositions qui se trouvait dans le plan de paix proposé par Donald Trump pour l'enclave palestinienne. On appelle notre correspondant à Jérusalem, Michel Paul, dans le journal de 6h, temps universel, pour les détails. Par ailleurs, le Premier ministre israélien Benjamin Netanyahou est attendu ce lundi aux États-Unis. Il doit s'entretenir demain à Washington avec le président américain. L'auteur présumé de l'attaque de samedi soir lors de la marche des fiertés de Berlin, tué par la police de la capitale allemande hier soir, qui précise que le concerné aurait, lors d'une lourde intervention, couru vers les forces de l'ordre munies d'une arme blanche avant d'être abattu. L'attaque avait fait au moins un mort et une trentaine de blessés. Et puis, le combat des employés de l'entreprise Fibre Excellence pour garder leur travail en France. Le groupe est placé en redressement judiciaire depuis avril et la décision du tribunal de commerce est attendue ce lundi, alors que mardi dernier, les salariés ont pris le contrôle du site basé en Haute-Garonne. Ils demandent un coup de pouce de l'État, Pauline Fragonas.
14: Fibre Excellence produit près de 80% de la pâte à papier française et représente près de 10 000 emplois indirects. Roland Lescure, le ministre de l'économie, a donc promis d'accorder 100 millions d'euros d'aide à Fibre Excellence. Mais Cédric Cobert, le représentant CGT de Haute-Garonne, n'y croit pas. D'autant que la France est en partie responsable des difficultés de l'entreprise.
15: L'État a subventionné très fortement la production d'électricité, a incité à installer des chaudières biomasse. Et elle consomme du bois, ce qui fait que le prix du bois augmente.
14: Alors aujourd'hui, la menace d'une fermeture plane et risque de faire perdre à la France sa souveraineté dans la filière, en plus d'avoir à payer une sacrée facture.
15: Si demain l'entreprise est liquidée, c'est 2 milliards d'euros de déficit dans la balance commerciale de la France. Rajouté, puisqu'aujourd'hui déjà, en année de fonctionnement des deux usines, la France importe chaque année 1 milliard d'euros de pâte à papier.
14: Sans compter les autres dépenses qu'entraînerait la fermeture des deux sites français.
15: 500 millions d'euros la dépollution des deux sites. L'État, s'il ferme les usines, c'est à lui qui reviendra la dépollution.
14: Et la responsabilité d'accepter d'importer de la pâte à papier d'autres pays comme l'Indonésie ou le Brésil qui ne sont pas soumis aux mêmes normes environnementales et sanitaires.
3: Pauline Fragonas. Et puis lui rejoint des grands noms du cyclisme en tête du palmarès du Tour de France. Bernard Hinault, Jacques Anquetil, Miguel Indurain, Eddy Merckx. Et désormais, il faudra citer Tadej Pogacar. Le Slovène a écrasé la grande boucle pour sa 5e victoire sur cette course. Et il a bien failli gagner hier sur les Champs-Élysées pour l'ultime étape. À l'attaque dans l'ascension de la butte Montmartre, grimpé 3 fois par les coureurs du peloton, c'est finalement Mathieu Van Der Poel qui s'est imposé au bout de l'effort. Le sport, c'est aussi du football. Coup d'envoi de la Coupe d'Afrique des Nations féminines hier au Maroc. À domicile, les Lions de l'Atlas ont écrasé le Kenya pour leur entrée en lice 4-0. Un peu plus tôt en ouverture, c'est l'Algérie qui a battu le Sénégal 2-0. Aujourd'hui, à suivre Afrique du Sud, Tanzanie et Côte d'Ivoire, Burkina Faso. Les sports sur RFI ce matin, c'est avec Pauline Guillou. 6h13 ici à Paris, l'heure du reportage international. La guerre en Ukraine vit son 4e été, un front sur lequel il n'est pas rare d'entendre parler espagnol, puisque les Colombiens forment le principal contingent de...
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1: La Vélorution, c'est ce rassemblement de cyclistes, skateurs, rollers qui s'insère dans la circulation et fait masse. Le but, revendiquer joyeusement une ville où la bagnole n'est plus au premier plan. Ça se passe tous les derniers vendredis de chaque mois à 19h au départ de la Grand Place de Lille. Le prochain rendez-vous, c'est le vendredi 31 juillet. Un petit coup d'œil aux tables rondes du festival Esperanza. C'est ce festival belge engagé qui mélange scène musicale, art de rue, cinéma, espace kids et donc débat sur des thèmes de société. Alors parmi les tables rondes proposées, on peut citer par exemple une conférence intitulée « Pour une écologie de libération » en collaboration avec C'est pas foutu, avec comme invité Fatima Wassak, Sibo Canobana, Front de mer et Claire Scoyer de Inter-Environnement Bruxelles. Ça c'est le samedi 1er août à 17h. Et puis une autre rencontre intitulée « Guerre, impérialisme, militarisation, quelle lutte pour des sociétés libérées ?» Un espace de réflexion sur les formes de résistance face à la guerre et aux systèmes qui la produisent, avec comme invité Christophe Wazinki, Stop Elbit Systems, Stéphanie Ngalula de Mémoire Coloniale. Ça c'est le dimanche 2 août à 17h. Le festival Esperanza, c'est du 31 juillet au 2 août à l'abbaye de Floreffe en Belgique près de Namur.

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4: Escale douaisienne, un festival de musique alternative sur un bateau, sur la péniche Urban Boat, sera amarré sur la rivière du parc Vernier à Douai. Alors le programme, le vendredi 31 juillet à partir de 19h, Urban Boat DJ set à 20h30. Monsieur Thibault, c'est du mat rock atypique. Tombouctou, du rock pulvérisé. Alien Chi, c'est du punk disco 80s. Le samedi 1er août à partir de 19h, un groupe post-punk qui s'appelle Saint Python. Ensuite, MC Yala et Deb Master, c'est du rap. Dame Area, c'est des synthés compulsifs. La clôture, un set chancelant. Ça se terminera le dimanche 2 août à partir de 17h. Stargirl et Matt pour des jeux et des drag shows. 21h, Gaspard Levent, c'est un hard karaoke wave. KG de l'électro-rétro-futuriste et Melomat de l'électro-techno-néo-rétro. Escale douaisienne, c'est complètement gratuit. On va du côté de la maison Folie Lille Moulin avec la fin de la série d'événements La Folie continue. D'abord avec Chaise Longue, c'est un groupe qui mélange musique traditionnelle turque et funk psyché. Ça sera le vendredi 31 juillet de 20h à minuit. Le lendemain, DJ set World Electro avec Mehmet A, donc le samedi 1er août à partir de 20h. Et puis le dimanche, concert live pour la famille et spectacle avec le Cocon électronique. C'est un concert méditatif à 16h et Petit Tonnerre, des doux moments musicaux et poétiques à 17h. Tout est complètement gratuit.

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2: Bonjour, mes gens. Eh ben, je suis fin binage de vous retrouver, hein, pas quelques temps. Alors, il n'y a pas longtemps, on m'a demandé pourquoi que je m'appelle Jules Ramon. Hein. Bon, je ne suis pas sûr que tout le monde le savoure. Hein. Bon, je suis bien simple. En fait, bon, c'est vrai que je dis qui m'a parrainé, il s'appelle André Laflûte, qui est au fin connu ici à Arreau, hein, chez lui, qui m'a fait rentrer chez les Rosati. Et sa nom de scène, c'est au Jules Crinchon. Alors Crinchon, tout le monde pense bien sûr à la rivière, à Chevelot, qui coule un souterrain, je te dis. Mais c'est, ça veut dire aussi quelqu'un qui joue du violon, une sorte de baraquin qui joue du violon, enfin, je sais pas, formidable, quoi, voilà, je suis un Crinchon. Alors, mais, ben, j'ai pas eu l'exemple de Jules Crinchon, je m'appelle Jules Ramon. C'est moi, j'ai pas cuisé un violon, je suis pas incapable de jouer du violon, j'ai cuisé un instrument que j'ai appris à manipuler très jeune, hein, puisque je ramonne le cours d'une brasserie ALM, chez tout près de Lille, hein, brasserie le Semeuse, hein, qui reste encore un plage, enfin, il reste plus que le mur, la façade. Hein, et donc j'ai commencé à ouvrir comme ça, j'ai ramonné, j'avais 16 ans. Et voilà, donc j'ai ramonné ben, avec un balai, un ramon. Hein. Et c'est pour ça que j'ai cuisé ce nom-là. Voilà, un souvenir d'un peu mes ouvrages, quoi. Voilà, et puis le ballon. Je balais, je ramon, c'est vraiment symbolique. Hein. Bon, tout le monde sait comment que j'ai fait. J'ai fait, en fait, depuis le Moyen-Âge, j'ai fait avec une sorte de fagot de banque ou d'herbe, hein, avec une banque qui peut, comme manche, hein, chez simple. Après, ça s'est modifié et ça a gardé à peu près la même forme jusqu'au XVIIIe siècle, en gros. Hein, je balais, je ramon. Et puis chez les Américains, parce que j'ai tout dit des Américains qui apportent un de ces quoi, ils ont inventé un ramon avec du sorgho. Hein. C'est ce qu'on a utilisé fort longtemps. Mais chez nous, j'étais surtout du bouillé. Bouillé, c'est du bouleau, hein, parce que c'est grand main soupe. Et alors vous allez me dire, ben, pourquoi qu'on n'a pas gardé le nom de ramon au lieu de pointe, de cuisiner un autre nom comme balai, ah ben, tout simplement parce que, et là je ne viens pas des Amériques, je viens plutôt de Paris, c'est que chez Parisien,

0: Ils ont cueilli une autre sorte de rameau qui est au fait avec du genêt, hein. Pas des ajoncs, du genêt. Hein, c'était des plantes qui, c'est une plante qui vient de l'ouest de Bretagne. Hein, donc chez colporteur breton, ils sont arrivés à Paris avec leur nouveau rameau, hein, fait avec du genêt. Et puis chez Jean, ils ont dit ben, comment que ça s'appelle ça, cette plante, ben, ils ont dit balaen, chez du breton, balaen. Et puis chez Parisien, ils ont entendu balai. Voilà, chez là que ça vient. Donc en fait, quand on dit rameau, on est plus près du latin, ramus, ramonet, on a gardé chez Molo, hein, ramonet, ramoneur, hein, on est plus près du latin, de l'origine de notre langue, en fait, que balaen, qui est en fait chez du breton. Voilà, ben, qu'est-ce qu'un rameau ? C'est une question philosophique. Hein, pour vous dire que c'est un bâton avec des poils tourettes qui herbiquent. Mais Chassereau, là, ben, trop facile. Vendrette répond, il faut busiller, montrer que c'est un de ses quoi d'utile et que ça ne sert pas qu'à balayer. Qu'est-ce qu'un rameau ? C'est vrai que chez l'eau, une vraie question d'aller pondir comme un andoul, que ça sert à ramonner le berdoul, ou bien comme dit Roche Cantonnier, que c'est l'idéal pour se reposer. Ben non, faut faire d'aller chez Chervel, parce qu'un rameau, c'est une vraie merveille. Petit ici, c'est que ça se rostiette. You pas bidé, je m'avais à le fait. V'là un fusique, un vieux loucher, un drapeau rouge, un camp cassé, un tio batio, une grande tempête, chourqué à fien, cher à frisette, et le queue d'un quien ou chêle d'un tor, un pichon rouge à mi-temps mort, et le tchobéco d'un mécanette, une pelle à tarte, une grande fourchette, ou comme Chopin dû à main coup, chez le guitare d'un canteur sazou. Si c'est au politique, ayons grand guignol de télévision, à vous de cugir si que vous voulez, hein, qu'il soit ministre ou député, v'là l'idéal pour naviguer, dans le mer du Quimpose noyé. Planté ici, c'est un arpache riche. Si j'y mets trop une vielle kémiche, deux yeux, un nez, poil au menton, un capio boule, un pantalon, vous avez chié un nez petenal, qui fout les troules à chez Cornal. En tout cas, voilà pour être question philosophique, qu'est-ce qu'un rameau? Et si je t'y chire sans à quelqu'un, aussi solent qu'un moucabrin, ou bien ministre de l'Agriculture, patron, belle-mère, pave d'un figure, j'ai jeté une foupe en vous gêner. Et si ça peut vous rapager, pommes, poires, tomates ou potirons, je balirai tout d'un coup de rameau. Pas de pommes pourrites, chasse salirou, ni de couvrées, il faut ce qu'il faut. J'ai jeté tout ça, me fera ma souper. Je vous demande seulement d'être bien visé. Moi, bon, j'ai un texte, en fait, que je dis au dans mes spectacles, Jules Rameau, et puis chez Camanette, pour faire dire que bah, si un feu a laissé son imagination, on peut faire de tout ce qu'un veut, quoi. Hein, même un peu s'envoler. Hein. Bon, on sait que le Rameau, c'est ce que les Churchelles, elles utilisent pour se déplacer. Hein, pas besoin de voiture. Et puis le Rameau, c'est vrai que c'est symbolique. Hein. Depuis l'Antiquité, c'est fait pour rue et jus, toucher mauvais esprit. Hein? Et un pastoudi qui peut faire un ne sait quoi qu'un rameau. Il faudra ramonner, toucher mon chaud de cacoule, et le poufrinque, et puis le fien, chez papy plein de berdoule. Il faudra ramonner, chez étrons et de biecbeau, chez buquette d'un aux yeux, et puis le crabe qui tient co. Il faudra ramonner pour vire un ne faut plus clair. Et le monde près du capio tourne un stiat à l'envers. Il faudra ramonner pour apurer tout ça. Faire un ouvrage du diable à le forcher de ses deux bras. Il faudra ramonner. Tiens, tout ça, c'est cocher. Elle l'a déjà vu faire. 50 fois, on l'a fait. Passer, puis à repasser. Nous deux pieds dans le ruchot. Pendant que déjà, Harvet atteint d'un du nouvio. Mais si qu'un veut acheteur, saunier, chemin de patraque. Je n'ai point manequeux qui peut faire un miracle. Il faudra prendre d'autre cosse qu'un vieux rameau éthique. Il nous faudra trouver une vraie bagette magique. Voilà pour le rameau. Et chez la parole d'un ancien technicien et de surface. Voilà, parce qu'on ne dit plus... On ne dit plus balayeur, je viens de dire technicien et de surface. Allez, j'ai un bon, ben, pour la route. Un petit dicton, bien... un mot comme ça que j'ai pris au hasard, hein. Avec ça, et puis un loc à tincute, une kirapute, d'un de kémiche. Bon, ça, c'est du picard, hein. Bon, ça veut dire que ça veut dire que t'as beau faire tout ce que tu veux, t'y arriveras pas, ma garçon, hein. Voilà, t'y arriveras pas à régler plein de problèmes, hein. Voilà, bon, encore un, peut-être. Stiloche est un vinaigre et de moutarde. Stiloche est un vinaigre et de moutarde. Celui-là, c'est un vinaigre et c'est vinaigre et moutarde. Pour les gens qui sont un petit peu bizarres, quoi, extravagants. Voilà. Bon, ben, écoutez, mes gens, à bientôt, hein. Je vous souhaite de passer une bonne journée. Allez, adé.
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0: avec nous à l'occasion de son dernier album Dancehall Frequency. 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
0: Bonjour à toutes et à tous. RFI Matin commence maintenant. 3 heures d'infos. Et aujourd'hui, lundi 27 juillet 2026, on va beaucoup parler de ces méga-feux qui ravagent le sud-ouest de la France, mais aussi le Canada, l'Espagne. 2 invités ce matin pour en parler. La colonelle de sapeurs-pompiers Claire Kowalewski et puis Pauline Villain-Carlotti, docteur en géographie, spécialiste des incendies de forêt. Avec elle, on va s'interroger sur la récurrence de ces incendies et la réponse à apporter au long terme. Bonjour Fabrice Le Grier.
2: Bonjour Andréane, bonjour à tous.
0: Gironde, Landes, Var, la France fait toujours face à plusieurs incendies donc ce matin.
2: Et le plus gros se trouve à une quinzaine de kilomètres de la métropole bordelaise. Il a parcouru 42 000 hectares et nécessité l'évacuation de 220 000 personnes. Une lueur d'espoir peut-être. La préfecture de Gironde ne signale pas d'évolution majeure ce matin après plusieurs jours de progression ininterrompue. Des incendies qui seront au cœur de plusieurs réunions aujourd'hui.
0: En Allemagne, le suspect de l'attaque perpétrée samedi soir à Berlin a été abattu hier.
2: Un individu identifié comme un jeune islamiste radicalisé, déjà connu des services de renseignement. Samedi soir, il avait foncé en voiture sur les participants à la marche des fiertés à Berlin, tuant une personne et faisant une trentaine de blessés. La capitale allemande où nous retrouverons notre correspondant.
0: Au Mali, l'ouverture aujourd'hui du procès du journaliste Chahana Takiouf.
2: Figure de la presse malienne, emprisonné depuis près de 2 mois, il sera jugé pour atteinte au crédit de l'État à travers l'institution judiciaire et ce après des propos tenus lors d'un événement officiel.
0: Et puis également dans ce journal Le Tour de France, il y a un 5e sacre pour Tadej Pogacar.
2: Le Slovène qui entre encore un peu plus dans la légende du cyclisme. Nous reviendrons sur les temps forts de cette édition 2026 dans ce journal.
0: Les incendies qui ravagent la France au cœur d'une série de réunions aujourd'hui.
2: La première se tiendra dans 2 heures maintenant au ministère de l'Économie, autour de la table des professionnels du tourisme, de l'énergie ou encore des assurances. Objectif, faire le point sur ces incendies dévastateurs, identifier les besoins prioritaires et assurer la continuité de l'activité économique dans les territoires touchés. Une autre réunion sur les impacts sur l'économie se tiendra cet après-midi, tandis qu'à 10h, Emmanuel Macron réunira tous les ministres concernés par cette crise. Au total, ce sont près de 115 000 hectares qui ont été dévastés par les flammes depuis le début de l'année en France. Plus de 13 000 départs de feu et 30 à 40 foyers qui sont encore combattus simultanément au quotidien. À l'image de la Gironde où l'on vient de vivre une 5e nuit consécutive de lutte contre les flammes, la situation est globalement stable selon la préfecture ce matin. Pas d'évolution majeure à signaler après plusieurs jours de progression ininterrompue. Le gigantesque incendie qui a parcouru 42 000 hectares depuis mercredi se trouve à une quinzaine de kilomètres de la métropole bordelaise. 240 habitations ont été détruites. Près de 220 000 personnes ont dû être évacuées. Et des milliers de pompiers et militaires luttent comme ils le peuvent contre ce brasier. Des secours qui peuvent compter sur le soutien et l'aide d'agriculteurs, notamment Sarah Krakovic.
3: Les pompiers se glissent au milieu des nuages de fumée pour tenter de contenir les flammes. L'eau utilisée est en partie transportée dans des citernes amenées par des bénévoles. Romain est en train d'en remplir une. Il vit à Andernos-les-Bains, à quelques kilomètres de l'incendie.
4: On se rend utile, donc il y a eu des appels pour essayer de venir filer un petit coup de main de la mairie. Donc de suite, on a dit, s'il faut aider, on est là. Hein.
5: Comment vous faites pour savoir quoi faire? Vous avez parlé avec des pompiers, qu'est-ce qu'ils vous expliquent?
4: Alors, on croise des pompiers qui nous expliquent. Il y a des pompiers qui sont un peu désabusés, qui savent pas trop, on fait un peu comme on peut.
6: On est toujours sur la descente 6 avec des feux actifs.
3: Plus loin, Théo Hernandez, jeune agriculteur de la région, est sur place depuis 4 jours pour prêter main forte.
7: C'est usant, on dort 2-3 heures par nuit. Très attaché à notre territoire et à notre patrimoine, donc bien évidemment, dès qu'on est disponible, on vient les aider. C'est triste et surtout, on a l'impression que ça ne va jamais s'arrêter.
3: Face aux nombreuses reprises de feu liées au vent, toute aide semble la bienvenue. Depuis mercredi, 75 sapeurs-pompiers ont été blessés, selon la préfecture de Gironde, qui demande aux agriculteurs qui souhaitent se mobiliser de le faire de manière encadrée. Sarah Krakovic, Lège-Cap-Ferret. RFI.
2: Un bilan qui, on vient de l'apprendre, vient de s'alourdir avec désormais 84 pompiers blessés. Des incendies qui ravagent aussi les Landes. Plus au sud, le feu de Biscarrosse est mieux contenu, mais toujours pas fixé. 3600 hectares ont brûlé, nécessitant l'évacuation de quelques 8000 personnes. La forêt des Landes, composée quasi exclusivement de pins, face à l'ampleur de la catastrophe, son modèle économique interroge. Gérée par une écrasante majorité d'acteurs privés, la zone est soumise à une exploitation intensive pour maximiser les rendements. Mais cette méthode crée des conditions propices propice aux incendies, fragilisant l'écosystème et notamment les sols. Nathalie Nollet est conseillère en environnement et membre du fonds de dotation Forêt en Vie.
8: Normalement, un sol forestier dans une ambiance forestière et dans un écosystème à différents étages, il reçoit pas plus de 3% du rayonnement solaire en direct. Tout le reste est filtré par les différents étages de végétation. Là, on est sur des sols qui sont déjà mis en lumière de façon plus importante, puisque les pins ont quand même un couvert forestier qui est plus faible et qu'il n'y a quasiment pas de végétation dessous. Donc on est déjà sur des sols qui sont exposés à des chaleurs plus importantes en règle générale que dans un écosystème forestier fonctionnel et diversifié. Et en plus, dans les Landes, si on prend le contexte des Landes, ce sont des sols qui sont déjà assez sableux, donc avec peu de retenue d'eau à l'intérieur, puisque c'est surtout le bois mort, l'humus, et puis un peu tous les micro-organismes qui fonctionnent dans le sol qui vont faire que le sol va contenir une certaine quantité d'eau. Le bois mort, quand il est au sol et qu'il est gorgé d'eau, il fait l'effet d'une éponge. En fait, il retarde l'avancée du feu.
2: Incendie dans les Landes, en Gironde, mais aussi dans le Var, où les pompiers sont parvenus à contenir les flammes près de Pont-Évêque, où quelques 4500 hectares sont partis en fumée.
0: Et je vous rappelle nos deux invités ce matin sur le sujet, Claire Kowalewski, colonel de sapeurs-pompiers, 6h20 au Universal, et puis à 7h15, TU Pauline Villain-Carlotti, spécialiste des incendies de forêt et de la gestion sociale de l'environnement. Berlin panse ses plaies après l'attentat qui a frappé la marche des fiertés. C'était samedi soir, l'auteur présumé de l'attaque a été abattu.
2: La porte de Brandebourg illuminée aux couleurs de l'arc-en-ciel hier soir et un slogan en lettres blanches, Berlin est la ville de la liberté. Un hommage aux victimes de l'attentat perpétré samedi soir. Une femme a été tuée par une voiture bélier. 29 personnes ont été blessées. Après une journée de traque, le terroriste a donc été mis hors d'état de nuire. Berlin, où l'on retrouve David Philippot, bonjour.
9: Bonjour à tous.
2: David, quels sont les derniers éléments ce matin ?
9: Parcelle 46 d'un jardin d'ouvriers à l'ouest de Berlin. C'est là, dans une maisonnette entourée d'un carré de pelouse, qu'Abdul Balout avait trouvé refuge à la suite d'une information fournie par son entourage. Les agents du SEK, une force d'élite de la police fédérale, l'ont encerclé en milieu d'après-midi. Les négociations échouent. Puis vient la riposte quand le suspect charge les agents avec une machette, celle avec laquelle il avait déjà agressé les fêtards en prenant la fuite. Une riposte en deux salves. Malgré une tentative de réanimation, sa mort est constatée à 18h34. Une mort qui n'éteint pas pour autant l'enquête sur l'attentat, sur d'éventuelles complicités, même s'il semble avoir agi seul. Son père, interviewé depuis le Liban par le magazine Spiegel, évoque le basculement de la petite délinquance vers l'islamisme, des conflits sur la longueur de sa barbe, mais son fils de 21 ans n'a jamais pu adhérer pleinement à l'État islamique, car la famille Balout est chiite et non sunnite, comme l'organisation, ce qui n'a pas empêché, comme le dit son père, un lavage de cerveau en règle.
2: David Philippot en direct de Berlin pour RFI.
0: Une troisième nuit consécutive sans frappe américaine sur l'Iran.
2: Aucune attaque signalée après deux semaines de bombardements massifs. Hier, l'ambassadeur des États-Unis à l'ONU a déclaré que Donald Trump laissait de la place pour des pourparlers avec Téhéran. Pas d'attaque non plus de la part des Iraniens contre les intérêts américains dans les voisins du Golfe. Conséquence, des cours du baril de Brent en baisse ce matin, redescendant nettement sous la barre des $100 et même brièvement en dessous des $90. Toujours est-il que les prix à la pompe restent élevés. L'incertitude règne concernant la suite des événements, aussi bien pour les marchés mondiaux que pour ces automobilistes new-yorkais que Gwendal Lavina a rencontrés.
10: Sur cette route très fréquentée, deux stations-service se font face. Les prix sont identiques parmi les moins chers de New York. Le gallon d'essence, presque 4 litres, est vendu à $3,98, $1,30 de plus qu'avant la guerre. Monique garde donc l'œil sur le compteur du prix.
11: Je suis dégoûtée. Les Américains souffrent vraiment et c'est stressant. Je fais moins souvent le plein et je cherche la station la moins chère. Et puis j'essaye de prendre un peu plus les transports en commun, mais tout le monde ne peut pas le faire.
10: C'est le cas de Martins, chauffeur de taxi qui fait le plein tous les jours. Depuis le début de la guerre, il gagne jusqu'à $400 de moins chaque mois.
12: C'est incroyable. Chaque jour, l'essence augmente de 2 ou 3 centimes. Mais le prix de nos courses est encadré, donc on ne peut rien faire. C'est notre salaire qui prend. C'est très dur.
13: You know, it's really tough.
10: À la pompe d'à côté, Daryl n'est pas très optimiste.
14: On n'a pas le choix, mais je ne sais pas combien de temps on va pouvoir tenir. Tout ça, c'est de la faute de Trump, et on ne sait jamais ce qui nous attend ensuite.
10: Selon un récent sondage, 46% des Américains déclarent que le prix de l'essence aura des conséquences sur leur vote lors des élections de mi-mandat en novembre. Gwendal Lavin à New York. RFI.
0: Au Mali, le procès du journaliste Chahan Attakiou va se tenir aujourd'hui.
2: Cette figure de la presse malienne est en prison depuis le 8 juin dernier. Il avait déclaré lors d'un événement officiel que la justice malienne contournait le droit de la presse pour emprisonner les journalistes. Poursuivi pour atteinte au crédit de l'État à travers l'institution judiciaire, il sera jugé devant le pôle judiciaire spécialisé contre la cybercriminalité. Et d'après ses proches, il aborde ce procès avec foi et sérénité, David Bachet.
15: Depuis son incarcération, il y a un mois et demi, famille et amis ont défilé en nombre pour lui rendre visite. À tous, Chahan Attakiou n'a cessé de répéter qu'il avait le moral très haut et que sa foi l'aidait à accepter la situation et à aborder son procès avec sérénité. Début juin, cette figure de la presse nationale avait déploré que les magistrats maliens ignorent superbement la loi sur la presse, se servant de la loi sur la cybercriminalité pour emprisonner des journalistes. C'est précisément ce qui lui est arrivé. Le procureur du pôle anti-cybercriminalité l'a emprisonné dans la foulée et inculpé pour atteinte au crédit de l'État à travers l'institution judiciaire. Fin juin, ses avocats ont demandé la libération provisoire du journaliste, invoquant son état de santé. Le procureur s'y est opposé. Chahan Attakiou souffre de diabète et de problèmes cardiovasculaires. Opéré il y a 3 ans, il est soumis à un suivi rigoureux. Notre principale préoccupation, c'est sa santé, confie avec anxiété un membre de sa famille. Une inquiétude partagée par ses confrères. Quant aux conditions d'exercice de leur métier, les journalistes maliens ne se font plus d'illusions. Après l'arrestation de Chahan Attakiou, la maison de la presse avait dénoncé une atteinte flagrante et grave à la liberté d'opinion et de presse.
2: Et depuis le début de la transition, il y a près de 6 ans, le Mali a perdu 22 places au classement mondial de la liberté de la presse de Reporters sans frontières.
0: Tadej Pogacar s'installe encore un peu plus dans la légende du cyclisme.
2: Le Slovène qui a gagné son 5e Tour de France hier, le plus jeune coureur à remporter la mythique course à 5 reprises. La grande boucle qui a traditionnellement terminé sur les Champs-Élysées avant un passage par la butte Montmartre, comme c'est le cas depuis les JO de Paris en 2024. Une dernière étape remportée à l'arraché par le Néerlandais Mathieu Van Der Poel. Et un tour sans surprise, une fois encore, largement dominé donc par Pogacar. Mais d'autres ont aussi brillé durant ces 3 dernières semaines. Alors, que retenir au final de cette édition 2026, Olivier Pron?
16: Retenir que Pogacar est le roi du peloton, bien sûr, intouchable du début à la fin, supérieur en tout à sa main. 5 fois titré désormais, comme Anquetil, Merckx, Hino et Indurain avant lui. Phénoménal et propre, jusqu'à preuve du contraire. Retenir que Remco Evenepoel, le Belge, fait un sacré beau dauphin, même après de 7 minutes de Poggi et sans Vingegaard qui a chuté à l'entame de la 3e semaine. Constater aussi sur ce tour que la nouvelle génération est là, prête à la bagarre. Le Mexicain Isaac Del Toro, 22 ans, 3e et meilleur jeune, juste devant Paul Sexas. Le Français, 4e pour son premier Tour de France. À 19 ans, on n'avait pas vu ça depuis près de 100 ans. Rendez-vous est pris pour l'avenir. Le Lyonnais à l'étoffe. Retenir aussi que 3 Français figurent dans le top 10. Sexas, donc, Martinez, 5e, Jegat, 10e. De quoi faire oublier ou pas que pour la 3e fois de l'histoire du Tour, soit 123 ans, aucun tricolore n'a remporté d'étape. Ne pas oublier que le roi des Alpes et des grimpeurs est Richard Carapaz, l'équatorien. 2 victoires en 3 jours. Se souvenir enfin de la joie des gens. Sur le bord des routes, des centaines de milliers venus en famille profiter d'un spectacle gratuit. Olivier Pron sur les Champs-Élysées, RFI.
2: Et place désormais au Tour de France féminin qui lui s'élancera de Suisse dès le week-end prochain.
0: Et ce Tour de France masculin qui s'est terminé hier, je vous spoil un petit peu comme on dit, hein, mais on en reparle dans le Journal des Sports dans 1 heure. Merci beaucoup Fabrice Le Grier. RFI Matin, lundi 27 juillet 2026, 7h13 à Paris, alors que sur le front des incendies en Gironde, la situation est décrite ce matin comme globalement stable. On revient très largement ce lundi sur ces flammes qui dévorent une partie du sud-ouest de la France, une partie de la région de Madrid en Espagne, la Colombie-Britannique au Canada, l'Italie aussi. On sera

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1: Salut, salut, vous écoutez bien Info 30, le magazine d'actu local de Radio PFM. Info 30, édition du lundi 27 juillet. Dans un peu plus de 20 minutes, vous retrouverez un petit agenda social et culturel. On vous parlera notamment de Robespierre, de vélo et de l'anniversaire du Black Lab. Avant ça, petit voyage dans le temps, peut-être. On vous emmène à Nauroy, lieu culturel emblématique arrageois qui a fermé ses portes il y a 20 ans. Nauroy, c'était un lieu de rencontres, d'expositions, de conférences, un lieu ouvert qui a accueilli de grands noms, Pierre Bourdieu, Françoise Dolto ou d'autres. C'était aussi un petit cinéma très accessible, une petite salle de concert. Beaucoup d'Arageois et d'Arageoises y ont de nombreux souvenirs d'événements culturels variés, de scènes ouvertes à la découverte des animés, en passant par les expos d'art contemporain, des concerts de jazz ou des soirées courts-métrages. Si vous passez devant le 6 rue des Capucins à Arras, vous pouvez encore voir à travers ses portes vitrées, son accueil, ses affiches, tout est resté intact, tel que c'était il y a 20 ans. Petite visite guidée, en compagnie de Bernard Petitot, ancien directeur de Nauroy et propriétaire du lieu.
3: Alors là, vous voyez, il y a les affiches de la cosmatique. Ici, hein, donc c'est les prix concours de la cosmatique qui a été créé en hommage à mon père Léonce Petitot. Et ça, c'est François Bell. Il avait une très bonne relation avec François Bell. Ça a débouché sur la création de la Cousmonium, qui est encore en haut, dont il reste les traces, mais qui s'est obsolète comme système. C'est pas. Mais il y a eu les expositions à cosmatique. Et puis après ça, en hommage à mon père, il y a le prix international Nauroy Léonce Petitot de musique composition cosmatique, qui ramenait des compositeurs à cosmatique du monde entier. Japonais, canadiens, toutes les écoles acousmatiques, allemands bien sûr.
1: La musique acousmatique, c'est quoi alors?
3: La musique acousmatique, donc enfin c'est l'idée. En fait, c'est la musique concrète au départ. C'est François, c'est le fondateur, c'était Pierre Schaeffer du groupe de recherche musicale de l'ORTF, qui est venu plusieurs fois et qui a fait une conférence. Et c'est lui qui a mis en place dans l'après-guerre. L'acousmatique à l'ORTF, quoi. Donc, et ça a débouché sur Pierre-Henri, a été un des fondateurs avec lui. Et on a eu une exposition acousmatique Pierre-Henri. Vous allez voir en haut, on verra les affiches. Ouais. Et puis voilà.
1: On y va?
3: Oui. Dans son jus quoi, aujourd'hui, mais il n'a pas beaucoup changé, ça va. Je vais allumer les lumières, ce qui reste de lumière. Enfin, vous verrez que la salle est encore en état, pas mal en état. Donc l'idée que nous avons actuellement, c'est de réactiver les activités du centre culturel et des... Je sais pas, que j'ai allumé ça. Ça suffit. Pour rentrer. Là, avec la salle de cinéma. Comme elle était lors de la dernière projection en 1986, que j'ai tourné. J'ai tourné parce qu'il n'y avait plus personne et donc puis on m'a obligé d'arrêter, donc j'ai arrêté, il n'y a plus de projection. Voilà.
1: Donc ça c'était en quelle année?
3: 2006. En 2006, donc 20 ans après le décès de mon père en 86. Donc là, après le décès de mon père, ça a duré encore 20 ans. Ça avait commencé en 75. Voilà.
1: C'était quoi à la base l'idée de vos parents? Comment ils ont créé ce centre culturel et c'est né de quelle envie, quel désir?
3: C'est la rencontre, c'est une alchimie très bizarre, hein, c'est la rencontre imprévue entre Léonce Petitot et Marie-Paul Petitot, prophète, quoi. Et cette rencontre, c'est la musique qui les a rapprochés. Lui était... Sa passion, ça a été le piano. Hein. Et donc à Arras, il a créé ça, son école, mais il a continué à aller à Paris. Donc ils ont dû se rencontrer, comme ça, dans le train, et beaucoup partager. Donc là, ils ont dû discuter beaucoup musique et tout ça. Puis il jouait bien, il l'accompagnait. Donc. Et puis bon, c'est au bout du temps, ils ont pu se marier. Voilà. Et donc à partir de là, ils ont dit, ben voilà, peut-être qu'on va... Ils ont acheté la maison en face et tout s'est fait là. C'est là que ça s'est fait. Ça a commencé par dire on va faire de la musique. Puis après ça, pendant la guerre, ils ont dit bon, on va faire venir Il y a des gens qui ont donné des idées de faire venir des conférenciers. Donc il y a des conférenciers qui sont venus de l'université de Lille. Donc après ça, il y a Albert-Marie Schmitt qui est arrivé, qui était un très très bon littéraire, hein, du 16e siècle, oui. Et bon, il y a eu des conférences de ces personnes-là, il y a toutes ces conférences qui ont commencé à ce moment-là, en même temps qu'il y avait une vie musicale qui n'était pas la même qu'aujourd'hui, quand même. Avec des... Et puis, à l'époque, il y avait aussi, je parle de l'après-guerre, hein, juste de l'après-guerre, il y avait aussi, dans le bassin minier, il y avait encore le bassin minier, et tout le système du bassin minier, avec les ingénieurs, les cadres, les agents de maîtrise. Et donc, il y avait une implantation. Par les sons de piano, mon père était très impliqué là-bas. Ma mère était aussi de là-bas. Mon père, quand il donnait ses leçons de piano, il était abonné au Monde, il lisait tous les jours le Monde, puisqu'entre les élèves, il pouvait, etc. Et dès qu'il avait des questions, on se posait des problèmes. Il avait des contacts sur Paris, il avait gardé des contacts. Bon, il avait développé des contacts. Et dès qu'il y avait un jeu, ben, il cherchait la personne, le meilleur spécialiste pour venir parler de la façon la plus pertinente possible des choses des sujets qui lui semblaient en fait qui étaient pour lui importants. Quand c'était le problème d'élever ses enfants, mais finalement c'est pas un hasard, il a rencontré Catherine Dolto, et Catherine Dolto est venue plusieurs fois. Catherine Dolto est...
1: C'est pas Françoise?
3: Françoise Dolto, ouais. Oui, Catherine c'est sa fille. C'est Françoise Dolto, oui, bien sûr. Sa fille c'est Catherine. Et donc elle est venue plusieurs fois. Et les conférences, il y a les textes existent, bien sûr.
1: Donc vous avez grandi aussi dans tout ça.
3: J'étais en plein dedans, quoi. Donc quand j'entendais Françoise Dolto qui parlait, ça me paraissait évident, quoi. Et donc ça donnait tout un coup d'oxygène, quoi. Parce que voilà, c'est...
1: Ouais. Ce que vous m'expliquiez aussi, c'est que quand les conférenciers étaient invités, en fait, ils résidaient chez vous plusieurs jours, c'est
3: voilà,
1: ça?
3: Absolument, parce qu'il y avait, en fait, à partir du moment où ça s'est développé, dans les années 50, 40, même 48, mon père avait sa voiture, toujours les 202 au départ, après ça une Simca, puis après ça une 403, et puis après une 404, voilà. Le conférencier, la personne arrivait le lundi soir, par exemple. Elle donnait la conférence à Arras, plutôt à Arras, puisqu'elle est arrivée. Et après ça, ben, elle dormait à la maison. Et puis le lundi, le mardi, mercredi et jeudi, il accompagnait le conférencier à Douai, à Lens, à Béthune ou à Brouet, selon les cas, ou à Bully, ça dépendait. Et donc c'est comme ça, les personnalités, il y en a 4-5 par an, plus une manifestation un peu exceptionnelle à chaque fois. Par exemple, quand je vous parlais tout à l'heure de la leçon du UNESCO, c'est, voilà, là, il restait 4 jours avec la compagnie, les acteurs et metteurs en scène qui étaient là. Donc ça, il y a plusieurs fois des choses comme ça.

0: Il y avait les conférenciers, il y avait l'art contemporain, hein, vous nous en parliez un petit
1: l'art
0: peu.
1: L'art contemporain, alors l'art contemporain à l'époque, au début, il a fait connaissance avec Bernard Dorival. Et puis il y a aussi Landé, qui était aussi le directeur du Louvre, et puis le directeur du musée d'art moderne, Bernard Dorival. Donc eux sont des personnalités qui sont venues faire des conférences. Il y a eu des conférences sur l'art. Et puis après ça, au bout d'un moment, mon père a fait la connaissance avec Ladislas Kijno, il a fait connaissance par différentes personnes, par Hans Hartung. Donc, il y a eu des expositions. En Sartung, les dessins d'Hans Hartung, ça s'est fait à l'époque avec Monsieur Charles Hollard, qui est une personne ignorée de la ville d'Arras, alors que c'est une personne qui a été vraiment un conservateur, vraiment d'un niveau et d'un artiste, quoi, vraiment un artiste qui choisissait les choses. Ce Charles Hollard, il a fait venir à Arras toute une série de tapisseries extraordinaires, dont la Dame à la Licorne, qui ne sera plus jamais déplacée nulle part, parce qu'elle est maintenant au musée de Cluny. C'est invraisemblable, quoi. Ça c'est venu, puis après ça, il a fait venir les Gobelins, il a fait venir les plus belles tapisseries du monde, quoi. Donc là, il y a toute une histoire de la tapisserie à Arras que tout le monde ignore, quoi. Après, donc, il y a eu une exposition Magnelli. Ça, c'était au domicile, c'était à la maison, hein, donc on en mettait dans la salle où on a pris le café, dans la grande salle, et on a inauguré des expositions comme ça. Il y a eu Nicolas Schoeffer, il y a eu Harp et Sophie Teuber qui ont eu lieu là. Donc c'est dans les années 68, 69, 70, et aussi Kijno, ça a eu lieu aussi là. Et donc, mais Hartung, c'était simplement les dessins, les gravures de Hartung, c'était au musée d'Arras. Et puis en 65, il y a eu une exposition très importante. Après, en 64, je ne sais plus, il faut voir, c'est l'aujourd'hui de demain. Alors ça, c'était la première manifestation de l'art cinétique, hein, avec des personnalités comme Vasarely, Soto, Cruz Diez, les affiches là, tout ça, et des Tomasello, tous les grands de l'art cinétique, mais c'est un mouvement que toute les gens de la galerie Denise René. Et ça, c'était une période. Et puis aussi d'autres artistes, tout.

Et vraiment, il y a eu des soutiens d'amis, de l'administration, de la préfecture, de l'équipement, qui ont vraiment contribué au soutien, parce que, vous rendez compte, il y a 6,50 m de large entre les deux, voilà. Et avoir un espace avec tant de murs et tant de possibilités, comment ça s'est fait? Et ça c'est vraiment... Bon, c'est pas, le miracle n'existe pas, mais enfin, c'est une alchimie, c'est quelque chose d'inimaginable, parce qu'on n'y trouvait pas d'architecte pour le faire. On s'est dit, on va utiliser la maison, mais la maison a été complètement pourrie, on ne pouvait pas la garder. Et puis, voilà, après ça, toutes les difficultés, et trouver l'architecte, c'était vraiment... Donc, il a demandé plusieurs... Il y avait Wojcinski, qui était l'adjoint du Corbusier... Il s'est dit, c'est pas possible. Mais il y a un architecte incroyable avec lequel il a pris contact, c'est Paul Bossard. Et Paul Bossard, il y avait une passion entre eux, quoi. C'était un amour. Léon, c'est le mari pour eux et la famille. Et Paul Bossard, et ben, mon père, c'est ce qui aboutit à cette architecture assez incroyable. Maintenant, l'espace ici en étant créé a permis la réalisation d'expositions importantes, une centaine d'expositions, dont vraiment beaucoup de exceptionnels de niveau. Hein. Je parle de Zaouki, chez Sac du Buffet, Hartung, Talcoat, Malaval, Malialli, Bertini, c'est une des dernières. Exposition qui était vraiment faite avec le centre culturel italien de Lille. Beaucoup d'expositions, puis des concerts, là, la cosmétique, j'en ai parlé tout à l'heure, mais bon, on va monter, on va pouvoir voir ça. Alors cette salle ici, il y avait un piano, et donc il y a eu beaucoup de concerts de musique classique, des petits concerts, des petits réguliers, hein, et puis d'instrumentaux, du jazz, toutes les formes de musique. Voilà.

0: On a parlé des conférences, on a parlé de l'art contemporain. Oui. On était dans la salle de cinéma. Quand est-ce que le cinéma est arrivé ici au Norrois?
1: Alors, l'immeuble a été terminé. Alors, après tous ces travaux, toutes ces vicissitudes, donc l'immeuble a pu se construire. Tout est passé par les grues au-dessus. Et donc, en juin 1975, l'espace est inauguré pour une exposition en hommage à Arp et Sophie Teuber.
0: Et le cinéma en lui-même?
1: Le cinéma, eh ben, il commence aussi au mois de septembre 1975. Et il y avait la première séance tournée en 1975. Et ça sans arrêt jusqu'en 2006. Deux séances par semaine, deux films par semaine et donc deux séances par jour. Voilà, à peu près 500 personnes par semaine, en moyenne. Voilà, et donc, seule salle classée recherche, seule salle RSC, qui était à la fois aussi classée recherche et découverte dans le Pas-de-Calais.
0: Encore les affiches au mur, vous...
1: Oui, ce sont des affiches qui sont restées comme ça depuis, oui, voilà. Donc la salle est en bon état, on peut s'asseoir, on est bien. Elle n'a pas tourné pendant 20 ans. Quel gâchis, hein.
2: Donc là, on va monter. Je vous laisse passer.

0: Donc là, on est au premier étage.
1: Au premier étage, donc là, c'est une grande salle, hein, qui fait... Enfin, grande salle, c'est 6 mètres 50 de large et 6-7 mètres, quoi, 8 mètres, voilà. Donc là, c'est une salle de polyvalente, hein, beaucoup souvent des conférences, mais aussi pour les expositions, il y a beaucoup d'expositions, vous voyez, encore des affiches qui sont exposées, des affiches de la cosmétique, là-bas, avec Pierre-Henri, Bernard Parmigiani, François Pell, Yvo Malek, mais il y avait aussi, voilà, et puis ça, c'était quelques affiches d'exposition.
0: Voilà. Vous gardez les archives, les affiches.
1: J'ai tout gardé, la revue Norrois, les archives des entretiens d'Arras, les archives de la revue Norrois, bien sûr, et les archives des manifestations, les tracts, tout ça. On a tout gardé, oui, tout est gardé. Et rangé à peu près, enfin, c'est très dérangé apparemment, mais quand même, il y a du rangement.

0: Moi, j'ai pas entretenu parce que c'est pas ma passion. Bon, j'ai ça, c'est une faiblesse.
1: Alors, ça a fermé en 2006, c'est ça?
0: Oui, absolument, oui.
1: Comment vous expliquez cette fermeture? Qu'est-ce qui s'est passé pour vous?
0: Écoutez, je crois que ça marchait trop bien. Et puis, il n'y a pas eu les soutiens politiques, quoi. Il n'y a pas eu les soutiens politiques, vraiment. Politiquement, c'était indépendant, c'est gênant. Un endroit indépendant complètement qui pouvait tout faire. Moi, j'ai ce privilège de pouvoir continuer avec mes parents de pratiquement jusqu'au bout. J'ai programmé. Il y avait une liberté de programmation. C'était un lieu indépendant. Mais ça, certainement. Je crois qu'on ne s'est pas rendu compte aussi ce que c'était que cette salle de cinéma, à quel point on aurait dû aider au lieu de critiquer. Mais vous savez, quand les choses marchent bien, les critiques, c'est plus facile. Pour apparaître intelligent, il faut critiquer, sinon on apparaît, donc il faut trouver les critiques. Il y a une surenchère de la critique. Je pense que c'est resté dans les clous, dans la programmation, je pense que je suis resté toujours dans les clous de ce qu'il fallait programmer. Avec une ouverture avec les autres associations, en étant toujours disponible pour faire les choses qui étaient demandées, quoi. Mais sinon, donc, ben là, alors pourquoi moi, je veux pas, là, je peux pas. Je crois qu'il y a bon, il y a des personnes qui auraient dû soutenir, qui n'ont pas soutenu, quoi. Et qui au contraire, quoi. Mais pour elles, pour des bonnes raisons. Peut-être que pour moi, c'était une bonne raison, parce que ça m'a permis de respirer. Je serais peut-être plus là si j'avais continué, parce que je pouvais se battre tout seul contre tout, c'est pas possible.
1: Vous étiez seul ou il y avait une association? Comment ça se passait? Parce que
0: c'est l'association Norrois-Arras, et cette association Norrois-Arras, elle a été créée au moment pour l'établissement. Donc c'était l'association qui gérait l'ensemble, quoi. Moi, au moment où on m'a demandé de vendre, on a dit voilà, en assemblée générale, sans me prévenir. On dit, ben voilà, nous ne pouvons pas continuer, et il faut absolument que vous vendiez. J'ai dit non. Voilà. J'ai dit non, je ne vends pas. Et donc là, voilà, ça, ils n'ont plus voulu aider. Et donc, c'est bon, voilà.
1: En même temps, c'est une aventure familiale, et en même temps, un espace culturel, c'est aussi une aventure collective.
0: Bien sûr, parce que je crois que ce qui est très important, c'est un service public qu'on a rempli. Les écoles privées, elles sont financées, normalement, mais elles ont peut-être... Mais voilà, et dans le domaine culturel, on rendait un service, c'était un service public, et puis ouvert aux écoles, au lycée, à l'université, on était au maximum ouvert, donc... Moi, je trouve que théoriquement, les gens, au lieu de critiquer, ils auraient dit, ben écoutez, vraiment, vous remplissez un service culturel important, etc. On va vous donner encore plus... tel qu'on vous nomme, vous en avez toujours trop, quoi. Donc, j'étais tout le temps fourré au moulin avec ça. Hein. Fallait faire les textes, rapporter les films, voilà. Mais bon, c'était bien, c'était intéressant.

0: Depuis 2006, vous, votre objectif, c'est de réouvrir. Alors, il y a eu une tentative en 2015, 2016, il me semble, avec des étudiants qui ont aussi monté une association pour vous soutenir.
1: Ça, comme, ainsi, Norrois, je ne sais plus comment ça s'appelait. C'était... Soudain, Norrois se lève, voilà. Oui, tout le programme était fait. Hein, donc, on fait passer la commission de sécurité. Elle rentre, elle dit, hop, paf. Et le secours ne marchait pas. Actuellement, nous, notre objectif, c'est de réouvrir le lieu, l'espace. Et puis, il y a l'histoire de l'issue de secours. Et là, il y a un non-respect de la servitude de droit de passage qui est véritablement un scandale, quoi. C'est un scandale. Et moi, j'étais tout seul pour me défendre. J'ai pas été défendu une première fois. Et là, bon, j'espère qu'on a trouvé rapidement. On va avoir la solution. Parce que pour pouvoir réouvrir le lieu, il faut absolument que la servitude de droit de passage qui appartient à l'immeuble soit respectée par la personne qui doit la respecter. C'est tout.
0: Donc, c'est un conflit de voisinage pour l'accès et la sortie de secours, c'est ça ?
1: Voilà, donc c'est ça, et comme ça, donc nous, le seul objectif, c'est que l'issue de secours puisse fonctionner avec le cheminement jusqu'à la petite rue Saint-Étienne.
0: Alors là, où vous en êtes un petit peu, alors
1: là, on est, voilà, que vous, la discussion, elle est en partie là, hein, oui, hein, Olivier, il termine des études importantes.
0: Donc Olivier, c'est
1: mon fils.
0: Bonjour, Olivier.
2: Bonjour.
1: Et Olivier, il poursuit des études de haut niveau de génie civil à Hambourg, dans l'université de Hambourg.
2: L'université technique, le TUHH, c'est la Technische Universität Hansestadt Hambourg.
0: Et donc vous, votre projet, ensemble, ou en famille, c'est ça, c'est de rouvrir ici ce lieu ?
2: L'idée, c'est de analyser la faisabilité, analyser ce lieu, l'adapter aux normes. Et oui, enfin, le but, c'est de réouvrir. Oui, avec ma profession et aussi ensemble avec ma sœur, avec sa profession, on va voir comment on investit l'énergie. On peut investir l'énergie dans ce lieu et dans la réouverture. Mais il y a certainement encore des choses à analyser et à voir. Oui, c'est ça. Enfin, c'est pas encore décidé, mais on fait tout ce qu'il y a possible en ce moment, et on réfléchit certainement si on veut venir à Arras et s'investir à 100%. Mais pour le moment, je finis encore ma profession en ingénieur génie civil, et après, oui, si tout est, s'il y a une bonne chance pour ce projet, on va s'investir et venir à Arras. Ça, c'est une très grande possibilité.
0: Et alors, donc, s'il y avait une suite, s'il y avait une réouverture, une résurrection, comment vous l'imagineriez un petit peu ce lieu ?
1: Elle est là, l'espace, il est là. Il faut que la destination soit culturelle, donc il faut trouver des activités qui correspondent au lieu. Faut pas imposer des activités qui n'y correspondent pas, quoi, c'est sûr.
2: Là, bien sûr, ça va être, ou ça pourrait être, comme à l'époque, un lieu de rencontre et avec des activités culturelles pluridisciplinaires et différents. Spécialisation, ou comment dire, du théâtre, de la musique, des discussions, des débats, beaucoup des activités différentes. Enfin, c'est l'immeuble, c'est flexible, c'est un lieu polyvalent, il y a beaucoup de possibilités de l'utiliser. Certainement, la technique du cinéma, ça, par exemple, ça a beaucoup changé. Le projecteur qui se trouve dans la cabine en bas.
1: Avec les arcs électriques.
2: Oui, il faut le remplacer. C'est plutôt un appareil, un appareil historique, qui a une valeur historique.
1: Il faut porter des films de 30 kilos.
2: Oui. Mais ça c'est certain. Pour les enceintes, oui, peut-être on peut réutiliser. C'est encore une question. Mais ça c'est un exemple des choses qu'il faut encore vérifier et remplacer, le matériel. C'est surtout ça. Et oui, pour l'immeuble, le bâtiment, oui, ça c'est encore à vérifier, de le mettre aux normes et que... ça peut bien accueillir les gens en sécurité, comme toujours.
0: Visite guidée de Noroy en compagnie de son ancien directeur et propriétaire du lieu, Bernard Petitot, et de son fils Olivier. Musique d'illustration, Pierre Schaeffer, Philippe Le Goff. Voilà, vous retrouverez l'intégralité de ce sujet, un peu plus de 30 minutes, sur notre site internet radiopfm.com. Et puis si vous souhaitez réagir, n'hésitez pas à nous contacter par mail pfm@radiopfm.com ou par téléphone au 03 21 50 99 99. 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On passe maintenant à la partie agenda. Dans l'agenda social, demain à Arras, commémoration de l'assassinat de Robespierre. Alors, comme chaque année, LFI, la France Insoumise, organise un rassemblement en commémoration du 10 Thermidor, date de l'exécution de Maximilien de Robespierre et de nombre de ses partisans. Ça se passe devant la maison Robespierre, au 9 rue Robespierre à Arras. Donc demain, mardi 28 juillet, c'est à 18h. On va un peu plus loin avec la Vélorussion, ce rassemblement de cyclistes, de skateurs, de rollers qui s'insère dans la circulation et fait masse, une manière festive et joyeuse de revendiquer. Rendez-vous tous les derniers vendredis de chaque mois, c'est à 19h. Le prochain rendez-vous, donc, c'est ce vendredi 31 juillet à 19h, départ de la Grand Place de Lille. Allez, on passe à l'agenda concert d'abord avec le 5e anniversaire du Black Lab, lieu rock indépendant qui est situé à Wascal près de Lille. Rendez-vous ce jeudi 30 juillet avec une programmation de groupe stoner rock psychédélique avec Dead Meadows, c'est un groupe états-unien. Glowson, Millard sont des groupes français et Duvel, c'est un groupe belge. Donc rendez-vous ce jeudi 30 juillet au Black Lab de Wascal. Les tarifs vont de 10 à 25 euros, c'est gratuit pour les enfants. Escale à Douai avec cet événement qui s'appelle justement Escale Douaisienne, un festival de musique alternative sur un bateau. Donc c'est sur la péniche Urban Boat qui sera amarrée sur la rivière du parc Vernier à Douai. C'est un événement complètement gratuit qui se passe vendredi, samedi, dimanche. Vendredi, vous aurez notamment Monsieur Thibault, c'est du matrock atypique. Tombouctou, c'est du rock pulvérisé. Alien Chi, c'est du punk disco. Le lendemain, Saint-Python, c'est du post-punk. MC Yala et Dubmaster, c'est du rap explosif. Dame Area, c'est des synthés compulsifs. Il y aura aussi des DJ sets. Dimanche, jeu et drag show. Il y aura aussi Gaspard Leventre, c'est du hard karaoke wave. L'électro-rétro-futuriste de KG et l'électro-techno-néo-rétro de Melomax. Voilà pour cette escale douaisienne. Info 30, c'est fini pour aujourd'hui. Prochaine édition, si tout se passe bien, demain, 7h30, 12h30 et 18h. A plus.

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1: Parlons 1000 jours, une chronique pour accompagner les parents dans les premières années de vie de leur enfant. Aujourd'hui, nous abordons un sujet qui parle à de nombreux jeunes parents, les premières vacances avec bébé. Entre excitation, organisation, fatigue et moments de bonheur, cette première escapade reste souvent gravée dans les mémoires. Aujourd'hui, on poursuit notre entretien avec Alouma, Carla et Yasmine. Est-ce qu'il y a des objets du coup qui sont indispensables ou d'autres pas du tout finalement ?
2: Alors franchement, pour moi les indispensables c'est les choses qui font que on est moins stressé. Si il y a un chauffe-biberon, pour moi c'est plus important, ça va être plus rapide que juste passer au micro-ondes. Parfois c'est plus rapide le micro-ondes, hein. Mais ça peut être un indispensable. Et avec le recul, je sais pas si je vais changer quelque chose. Je pense que ça m'a aidé à être confortable. Et puis après, ça dépend de l'âge de l'enfant, ça dépend de l'enfant aussi, comment il est. Moi, l'allaitement, ça m'a beaucoup aidé. Du coup, côté alimentation, il n'y avait pas d'indispensable à prendre. C'était sympa de ce côté-là. Du coup, on est parti dans le confort total du dodo. Du coup, les indispensables, finalement, c'est de bien s'écouter et connaître aussi l'enfant.
3: Alors moi c'était l'inverse, c'était extrêmement minimaliste. Je souhaitais pas partir hyper chargée. Déjà, par habitude, je pars pas chargée en vacances. Et bon, même si là je savais qu'avec un bébé forcément je serais plus chargée que d'habitude, je voulais pas non plus que ce soit démesuré. Donc on avait une grande valise et une petite. Et ça va, on s'en est sorti. L'indispensable, donc, c'était aussi lié à la destination. Des fois, il y a des accessoires qui peuvent paraître un peu gadgets, mais qui peuvent aider. Bon, par exemple, on avait pris une tente UV, voilà, pour les petites pauses dans les parcs ou sur la plage. Le porte-bébé aussi, parce qu'il a l'habitude d'être beaucoup dans les bras. Et ça nous a facilité aussi par rapport à la destination, parce qu'il y avait pas mal d'endroits pavés, donc la poussette, c'était pas hyper pratique. Après, forcément, au regard de la saison, c'était tout ce qui était lié à la protection solaire. Donc, crème solaire, les tenues anti-UV pour se baigner, etc. Mais globalement, voilà, on a réussi à pas trop s'encombrer.
4: Moi, le premier truc auquel je pense qu'il fallait surtout pas oublier, c'était le gaviscon. Parce que bébé avec un gros reflux. Donc, ça, c'est comme disait Yasmine, ça concerne pas tout le monde, ça dépend des bébés, mais nous, c'était vraiment l'indispensable. En plus, il nous a sorti une dent, sa toute première dent en pleine vacances, on s'y attendait pas. Donc, ça augmente le reflux quand ils ont des poussées dentaires. Donc, ouais, c'était vraiment gaviscon plusieurs fois par jour. On ne pouvait pas s'en passer. Et sinon, nous, on avait pris une couverture de survie. Et c'était vachement bien parce que ça fait jouer. Ça fait découverte sensorielle. Ça pèse 3 grammes et ça ne prend pas de place. Ça fait protection aussi, isolation pour le soleil contre la fenêtre de la chambre. Et dans les parcs, si on a envie de le poser, que c'est vraiment sale, voilà, couverture de survie. Donc, c'était bien.
3: C'est l'objet à tout faire.
4: Ouais, c'était pas mal. Et du coup, il y a des touristes qui ont des photos de la haie avec une grosse tache orange fluo de couverture de survie sur leurs photos. Parce qu'on se mettait dans les parcs comme ça.
2: Après, c'est vrai que retour de ces vacances, j'ai fait une liste aussi des indispensables comme le thermomètre Doliprane. J'avais pris aussi un thermomètre de bain qui servait aussi pour la température ambiante. Et ça, mine de rien, c'est important.
4: Oui, c'est vrai, quand ils sont tout petits.
2: Quand ils sont tout petits, pour savoir justement comment les habiller. Ça, c'était quand même confortable d'avoir ce détail-là. Du coup, c'est bien de noter aussi, de se dire qu'il y a quand même des petits trucs à prendre qui sont nécessaires.
4: Et puis sinon, je pense à un truc, c'est pas moi qui l'ai emmené, mais c'était quand même relativement indispensable, c'était la clim dans l'endroit où on logeait. Ça dépend des périodes où vous partez, mais nous, il faisait 38, On s'y attendait pas en plus parce qu'il y a eu la canicule à Arras et elle a terminé à Arras au moment où on est parti, donc on pensait qu'on allait être tranquille. Et en fait, quand on est arrivé là-bas, on pensait qu'on allait voir plus frais parce que c'est plus au nord. Et en fait, c'était le moment où la canicule était arrivée là-bas. Donc, ouais, on a eu vraiment chaud.
1: Et alors, comment bébé a-t-il vécu le trajet ?
3: Alors, du coup, premier trajet en avion pour lui. L'aller, ça a été parce que l'horaire, il correspondait bien. Avec sa sieste, donc il a dormi une bonne partie du trajet. Puis il y a eu l'aspect un peu découverte, de regarder un peu les instructions de vol, la tablette de l'avion. Enfin, il avait beaucoup de choses à toucher, etc. Au retour, c'était moins bien parce qu'il y a eu du retard au niveau du vol. Donc forcément, en termes de rythme, tout a été décalé. Et l'attente pour lui, elle était un peu longue, donc c'était moins simple. Ça lui a paru, enfin voilà, plus long forcément. Mais globalement, ça a été. Après, je pense que il y a comment lui le vit. C'est lié aussi à comment nous on le vit. Moi, sincèrement, sur le trajet, j'étais pas particulièrement stressée. Enfin, on va dire, c'est sur le coup. En fait, ce qui m'a plus stressée, c'était les gens. Parce que moi, j'avais pas d'appréhension sur vraiment sur l'avion. Je sais pas, est-ce qu'il allait mal le vivre, etc. Mais c'est vrai qu'en fait, on est beaucoup confronté au regard des gens avec un petit. Et ça, je m'attendais pas. Je pensais pas que j'allais autant être challengée par ça, en fait, intérieurement. Et forcément, ce que je ressens, ça l'impact. Donc, voilà, les regards, les remarques, etc. Faut faire preuve de patience et apprendre à s'auto-réguler. Ça, ouais, c'est pas forcément évident.
2: C'est vrai que c'est un sujet qu'on entend beaucoup en ce moment, avec les trains, ce qui s'est passé avec la SNCF.
3: Ouais.
2: Et j'avoue que c'est, moi, ça me stresse. Moi, pour aller voir ma famille, je dois prendre l'avion. Et c'est vrai que c'est quelque chose qui me stresse, même si, d'une manière raisonnable, je me dis c'est un enfant, il a le droit d'exister, en fait. Et s'il n'est pas content, il va l'exprimer, et puis voilà. Mais c'est vrai que ça devient stressant. Un petit peu ce côté-là où on se dit on va prendre les transports en commun d'une manière générale avec un enfant. Mais sinon, pour le trajet, comme j'ai dit tout à l'heure, ça, pour l'aller, ça allait parce qu'il a dormi. Mais pour le retour, c'était un peu plus compliqué où il n'était pas content. Il voulait être dans les bras. Il arrivait à se calmer un petit peu avec le sein. Et puis voilà, petit à petit, on a fait une pause ou deux et on a réussi à arriver à bon port.
4: Nous, on a fait des pauses aussi. On a fait une escale en Belgique à l'aller et au retour. Comme ça, nous, on a pu voir plus de choses aussi. Et puis, ça a fait une vraie pause avec une nuit à chaque fois. Donc, on n'a jamais fait plus d'une heure et demie de route. Et j'ai souvenir que ça s'est plutôt bien passé. Il y a eu une portion où c'était compliqué. Mais dans l'ensemble, on a été agréablement surpris. Parce qu'il y a des fois précédentes où ça avait été terrible juste pour aller chez le médecin. Donc là, franchement, ça s'est quand même globalement bien passé, ouais.
1: Et alors, est-ce qu'il y a eu des imprévus pendant votre voyage ?
4: La dent, du coup.
1: La dent ?
4: La petite dent. Sinon, j'ai pas souvenir en particulier de choses imprévues, non.
2: L'imprévu, c'était pas lié directement avec bébé. En fait, on s'était bien équipé pour lui, mais pas pour nous. Du coup, c'était un dimanche et le lendemain, c'était férié. Et moi, j'ai fait une grosse fièvre et j'avais même pas un Doliprane. Et là, on s'est rendu compte que nous, on n'était vraiment pas équipés pour nous. Et voilà, du coup, c'était un peu... Il y a eu un après-midi qu'on a dû écourter une balade et parce que vraiment, j'étais vraiment pas bien. Ouais, franchement, c'est juste un Doliprane, ça aurait pu aller mieux. Voilà, c'était ça l'imprévu. C'était pas finalement avec bébé.
3: Moi, c'est le retard, du coup, pour le vol du retour, dont j'ai parlé tout à l'heure, qui est un peu... Parce que franchement, tout s'était passé super bien. Le vol était assez tôt. On avait réussi à le garder endormi pour arriver jusqu'à l'aéroport, etc. Donc, c'est super... Le moment de la sieste du matin, ça va tomber pendant le vol. Et puis, du coup, non... déjà, même nous, on était un peu déçus. Enfin, déçus. On est toujours un peu énervés quand il y a un peu de retard, quoi. Il a fallu le gérer, mais on fait avec, hein, tout simplement.
1: Ça serait quoi vos conseils à donner pour un trajet plus serein avec un jeune enfant
2: Moi, chose que je fais jusqu'à présent, c'est cibler le moment de la sieste. Vu que la voiture a tendance à endormir un petit peu quand même, ou à apaiser. En général, quand ils n'aiment pas trop être en voiture, ça, le sommeil quand même les gagne malgré tout. Du coup, ciblez vraiment ce moment de sieste pour faire le départ.
3: Moi, je vais être plutôt sur le côté transport en commun, sur le choix de la place. C'est mieux d'être, enfin, en tout cas dans l'avion, c'est mieux d'être soit tout au début, soit tout à la fin, enfin tout au bout de l'avion, parce qu'on est près du coup des toilettes et des zones pour le changer. Donc c'est plus pratique, on est plus loin des ailes aussi, et au décollage, à l'atterrissage, pour le petit, il peut avoir mal. Donc soit s'il a allaité, le faire téter au décollage et à l'atterrissage, soit lui donner un objet qui peut, enfin avoir un biberon, quelque chose, avoir le réflexe de succion, parce que ça l'aide du coup pour pas qu'il soit encombré au niveau des oreilles.
2: Avec la pression.
3: Ouais, exactement. Et puis si possible d'avoir un siège, enfin en tout cas un des deux parents, ou si vous voyagez seul, d'avoir un siège côté couloir pour se lever plus facilement si besoin, ou faire quelques pas, parce que c'est vrai que des fois ça peut être un peu long pour lui d'être assis, enfin dans une zone, en tout cas dans l'avion c'est quand même plus confiné, si je puis dire, que le train par exemple. Ça permet aussi de faire quelques pas pendant le trajet. Et aussi pour l'entrée dans l'avion, généralement on est prioritaire, on rentre les premiers, mais du coup c'est hyper long le temps que tout le monde embarque. Donc moi je conseille plutôt de rentrer les derniers, parce que au final, enfin on peut déambuler, enfin on est quand même assez, assez libre dans la salle d'embarquement. Il peut jouer s'il souhaite, on peut se balader avec lui. Donc c'est quand même plus confortable d'embarquer les derniers en fait au final.
4: À essayer au maximum de pas emmener toute la maison.
2: C'est une attaque, ça.
4: Non, mais moi aussi. En fait, on avait pris un... Parce que Émile, elle a jamais dormi dans un lit à barreaux. Donc, tout ce qui est lit pliant et tout, c'était pas possible. Et quand on est parti, il avait 4 mois et demi, 5 mois. Il commençait déjà à bouger pas mal. Et du coup, j'étais pas du tout tranquille de le faire dormir avec nous. Parce que j'avais peur qu'il tombe. À la maison, j'avais ma petite installation et tout, donc j'étais plus tranquille, mais je savais pas comment ça allait être. Donc du coup, on a emmené un matelas. Et il dort dans un matelas de deux personnes. Donc du coup, on a emmené un matelas de deux personnes. Et après, on était garés loin de l'hôtel, donc on a traversé, on était à Anvers, et on a traversé Anvers en portant tous les deux le matelas, plus la poussette. Donc voilà, je dirais quand même, vous voyagez léger. Mais ça a fait des photos rigolotes.
3: Des beaux souvenirs.
4: Ouais, où mon mari, là, le matelas sur la tête, au milieu de la ville.
5: Et alors, comment se sont passés les premiers jours sur place?
3: Les premiers jours sur place, c'est un peu, comment dire, le temps d'observation du nouvel environnement. Comme disait Yasmine tout à l'heure, on sort un peu de ce qu'on connaît, de notre maison, de notre confort. Donc, je pense que c'est important... pour les premières vacances, d'avoir un peu des petits repères, ou de se dire, bon voilà, en cas de pépin, la pharmacie est là, je vais faire des petites courses. Enfin, nous, on n'était pas en hôtel, on était en appartement. Donc, faire des petites courses, avec ce dont on a besoin. Et puis, repérer aussi un peu les activités ou les balades qu'on peut faire avec bébé. Donc, ça nous a permis un peu le premier jour de se poser et de faire un peu le programme pour aborder la suite des vacances sereinement, en fait. Okay. C'était un peu un reset, quoi.
6: Oh là, elle est avec maman un petit peu.
3: Tu veux participer?
5: J'ai un futur chroniqueur. Ouais. Yasmine Moukarla, si vous voulez compléter.
2: Oui, pour les premiers jours sur place, c'est aussi, j'avais remarqué justement cette tendance de voir tous les détails, même du gîte, vraiment regarder tout autour. C'était, quand on est parti, c'était le moment où il a commencé un petit peu à bouger, et j'avais pas anticipé ça. Là maintenant, quand tu prends un gîte, tu vois là où il peut vraiment circuler. À ce moment-là, c'était pas le cas, mais du coup, en fait, ça lui donnait encore plus envie d'aller chercher ce qu'il y avait. Tout était nouveau. Voilà, c'était vraiment la découverte pour tout le monde au final. Non seulement lui, il découvre un nouvel environnement, et nous, on découvrait aussi un bébé qui pouvait être très attentif et remarquer qu'il y a des gros changements, malgré que les parents sont là. On a l'impression que c'est le repère, il remarquera pas ce qu'il y a autour, alors que pas du tout. Vraiment, il regardait tout partout.
4: Ouais, moi j'étais super contente quand on est arrivé, parce que dès le début En fait, bah, comme je disais, j'étais pas trop chaude pour partir. Moi, je pensais qu'il était trop petit, que ça allait pas l'intéresser et qu'on allait s'épuiser pour pas grand-chose. Et puis, au final, j'ai remarqué quand on est arrivé que tout de suite, effectivement, il voyait tout et il était intéressé. Et je me suis dit, ah bah, on n'a pas fait tout ça pour rien, quoi, de traverser toute la ville.
5: Oh, mais il chante.
4: De traverser toute la ville, de charger la voiture avec plein de trucs et tout. On est arrivé, on était super fatigués. Mais lui, il était content. Et du coup, bah, c'était chouette. Et en plus, même le fait d'être dans un hôtel, j'appréhendais parce que j'ai l'image plutôt de jeunes parents qui partent dans des Airbnb ou des trucs comme ça pour avoir plus d'espace. Et en fait, dans les chambres d'hôtel, maintenant, on y est allé plusieurs fois avec Émile. Donc j'ai remarqué qu'à chaque fois, bah, il n'y a pas de fil qui traîne. C'est, en plus, c'est un peu design, donc les meubles sont arrondis. C'est la mode des lits avec le matelas qui dépasse, donc il n'y a pas de truc où on peut se cogner. Et puis, il y a juste 2-3 prises électriques, quoi. Donc, globalement, c'est assez safe, je trouve. Et à chaque fois, on s'arrange pour mettre les meubles dans un coin et tout, et de cacher juste le fil du téléphone. Et à chaque fois, c'est des endroits où je ne suis pas trop stressée qu'il se passe quelque chose, quoi. Donc j'étais contente quand on est arrivé.
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3: 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L'information africaine sur RFI avec Édouard Dupénoat et à la une du journal Le Patrimoine Mondial de l'Humanité qui s'agrandit encore un peu plus. On est en Tunisie.
4: Oui, ce sont des maisons presque bleues accrochées à la colline. Le village de Sidi Boussaïd rejoint la liste de l'UNESCO, mais ça n'est pas qu'une question de jolie architecture. Notre correspondante s'est rendue sur place pour un dossier complet. Le procès de Shahana Takiou, aujourd'hui au Mali, journaliste réputé de la presse malienne. Derrière les barreaux depuis 6 semaines, il est poursuivi pour atteinte au crédit de l'État à travers l'institution judiciaire. L'armée nigérienne, accusée d'une bavure contre des civils qui a fait 7 morts, 2 frappes de drones sur le village de Shinagodrar. Les témoins assurent que le rassemblement visé était une cérémonie funéraire. Au Nigeria, des saisies de drogue toujours plus nombreuses, notamment dans le port de Lagos. Et ce sont presque toutes les familles de stupéfiants qui sont représentées. Et puis la CAN féminine, bien sûr, ouverture royale hier soir pour les Marocaines. Un 4-0 très solide face à des Kenyans qui, elle, l'était beaucoup moins.
3: Après les Médinas des Comores, un autre joyau africain rejoint le patrimoine mondial de l'UNESCO.
4: Le village de Sidi Boussaïd, donc dans les hauteurs de Tunis, ces ruelles étroites, entre des maisons blanches et des toits bleus qui surplombent la mer. C'est un paysage de carte postale, c'est vrai, les touristes ne s'y trompent pas d'ailleurs. Ils sont des centaines de milliers à s'y presser chaque année. Et Lilia Blaise est allée interroger les habitants et les commerçants de ce lieu, désormais inscrit au patrimoine mondial.
5: Dimanche, en pleine canicule, les touristes se pressent dès le matin dans les ruelles pavées entre les maisons bleues et blanches qui font le charme du village de Sidi Boussaïd. Béji, un commerçant et un habitant du village, est heureux de pouvoir dire que le patrimoine de Sidi Boussaïd est désormais inscrit à l'UNESCO.
6: C'est une belle décision qui est importante et symbolique, mais il faut que ça fasse bouger les choses et que nos responsables en profitent pour mettre en avant le village et tirer leur épingle du jeu. Car j'ai déjà entendu que pour les autres sites, parfois, ça ne change rien d'être inscrit au patrimoine mondial de l'UNESCO.
5: Lui attend beaucoup, notamment sur la gestion du surtourisme dans le village qui accueille jusqu'à 1 million de visiteurs par an.
6: Moi, je sens que ce n'est pas le village où j'ai grandi. Il y a du délaissement et de la négligence. Je ne sais pas d'où ça vient, mais j'espère que ça va changer.
5: Ahmed n'est pas au courant du classement, mais ce commerçant du parking où arrivent les bus de touristes se focalise plus sur les travaux d'aménagement promis pour début août afin de sécuriser la colline en cas de forte pluie.
7: Vu qu'on avait dû fermer provisoirement en janvier, faute de cars de touristes à cause des vibrations, là on espère que les travaux vont nous assurer que ça ne se reproduise pas.
5: L'inscription à l'UNESCO garantit une préservation stricte du site et un rayonnement international. Lilia Blaise, Tunis, RFI.
4: Sauf que réduire Sidi Boussaïd à ses toits bleus et à ses maisons blanches, c'est une erreur, nous explique donc Ali Chérif. Il est galeriste dans ce village et il a fait partie du comité de résidents qui ont travaillé sur ce dossier de candidature. Il nous explique donc que l'UNESCO est allé bien au-delà de la seule architecture des lieux lorsqu'il a choisi d'intégrer le village dans son classement.
8: Le classement ne concerne pas un village statique ou des murs ou des constructions. Une bonne partie de la dynamique du classement englobe les traditions du village, la culture du village, l'implication des citoyens dans le village. Donc c'est magnifique de voir les moments phares du village classé patrimoine de l'humanité, comme la Grande Kharja, comme la soirée du Mouled. Tous ces moments-là, toute cette culture, toutes ces traditions, aujourd'hui, ont eu aussi cette reconnaissance. Là, avec cette reconnaissance, avec ce classement, je pense qu'il va y avoir plus de responsabilités, mais aujourd'hui, la responsabilité doit être partagée. Ce n'est plus seulement la responsabilité de l'État ou bien la responsabilité des résidents. Aujourd'hui, c'est la responsabilité des visiteurs même. Les visiteurs doivent respecter Sidi Bou Saïd, doivent ne pas abuser de Sidi Bou Saïd, doivent savoir l'importance de Sidi Bou Saïd dans l'humanité.
4: Le galeriste Ali Chérif, l'un des artisans donc de ce classement de Sidi Bou Saïd, dans ce dossier réalisé par notre correspondante Lilia Blaise.
3: Le procès du journaliste malien Shahana Takiou s'ouvre aujourd'hui.
4: Et précisément devant le pôle judiciaire spécialisé contre la cybercriminalité. Shahana Takiou, c'est une figure de la presse malienne, directeur du journal 22 septembre. Il est en prison depuis le 8 juin dernier, et cela pour avoir déclaré que la justice malienne contournait le droit de la presse pour emprisonner les journalistes. Le voilà poursuivi pour atteinte au crédit de l'État à travers l'institution judiciaire. David Bachet, selon ses proches, Shahana Takiou aborde son procès avec foi et sérénité.
9: Depuis son incarcération, il y a un mois et demi, famille et amis ont défilé en nombre pour lui rendre visite. À tous, Shahana Takiou n'a cessé de répéter qu'il avait le moral très haut et que sa foi l'aidait à accepter la situation et à aborder son procès avec sérénité. Début juin, cette figure de la presse nationale avait déploré que les magistrats maliens ignorent superbement la loi sur la presse, se servant de la loi sur la cybercriminalité pour emprisonner des journalistes. C'est précisément ce qui lui est arrivé. Le procureur du pôle anti-cybercriminalité l'a emprisonné dans la foulée et inculpé pour atteinte au crédit de l'État à travers l'institution judiciaire. Fin juin, ses avocats ont demandé la libération provisoire du journaliste, invoquant son état de santé. Le procureur s'y est opposé. Shahana Takiou souffre de diabète et de problèmes cardiovasculaires. Opéré il y a 3 ans, il est soumis à un suivi rigoureux. « Notre principale préoccupation, c'est sa santé », confie avec anxiété un membre de sa famille. Une inquiétude partagée par ses frères. Quant aux conditions d'exercice de leur métier, les journalistes maliens ne se font plus d'illusions. Après l'arrestation de Shahana Takiou, la Maison de la Presse avait dénoncé une atteinte flagrante et grave à la liberté d'opinion et de presse.
4: Et vous trouvez aussi à ce sujet un article plus complet signé toujours de David Bachet sur notre site RFI.fr. 1000 ressortissants ghanéens de plus rapatriés d'Afrique du Sud. Annonce ce week-end du ministère ghanéen des Affaires étrangères qui met toujours en cause les attaques xénophobes que subissent depuis plusieurs mois les ressortissants étrangers. Le Ghana, avec le Nigeria d'ailleurs, ce sont les deux pays qui expriment le plus ouvertement leur colère contre Pretoria. Ils accusent l'Afrique du Sud de passivité face à ces actes de violence. Ils ont déjà demandé à l'Union africaine de se saisir de ce dossier. Depuis la fin du mois de mai, 160 000 ressortissants étrangers ont quitté la nation arc-en-ciel, selon un décompte de l'agence France Presse. L'armée nigérienne pointée du doigt pour des frappes sur un village qui ont fait 7 morts. Les faits se sont déroulés il y a 3 jours, vendredi dernier, dans la localité de Shinagodrar, dans le nord de la région de Tillabéri. Des habitants s'étaient réunis pour une cérémonie funéraire qui a essuyé alors 2 frappes de drones, imputées selon plusieurs témoins à l'armée nigérienne. Les précisions de Sidi Yansané.
10: D'après les habitants de Shinagodrar, 7 civils sont morts dans ces frappes de drones qui ont aussi causé plusieurs blessés, les plus graves évacués un peu plus au sud dans le district sanitaire de Bani Bangou. Face au silence des autorités, ce sont les villageois de la bourgade placée près de la frontière malienne qui ont lancé l'alerte sur les réseaux sociaux. Ils accusent l'armée nigérienne de bavure car d'après les témoins, aucun terroriste n'était présent au rassemblement funéraire qui a essuyé les frappes. Dans les zones reculées du pays, ce drame n'a rien d'un cas isolé. Il y a quelques mois, la région de Filingué enregistrait plusieurs bavures similaires que les villageois ont aussi dénoncées. En réponse, Niamey a expliqué mener des opérations militaires contre des djihadistes cachés dans les villages. Voilà quelques temps maintenant que des drones acquis en Turquie survolent le territoire sahélien pour traquer et contenir les terroristes qui écument la zone des 3 frontières.
4: Sidi Yansané à 7h38 à Niamey.
3: Et 6h38 à Dakar. Les députés sénégalais prêts à travailler sur la transparence de la vie publique.
4: Le bureau de l'Assemblée nationale a validé l'examen d'une proposition de loi. On apprend aussi la création de plusieurs commissions d'enquête parlementaires dans ce sens. L'idée globale de ces projets, c'est un droit de regard plus étroit du pouvoir législatif sur l'utilisation des fonds publics. Le contexte politique général étant, on le rappelle, celui d'une assemblée dirigée par Ousmane Sonko, dont la rupture est consommée avec le président Diomaye. RFI Dakar, Biraïm Touré.
11: C'est la semaine dernière que le bureau de l'Assemblée nationale s'est réuni pour examiner et déclarer recevable une proposition de loi portant modification de l'article 37 de la Constitution relative à la déclaration de patrimoine du président de la République, mais aussi une autre proposition de loi portant encadrement des crédits spéciaux et autres fonds secrets. Rendu public en fin de semaine dernière, le communiqué de l'Assemblée nationale révèle aussi la création de plusieurs commissions d'enquête parlementaires sur différents sujets, dont un sur les irrégularités alléguées dans la passation et l'exécution des marchés du programme Un étudiant, un ordinateur du ministère de l'Enseignement supérieur et de l'Innovation. Démarche saluée justement par l'ancien occupant de ce poste, Abdourahmane Diouf, actuel ministre du Pétrole, de l'Énergie et des Mines et membre fondateur du nouveau parti Kirai de Bassirou Diomaye Faye, a confié à nos confrères de la radio-télévision sénégalaise RTS ce dimanche être pour cette initiative parlementaire, mais appelle à privilégier l'objectivité et la diligence dans les investigations à venir afin d'éviter tout détournement à des fins de politique. Politicienne. Le président de la République et le ministre de la Justice ont été respectivement saisis par le président de l'Assemblée nationale pour formuler leur avis dans les délais légaux sur ces différentes propositions de loi et commissions d'enquête parlementaires. Biraïm Touré, Dakar, RFI.
12: Le Sénégal dont vous continuez de parler tout à l'heure dans Appel sur l'actualité. Après que le président Diomaye Faye a lancé son propre parti politique, Kirai, ce week-end, que vous inspire cette recomposition du paysage politique? Chantal Leroux vous attend sur le sujet à 8h10 en temps universel. Même heure à Dakar, un mot de la guerre au Soudan, où l'armée régulière revendique de nouvelles avancées militaires. Le camp du général Abdel Fattah al-Burhan explique ainsi avoir reconquis plusieurs localités dans le Kordofan du Nord. Les provinces du Kordofan étant devenues ces derniers mois les principales lignes de front de ce conflit sanglant qui dure depuis avril 2023. L'armée aurait ainsi en partie désenclavé la grande ville stratégique d'El Obeid sous le siège des paramilitaires FSR du général Emeti. Après le Libéria, après de très fortes suspicions autour de la Sierra Leone, une nouvelle saisie de fortes quantités de drogue au Nigeria. L'Agence nationale antidrogue annonce l'interception de plusieurs tonnes de différents stupéfiants en une semaine, particulièrement dans le port de Lagos. On va des opioïdes au cannabis, en passant par la cocaïne ou encore divers médicaments. Et ces opérations ont même tendance à se multiplier, Harmonie Pondignaga.
13: Au fond de cartons de nourriture, dissimulés parmi des produits cosmétiques ou des voitures, l'agence antidrogue nigériane a débusqué de la cocaïne, des médicaments et du cannabis la semaine dernière pour une valeur de 10 milliards de naira, soit 6 400 000 euros. Grâce aux renseignements récoltés en collaboration avec les douanes, les agents de l'antidrogue ont mis la main sur un stock d'opioïdes en provenance d'Inde à l'aéroport de Lagos d'une valeur d'1 200 000 euros. Le fret maritime est aussi touché par le trafic de stupéfiants. Les forces de police ont découvert plus de 2 300 kilos de

0: Cette première compétition à 16 équipes, deux rencontres hier pour la toute première journée. L'Algérie s'est imposée 2-0 face aux Sénégalaises, tandis que quelques heures plus tard, les Marocaines s'adjugeaient une large victoire 4-0 face aux Harambi Starlets du Kenya. Baptiste Leduc, donc des Lions de l'Atlas à toute allure et des Sénégalaises qui peuvent nourrir des regrets.
1: Elle fait mal, cette défaite inaugurale pour les Lyonnes. Dans ce duel entre équipes qui vise au moins les demi-finales, les Sénégalaises tenaient bon, mais un pénalty accordé à l'Algérie a fait basculer la rencontre un peu avant la mi-temps. Décision litigieuse puisqu'une faute sur Mbayang Sow aurait pu être préalablement sifflée. Mais ce sont bien les Fenecs qui viraient en tête à la pause grâce à Marine Dafleur. Le sélectionneur des Lyonnes, Mamoussa Cissé, a tout tenté en jetant toutes ses forces offensives dans la bataille. En vain, le Sénégal a même fini par encaisser un second but en fin de match sur une grosse erreur de relance de sa gardienne Khady Faye. L'Algérie s'impose mais ne prend pas la tête du groupe A puisque le Maroc a parfaitement lancé sa canne à domicile en s'imposant largement face à de faibles Kenyans 4-0 dans un stade Prince Moulay Hassan de Rabat à moitié plein. Le Maroc-Algérie de la deuxième journée vaudra cher pour la première place du groupe. Les Sénégalaises sont quant à elles déjà en danger et devront s'imposer face au Kenya dans 4 jours pour entretenir l'espoir.
0: Baptiste Leduc, place au match du groupe B ce soir, Afrique du Sud, Tanzanie, Côte d'Ivoire, Burkina Faso. Tous les sports reviennent dans une heure avec Pauline Guillou.
2: Merci, Edouard Dupénoit, à tout à l'heure. h 44 à Paris.
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2: Et l'actualité de ce lundi 27 juillet, ce sont d'abord ces gigantesques incendies qui dévorent le sud-ouest de la France, mais aussi l'Espagne. Depuis...

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1: Cette semaine au Mégarama d'Arras, du côté des sorties, retrouvez de la comédie française, une comédie de Martin Darondeau et Bertrand Huskla. Toujours à l'affiche, côté film d'horreur, d'abord Backrooms de Kane Parsons, interdit aux moins de 12 ans, puis Evil Dead Burn, un film de Sébastien Vanitschek, interdit aux moins de 16 ans. Deux films historiques, La Bataille de Gaulle, partie 1 et 2 d'Antonin Baudry. Et deux films d'action, Supergirl, un film de Craig Gillespie et L'Odyssée de Christopher Nolan, interdit aux moins de 12 ans. Pour les jeunes cinéphiles et toute la famille, Toy Story 5, un film d'animation d'Andrew Stanton avec Tom Hanks, Des Mignons et des Monstres, un film d'action de Pierre Coffin, et Vaiana, la légende du bout du monde, un film d'animation de Thomas Cale. Enfin, en avant-première, La Patte Patrouille, le film, Mission Dino, un film d'animation de Karl Brunker, c'est dimanche 2 août à 11h et 15h30. Bonne séance!

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0: Bonjour à tous, on est les jeunes du centre Épide de mes yeux, on vient de
1: Marseille,
2: Lyon,
3: Montélimar,
0: Vénissieux,
4: Mayotte,
0: Bourgoin-Jallieu,
5: Clermont-Ferrand,
3: Dagneux. On est de retour pour notre dernière émission aux Nuits de Fourvière et cette fois, on va vous parler de la transmission.
0: Mais avant tout, on voulait rendre hommage à un super moniteur de l'EPID qui nous a tragiquement quitté la semaine dernière. On tenait à lui dédier cette émission.
3: Merci d'avoir honoré Monsieur Chazot. Maintenant, je vais vous parler de ma passion sur les jeux vidéo. Ce sont mes frères qui m'ont transmis cette passion. J'ai commencé à jouer à l'âge de 7 ans, à la PlayStation 4. Je veux pas me vanter, mais j'étais plutôt doué, hein. Est-ce que vous aussi, vous avez une passion ou quelque chose que vous aimez qui vous a été transmis dans votre famille ?
5: Oui, moi c'est la recette des lasagnes qui m'a été transmise par mon grand-père, ainsi que son savoir-faire pour la cuisine.
0: Moi, on m'a transmis les traditions de mon pays, la Tunisie. Par exemple, là-bas, quand une femme se marie, elle doit porter une robe avec au moins 5 kilos d'or. Quand je me marierai, je ferai pareil. Mais assez parlé de moi pour le moment. On a deux amis, Redouane et Iliès, qui ne peuvent pas être là malheureusement avec nous aujourd'hui. Ils nous ont donc demandé si on pouvait raconter leur histoire.
4: Iliès, c'est son père qui lui a transmis la passion du foot. Depuis petit, il regardait le foot avec lui et il l'a emmené jouer sur le terrain à côté de chez eux. Maintenant, Iliès soutient la même équipe que son père, l'Olympique Lyonnais.
0: Redouane, lui, c'est son oncle qui lui a transmis l'envie d'être chauffeur poids lourd. Il lui a montré son camion avec la décoration, tout ça, et ça lui a plu.
3: On a tous transmis des choses importantes, mais on peut voir que ce n'est pas forcément les parents qui transmettent. Ça peut être un frère ou un oncle, ça peut être des amis, des enseignants ou des influenceurs. Ça peut même être des séries, des films, des jeux vidéo ou des livres.
5: En plus, il y a plein de choses qu'on peut transmettre. Ça peut être matériel comme une console de jeu, de la nourriture ou un héritage pour ceux qui ont la chance d'en avoir un. Mais il n'y a pas que le matériel, on peut aussi transmettre des valeurs, une éducation, des bonnes règles à suivre, une croyance ou une religion, ou même sa langue natale.
3: Par exemple, moi ma langue c'est le créole, et c'est quelque chose qu'on m'a transmis dans ma famille. En aimer manger lasagne, ça veut dire que j'aime manger les lasagnes.
5: Et si on passait à notre dernière visite de l'EPID, ça vous dit ?
4: Bref, là, on se dirige vers les bâtiments des filles, parce qu'on a changé de bâtiment. Avant, on était mixte, il y avait des garçons et des filles mélangés. Là, maintenant, il n'y a que des filles, et du coup, on arrive dans le bâtiment des filles.
6: Vous voyez, devant moi, je peux voir le bureau des moniteurs. Et au-dessus, il y a des chambres.
7: Ma chambre, personnellement, elle s'appelle le ghetto, parce que c'est là où tout le monde se pose. C'est là où on fait les bordels, quoi.
8: Non, pas les bordels. Là où on parle, on discute, on... Entre nous, ça discute, ça s'amuse.
7: Après.
8: Alors, là, à notre droite, il y a le self, là où on mange. Des fois, c'est pas trop bon.
7: Ah, des fois, Yon a mangé un truc, c'était bon.
8: Hein. Ouais, c'est bon.
7: Non, en vrai de vrai. Non, c'était méchant. Tu as vu, c'était méchant de ouf. Mais je pense, toi, à ce qui paraît, nous, on va changer de chambre. On va aller monter en haut parce qu'en fait, dans l'étage du bas, il y a que des sections MLK. Du coup, et nous, on est la seule section Gandhi. Mais moi, j'aime bien ma chambre. Ma chambre, elle est cool, quoi.
8: Ouais, je comprends. Et sinon, là, dans ce bâtiment-là, il fait bon vivre, en vrai.
7: En vrai, ouais.
8: Et ici, là, en face de nous, au premier étage...
7: Attends, je vais faire visiter ma chambre en virtuel. Viens.
8: Au premier étage, du coup, lorsque on est en fin de parcours, on nous met dans ces chambres-là.
7: Pour le fin... C'est les hébergements, ça.
8: Les hébergements du fin de parcours, du coup.
7: Ouais, en tant que positif. Là, on se retrouve dans ma chambre. Tu me donnes ça? Tu rentres aussi avec moi, non? Dans ma chambre, à droite, on peut retrouver mon lit. À gauche de mon lit, on peut retrouver le lit à Chergui. À gauche du lit à Chergui, on peut trouver le lit à Lucas Valère. À gauche du lit à Lucas Valère, on peut trouver le lit à Dia. Et à gauche de celui-là, on peut trouver un lit superposé. C'est celui à Castradé. Un homme qui n'est plus là, ça fait longtemps. Et après, derrière son lit, il y a une grande salle de bain.
9: Adapté
7: pour les personnes
9: en mobilité réduite.
7: Voilà, les PMR. Non. Il y a un lavabo, une douche et des toilettes dans une salle de bain. Dingue! Dingue! Attendez, aussi, il y a aussi de la lumière aussi. Il y a un truc que j'ai découvert hier. Vous voyez au-dessus là, au-dessus du miroir, il y a deux lumières. Enfin, vous en avez qu'une, mais nous on en a deux. Et en fait, sur les lumières, nous on a des prises. Et je savais pas ça. Dingue! J'étais choqué quand j'ai appris ça.
5: Bonjour Fanny.
10: Bonjour.
5: On vous a vu de partout comme passe-partout avec votre badge. Mais en fait, que faites-vous concrètement aux Nuits de Fourvière ?
10: Alors, aux Nuits de Fourvière, moi, je m'occupe de ce qu'on appelle l'action culturelle. Donc, en fait, je m'occupe de monter des projets, comme celui qu'on a vécu ces trois dernières semaines, C'est des projets qu'on monte autour de la programmation, autour des artistes. Donc je m'occupe, par exemple, là on a monté une web radio. Dans 3 semaines, on va organiser un projet avec des collégiens qui vont venir vivre une immersion dans le festival. Ils vont rester 1 semaine avec nous. Ils vont dormir juste à côté au lycée Saint-Ju. Et ils vont faire de la pratique artistique. Ils vont faire du cirque, de la musique, de la danse. Ils vont venir voir des concerts, des spectacles, etc. Donc moi, je m'occupe d'organiser tous ces projets.
3: Ça me fait bizarre de vous voir. Est-ce qu'on peut se tutoyer ?
1: Oui, bien sûr. Moi aussi, ça me fait un peu bizarre.
3: Pourquoi tu as choisi de faire ce métier ?
10: Bonne question. J'ai choisi de faire ce métier. Quand j'ai choisi de faire ce métier, je ne savais pas qu'il existait vraiment. En fait, moi, je viens d'une petite ville dans le Jura. Et quand j'étais plus jeune, il n'y avait pas grand-chose à faire, selon moi, dans cette ville. Donc, je me promenais beaucoup dans la ville. J'attendais beaucoup sur des bancs. Et un jour, j'ai vu qu'il y avait un théâtre au milieu de ma ville. Et je me suis dit que j'allais aller voir ce que faisaient les gens dans ce théâtre. Donc j'ai poussé la porte et j'ai découvert des cours de théâtre, des pièces de théâtre. Et j'ai trouvé que c'était vraiment merveilleux. Et je me suis dit que j'aurais bien aimé que quelqu'un me parle de ça plus tôt. J'aurais bien aimé que quelqu'un me montre qu'il y avait ce théâtre dans ma ville et que je pouvais rentrer, que je pouvais faire des cours et que je jouais vachement bien au théâtre. Et donc du coup, j'ai décidé, j'ai cherché, je me suis dit, est-ce qu'il y a un métier qui se rapproche de ça ? Et j'ai trouvé mon métier. Et je le fais aussi parce que pour moi, il y a quelque chose qui est très important, c'est que il existe dans la vie plein de droits. Le droit au logement, le droit à l'éducation, et il existe aussi le droit à la culture, les droits culturels. Et donc le fait que tout le monde a le droit de pousser la porte d'un théâtre, tout le monde a le droit de voir sa culture respectée. Et ce métier-là, je le fais pour ça, pour essayer de maintenir ce droit.
3: Merci.
10: De rien.
3: C'est une très bonne réponse.
10: Mais vous êtes un petit peu biaisé peut-être, parce qu'on a passé 1 semaine ensemble quand même. 3 semaines même.
0: Vous êtes aidé par Clémence, votre super stagiaire. Est-ce que vous aimez transmettre votre métier à des stagiaires ?
10: Oui, effectivement, Clémence est une super stagiaire. Mais je suis aussi accompagnée de Manon, que vous avez vu beaucoup. Oui, j'aime beaucoup... Je crois que je ne suis pas très à l'aise avec le mot « transmettre ». Parce que je trouve que dans la notion de transmission, il y a une idée de... Il y a quelqu'un qui sait et il y a quelqu'un qui apprend. Et avec Clémence et Manon, j'apprends moi tous les jours. Donc effectivement, je les accompagne, puisque ça fait plus longtemps que je fais ce métier-là. Donc je les accompagne. Je peux leur montrer des choses à des moments, mais elles me posent plein de questions qui me font me remettre en question. À plein de moments, elles sont à un très bon endroit. Elles font les choses mieux parfois. Donc je trouve qu'on continue d'apprendre ensemble, mais j'adore travailler avec des stagiaires.
5: Est-ce que vous comptez transmettre votre métier à votre fille ?
10: Alors je ne m'étais jamais posé cette question. Alors peut-être qu'elle travaillera dans le spectacle, parce qu'elle fait beaucoup de spectacles en ce moment. Elle a 4 ans. Non, je crois que je ne veux pas lui transmettre mon métier, parce que j'aimerais bien qu'elle choisisse. J'aimerais bien qu'elle fasse ce qu'elle a envie. Et puis moi, je dis souvent ça à mes collègues, j'aimerais bien que mon métier il disparaisse. Parce que si mon métier il disparaît, ça veut dire que tout le monde se sentira... libre et accueilli dans tous les lieux culturels et que les cultures seront respectées. Donc j'aimerais bien que mon métier disparaisse, donc je voudrais pas le transmettre à ma fille. Par contre, j'aimerais bien qu'elle puisse en tirer des valeurs. J'aimerais bien qu'elle aime aller vers les gens, qu'elle aime écouter les gens, qu'elle aime rencontrer les gens, qu'elle soit à l'écoute, qu'elle parte du principe que tous les gens, quels qu'ils soient, la situation dans laquelle ils sont, d'où ils viennent, on est tous égaux dans l'intelligence, dans l'imaginaire. J'aimerais bien qu'elle récupère ça pour en faire un autre métier, peut-être.
2: Et est-ce que vous avez senti une transmission entre vous et nous, les jeunes de l'EPIDS ?
10: Alors c'est drôle parce que tu poses cette question, Neige, parce que juste avant qu'on vous retrouve, les jeunes de l'EPIDS nous ont appris quelque chose. Ils n'ont pas encore présenté l'EPIDS, mais l'EPIDS, il est d'inspiration militaire. Et tout à l'heure, ils nous ont appris à faire le garde à vous. Et apparemment, j'ai un garde à vous très sautillant, qui n'est pas du tout dans les normes, je crois. Mais je répondrai un petit peu ce que j'ai dit avec Clémence tout à l'heure. Je pense qu'on était plus dans une rencontre, on a échangé plein de choses. Vous nous avez fait découvrir l'EPIDS, vous nous avez fait découvrir des morceaux de ce que vous aimez, et nous, on a essayé de faire pareil. Donc on était tous ensemble là-dedans, ouais.
2: En tout cas, merci Fanny de ta venue sur notre plateau et aux 3 semaines qu'on a passées ensemble, c'était vraiment incroyable.
10: Merci, c'est partagé.
5: Merci Fanny.
3: Et maintenant, on accueille notre deuxième invité, Olivier Amand.
11: Bonjour.
3: Bonjour Olivier Amand, comment allez-vous ?
11: Tout va bien, merci, merci de m'accueillir.
3: Mais de rien. Vous êtes chercheur en biologie et biophysique. Pourquoi avez-vous eu envie de faire ce métier ?
11: En fait, j'aime beaucoup le vivant, les plantes notamment. Moi, je travaille sur la biologie végétale. En fait, c'est les plantes surtout. Ce qui est marrant, c'est que le vivant est très graphique, quoi. Quand une plante pousse, on le voit. Et c'est un peu des animaux à l'envers. Il y a des arborescences qui sont à l'extérieur, alors que nous, les animaux, on a des arborescences à l'intérieur, quoi. Le rein, tout ça, c'est plutôt à l'intérieur. Donc c'est très visible et ça, c'est ça qui me motive. Et puis c'est très beau aussi.
3: D'accord. Merci pour cette réponse.
11: Une réponse courte.
2: On a vu une de vos vidéos sur YouTube où vous parlez de la robustesse. Est-ce que vous pouvez nous expliquer qu'est-ce que c'est ?
11: Oui, bien sûr. J'en parle beaucoup. Hein. Je suis devenu quasiment un influenceur robustesse maintenant. Donc la robustesse, ça qualifie les systèmes qui sont stables et viables malgré les fluctuations. La robustesse, ça vient du Quercus robur en latin, le chêne. Donc un arbre, c'est stable dans le vent et c'est viable aussi parce que ça résiste aux sécheresses, aux gelées. Donc c'est un espace de viabilité énorme. Et pourquoi j'en parle tant de la robustesse, parce que finalement ça c'est pas très nouveau, c'est que maintenant on sait comment sont les êtres vivants, pourquoi ils sont robustes. En fait, ils sont robustes parce qu'ils ne sont pas performants. Ils sont pas efficaces, ils sont pas efficients, ils prennent beaucoup de marge de manœuvre. Et donc ce qui est incroyable, c'est que le vivant nous donne un contre-modèle à notre société qui est hyper optimisée et qui est hyper fragile.
2: Merci beaucoup d'avoir répondu à ma question.
5: Quelle est la découverte que vous avez faite qui vous a le plus fasciné ?
11: Alors, il y en a deux, en fait. Hein. Je ne sais pas si j'ai le droit à deux, mais je vais quand même en dire deux. Il y en a une, il y a quelques années maintenant, qu'on a fait avec des collègues. Hein. C'est toujours collectif, hein, la recherche. Hein. C'est jamais tout seul. Hein. C'est toujours un travail à plusieurs. Et on a trouvé une sorte de théorème de la biologie végétale. On a montré que les cellules se renforcent en permanence pour résister à leur croissance. Donc, elles croissent en freinant. Et on a trouvé un mécanisme qui explique ça. Et donc, dit comme ça, c'est très abstrait, mais en fait, ça explique pourquoi les feuilles sont plates, pourquoi les tiges sont cylindriques, pourquoi les fleurs se ressemblent. Ça a beaucoup, beaucoup d'implications. Mais la dernière nouvelle, c'est plutôt ça, la dernière nouvelle qu'on n'a pas encore publiée, hein, qui est en cours, là, on est en train de montrer que les cellules végétales font des petites phyllopodes. Donc, ça ressemble un peu plus à des cellules animales que ce qu'on croyait. Et ça, c'est assez intriguant.
12: Et est-ce qu'on peut dire que les plantes ont un système de survie quand, par exemple, il y a une période de sécheresse très importante? Je crois comprendre qu'elles montent en graines rapidement et que du coup, elles s'offrent la capacité de se reproduire.
11: Absolument. C'est souvent les pénuries, les fluctuations qui font que ça stimule la robustesse. Par exemple, si vous le coupez en deux, il y a plein de stocks dans le tronc pour survivre après un choc.
0: Est-ce que vous donnez 100% de votre vie à votre... Vous avez un peu de temps pour votre vie privée ?
11: Alors, ouais, c'est plus savant fou, là. Surtout, c'est... Bon, ma vie au labo, c'est un peu réduite parce que je fais beaucoup de conférences à droite, à gauche, je rencontre beaucoup de gens. Donc, en termes de temps passé au labo, là, j'ai beaucoup réduit. Mais le temps à part les sciences, par contre, c'est très... ouais, c'est plus que 100%, à vrai dire.
12: Je crois qu'on peut rajouter que, comme disait Fanny tout à l'heure, on apprend autant des autres que... Hein, quand on fait des échanges, des conférences, c'est vrai que c'est... très riche en fait, on reçoit pratiquement autant qu'on donne.
2: Du coup, j'avais une dernière question. L'homme détruit tout. Qu'est-ce qu'on peut faire pour préserver la nature ?
11: Eh bien justement, faut peut-être s'inspirer de la nature. C'est pourquoi l'homme détruit tout ? C'est parce que, alors il y a plein de raisons, mais en tout cas, une des raisons, c'est de comprendre que la destruction du vivant, c'est plutôt un burn-out planétaire. Et donc un burn-out, c'est l'excès de performance qui fait le burn-out. Et donc en fait, on est tellement performant, on a fait des machines tellement performantes, et nous-mêmes, ces machines performantes nous poussent à performer, qu'on détruit tout sur notre passage. Et donc on génère un burn-out. Alors burn-out des humains, burn-out des écosystèmes, burn-out des services publics, du droit international, enfin c'est la totale, hein, on est en train de tout brûler. Donc si on doit dérailler de ce monde-là, et je dis bien dérailler, parce que nous sommes sur des rails, les rails de la performance, hein, une sorte de dérive sectaire, pour dérailler, le vivant nous donne quand même une sacrée leçon, quoi. Si on veut vivre sur Terre, si on veut habiter la Terre, il faut garder des marges de manœuvre et arrêter d'être drogué, addict à cette idée de performance. Si on fait de la robustesse, c'est un monde beaucoup plus joyeux. Et juste pour le dire quand même, aller un cran plus loin, ce monde robuste, il est déjà là. c'est l'agroécologie, c'est le tout réparable, c'est l'économie de la fonctionnalité, là, les voitures partagées, tout ça, là, les approches participatives justement pour la transmission. Et donc en fait, il est déjà là. Et donc c'est ce que je dis très souvent, le monde qui vient est plus joyeux que le monde qu'on quitte. On va quitter l'autoroute de la performance. Enfin.
2: Merci, on était ravis de vous avoir sur notre plateau. On vous invite à rester pour écouter le micro-trottoir qu'on a fait tout à l'heure à mes yeux.
6: Est-ce que quelqu'un vous a transmis quelque chose ?
13: Oui, ma maman m'a transmis la cuisine, que j'aime beaucoup, que je cuisine bien. Voilà, que j'aime beaucoup aussi. Voilà.
6: Vous avez passé quelque... Vous faites la cuisine ensemble quand vous étiez petit ?
13: Quand j'étais petit, tout à fait, oui. Je commençais de cuisiner à l'âge de 13 ans. Voilà, je commençais par des petites choses et... Je me rappelle même, c'était mon premier couscous à l'âge de 14 ans. Je l'avais fait et je l'ai bien réussi même. Wow. Voilà. Et voilà quoi. Et...
6: Est-ce que ils vont, votre mère, votre famille vous ont transmis une valeur, par exemple ?
13: Une valeur comme...
6: La gentillesse.
13: Oui, c'est ce que... Ouais, voilà, le...

0: Le partage aussi, l'amour qu'on m'a transmis, la générosité aussi, l'hospitalité aussi, quand les gens, les invités viennent chez nous, voilà, on est beaucoup hospitaliers, voilà.
1: Bah, mes parents ils m'ont transmis d'être respectueux envers les personnes âgées, travailler bien à l'école et aussi ils m'ont transmis de ne pas m'embrouiller avec les camarades.
2: T'as des origines ?
1: Bah, moi je suis née en France et je suis d'origine tunisienne.
2: Est-ce que t'as quelque chose de là-bas qui a été transmise ?
1: Ah oui, il y a la langue tunisienne, je connais des mots. Je parle un peu. Bah, le meilleur, c'est de transmettre à quelqu'un d'être respectueux.
3: Bah, j'ai donné des conseils que je viens de donner maintenant, d'aller à l'école pour penser au futur de demain, éduquer tes enfants, toujours être là, par exemple, au travail. J'ai beaucoup conseillé à mes enfants, être poli avec les gens du quartier, aimer les gens. Même la Bible, nous, on est des croyants, la Bible nous demande ça. Hein. Vous voyez ?
1: Et respirer respectueux, parler gentiment.
4: Nous accueillons maintenant Christian Tête d'Oie.
5: Bonsoir.
4: Bonsoir.
5: Alors, à quelle sauce vous allez me manger ? Je vous écoute.
4: Vous êtes un grand chef étoilé lyonnais. Vous avez commencé à cuisiner dès l'âge de 7 ans. Mmh. À 11 ans, votre oncle vous offre la cuisine du marché de Paul Bocuse.
5: Oui. Son premier ouvrage.
4: Et là, c'est le déclic.
5: Eh oui.
4: Vous serez cuisinier. Vous devenez ouvrier de France en 1996.
5: Alors, meilleur ouvrier de France.
4: Excusez-moi, meilleur.
5: Eh, c'est pas grave du tout.
4: Le best.
5: Regarde, c'est pour ça que je porte le col bleu blanc rouge. Il n'y a que les meilleurs ouvriers de France qui ont le droit de porter le col bleu blanc rouge.
4: Je savais pas du tout. Non. Je pensais que c'était pour tout le monde.
5: Eh non.
4: Vous êtes privilégié.
5: Eh oui.
4: Ça vous va à ravir.
5: Merci.
4: Vous ouvrez votre restaurant gastronomique sur la colline de Fourvière en 2010.
5: Absolument.
4: Comment avez-vous fait pour réussir à faire votre place dans le milieu gastronomique ?
5: J'ai beaucoup travaillé. Oui, effectivement, je suis rentré en apprentissage en 1975. Et j'ai été meilleur apprenti de France en 1979, meilleur ouvrier de France, vous l'avez dit, en 1996. Donc, toutes ces dates ont été des paliers qui m'ont permis de progresser. Et j'ai ouvert mon premier restaurant en 1987. Aujourd'hui, j'en ai 9 qui sont répartis sur la ville de Lyon. Et j'ai un petit nombre de 180 collaborateurs. Et je m'amuse à animer ces équipes, à leur donner l'envie de se dépasser pour régaler les convives qui viennent nous voir.
4: Merci beaucoup.
5: Je vous en prie.
6: Bonjour Christian.
5: Bonjour. Ah, on a le roi de la lasagne.
6: Êtes-vous toujours satisfait des plats que vous préparez ?
5: Oui, oui, parce qu'on travaille à l'avance. Pour mettre un plat vraiment au point, on travaille dessus pendant des fois plus d'un mois. On fait un premier essai qui souvent est plutôt assez concluant quand même parce qu'on a un peu l'habitude. Et puis, au fur et à mesure du temps, on le fait goûter à des clients et ils font des petites remarques, des suggestions. Et donc, on améliore nos plats. Et quand on le met vraiment à la carte, on peut dire qu'il est parti pour une longue carrière. Et il reste un certain temps à la carte.
6: Et est-ce qu'au début, quand vous commencez à le mettre en place, vous avez le trac ? Quand c'est la première fois.
5: Alors, moi, j'ai le trac avant chaque service parce que c'est un petit peu comme le monde du spectacle. Quand on démarre un service, on a envie que tous les clients soient satisfaits. Alors, il peut y avoir plein d'impondérables dans un service. Hein. Il peut y avoir une panne électrique, il peut y avoir un personnel qui se blesse, il peut y avoir tellement de choses. Ça peut être aussi tout simplement des fois un nombre de clients qui arrivent un petit peu en masse. Et donc, du coup, on est un peu submergé par tout ce monde qui arrive en même temps. Donc, du coup, on prend du retard. Donc, il y en a qui s'impatientent. Voilà, il peut se passer tellement de choses dans un service. Mais on travaille au quotidien justement pour essayer de mettre des pare-feux à tout ça et faire en sorte que ça se passe le mieux possible.
6: Merci.
5: Je vous en prie.
7: Quel est le premier plat que vous avez appris à préparer ? Qui vous l'a transmis ?
5: Honnêtement, je ne me souviens pas du premier plat. Mais en tout cas, le premier plat qui a vraiment plu à mon père, c'était une simple blanquette de veau que j'avais fait à l'époque pour le président de la République, puisque j'ai eu la chance d'être le cuisinier personnel du président de la République. Et donc, ce jour-là, à la table du président, il y avait un journaliste du Figaro et qui m'a fait un papier monumental sur ma blanquette de veau. Donc, mon père a voulu goûter ma blanquette de veau. Et donc, c'est un petit peu le plat qui me vient à l'esprit parce que c'est devenu le plat préféré de mon papa.
8: En 2013, vous ouvrez l'Arsenic Restaurant à Lyon. De quoi s'agit-il exactement?
5: Bonne question. Et oui, quelle drôle d'idée de mettre un nom comme ça pour un restaurant. En fait, au départ, on voulait le décomposer en deux mots. L'art, A-R-T, scénique. Et on voulait créer une cuisine un petit peu ouverte au public. Et malheureusement, on n'a pas pu le faire parce que les locaux étaient trop exigus. Ça n'a pas fonctionné. Donc du coup je suis parti plutôt dans l'idée que mon poison à moi c'est la cuisine. Je vis cuisine matin, midi et soir, et même la nuit parce que j'en rêve. Je fais des recettes la nuit, je me réveille pour écrire. Et donc je me suis dit tout compte fait pourquoi pas mettre un nom qui va choquer un petit peu et qui va interpeller le public, et ça a fonctionné tout de suite.
8: Ah, et du coup c'est quoi le restaurant?
5: C'est un restaurant qui me sert de pépinière de chef. Donc je repère dans mon équipe un jeune qui est particulièrement talentueux, et je lui laisse les clés du restaurant pendant 2 ans. Il a 2 ans pour se faire un nom et faire vraiment sa cuisine. Donc bien sûr qu'on le guide dans ses premiers pas, mais j'ai trouvé que c'était une formule plutôt intéressante pour aider les jeunes, parce que j'ai fait un petit constat comme tous les vieux. Je me suis dit, tiens, un jour mon restaurant va être à vendre, qui va racheter mon restaurant? Et je me rends compte que les jeunes qui ouvrent des restaurants aujourd'hui, c'est souvent des petites affaires qui fonctionnent à 4-5. Et je me suis dit, si on met des jeunes le pied à l'étrier un peu plus tôt, peut-être qu'ils vont, dans leur quarantaine, avoir envie d'aller plus loin et investir davantage et reprendre des belles maisons. Parce que la cuisine française, c'est aussi ça. C'est aussi des belles maisons, un peu qu'on appelle des institutions, comme la mienne, où les gens viennent parce qu'il y a une certaine sécurité. Il y a une transmission, là encore, familiale souvent, puisque on a eu les grands-parents, les parents, les enfants, les petits-enfants, et c'est absolument merveilleux de voir comment le grand public nous accompagne tout au long de notre carrière.
7: Quel conseil pouvez-vous nous transmettre pour faire un bon plat?
5: Des milliers de conseils.
7: En tout cas,
5: ce que je peux vous dire, c'est que le patron, c'est le produit, donc il faut d'abord acheter des bons produits, et puis après, il faut les cuisiner simplement, parce que il faut respecter le produit et toutes ses valeurs nutritives. Et beaucoup de gens, malheureusement, détruisent leur nourriture par des mauvaises cuissons, des surcuissons, j'allais dire. Et ça, c'est extrêmement important parce qu'on oublie souvent qu'on se nourrit pour bien se porter. Donc tout ce qu'on met dans son corps, on doit le choisir avec soin, on doit le cuisiner avec soin pour qu'il vous apporte le maximum de nutriments et qu'on passe une journée de champion du monde.
6: Merci Christian Tête-Doigt pour ses réponses. En parlant de transmission, passons à Jamélie, qui va nous transmettre son amour pour les génériques d'animés.
9: Alors moi, je vais vous parler des OST dans les animés. C'est des musiques qu'on peut mettre dans les openings, comme les génériques du début, les génériques de fin, les endings, ou dans certaines scènes importantes dans les animés, soit des scènes de combat ou des scènes d'émotion, des flashbacks, etc. Et franchement, quand j'écoute ça, la vie, franchement, je suis là en mode de waouh, c'est incroyable, carrément, je pleure de joie, je suis toute excitée, je suis vraiment dans mon monde. Et puis quand j'écoute ça, je suis vraiment dans la scène, dans l'animé, je me crois vraiment, je suis dedans. Et je sais pas, je suis là, je suis toute joyeuse, je crie et tout, je suis là en mode waouh, c'est incroyable et tout. C'est vraiment une dinguerie. Je sais pas, dans les animés, ils arrivent trop à placer les OST au même moment de la scène, au bon timing. C'est trop incroyable, c'est trop bien fait que ça me fait pleurer. Mais pas de tristesse, vraiment pleurer de joie, de waouh. Genre vraiment waouh, c'est beau. C'est bien fait de fou malade. Franchement, c'est vraiment trop bien. C'est vraiment, je sais pas, ça me fait un truc, mais je sais pas si c'est indescriptible. C'est vraiment trop indescriptible.
7: On accueille un nouvel invité, Xavier Robert. Bonjour Xavier.
10: Bonsoir, ravi d'être parmi vous.
7: Nous aussi. Vous êtes le fondateur et gérant de la librairie L'Esperluette à Lyon. Comment vous est venu l'amour des livres et est-ce que quelqu'un vous l'a transmis?
10: Alors, ça ne s'est pas fait d'un coup, d'un seul. C'était plutôt progressif. Il me semble avoir grandi dans un milieu pas très très éloigné des livres, mais je m'en tenais à une distance plutôt respectueuse, plutôt polie, plutôt intimidé par tous ces livres. Et c'est au cours de ma scolarité, je crois que je j'adhérais pas particulièrement à toutes les propositions de lecture qui m'étaient faites, parce que peut-être trop prescrites, trop obligées. Et c'est plus tard, quand j'ai intégré la fac de sociaux, que là j'ai je suis rentré tête baissée dans pas mal d'essais et j'ai découvert petit à petit la littérature, tout ce qui a trait au roman, etc. Mais je me rappelle quand même que c'est dans le cadre d'une colo où il devait avoir une collègue animatrice qui était mon aînée de quelques années, qui m'a ouvert pas mal de portes. Elle avait une constellation d'auteurs et pour moi c'était quand même assez magique tous les possibles qui étaient devant moi.
8: Est-ce que c'est vous qui choisissez les livres qui allaient dans votre librairie ?
10: Alors oui, et c'est tant mieux, on ne m'impose rien. Donc ça me permet d'essayer d'être au plus près d'une pluralité de livres, d'une grande diversité. Alors ce qui m'aide, c'est que j'ai une petite librairie, donc la surface commerciale étant petite, je me dois de faire des choix assez stricts. Je suis assez intransigeant dans la sélection que j'opère, et donc ça passe par la connaissance de catalogues, d'éditeurs, d'auteurs. En tout cas, oui, ça émane de choix et d'une sélection qui est la mienne.
8: Et comment vous choisissez vos livres ?
10: Alors, bien que ça soit un métier où je suis indépendant, je suis en fait en interrelation avec pas mal d'acteurs. C'est tout un écosystème, le livre. Et du coup, je suis en discussion continue avec des représentants. C'est le rôle de diffuseur, avec des éditeurs indépendants. Et du coup, c'est dans le cadre de ces discussions que s'opère en fait le choix des livres que je fais rentrer dans la librairie.
7: Est-ce que c'est le rôle d'une librairie de faire passer des messages ?
10: Excellente question. Alors je vais y répondre peut-être en deux temps. Un, rappeler que on doit considérer le livre, la lecture, comme des supports pour aider à comprendre le monde, se construire un esprit critique, résister aux peurs, et Dieu sait qu'elles peuvent être nombreuses en ce moment. Et du coup, le livre, il ouvre des récits, des points de vue, des imaginaires, ça aide à penser le monde dans toute sa complexité. Petit clin d'œil à Edgar Morin. En cela, les professionnels, on a un rôle de partage, de transmission, de médiation. Et ce qui est important, j'ai commencé à l'introduire tout à l'heure, c'est la bibliodiversité. C'est d'avoir un maximum de propositions différentes de livres. Donc Esperluette, c'est le « et » typographique. Donc justement, c'est la conjonction de coordination. Donc moi, j'essaye de faire vivre le « et » au quotidien. Après, la librairie, elle a forcément une coloration. Alors, je suis un commerce indépendant, donc on attend de moi justement que mes propositions, elles soient pas la parfaite réplique de ce que vous pouvez trouver dans une grande surface culturelle. Donc, je fais énormément de choix. Ça tient aussi au fait qu'il y a une surproduction de livres. Il y a 70 000 nouveautés qui sortent chaque année. Donc, moi, je suis obligé de faire une grande sélection. Et j'ai la faiblesse de penser que la neutralité, ça n'existe pas. Donc, ça me tient à cœur de privilégier certains auteurs, certaines idées. Je souhaite promouvoir plutôt certains courants de pensée que d'autres. Et face à un moment qui est celui d'une hyper-concentration dans certains groupes éditoriaux, qui peuvent aussi avoir la main sur des médias, c'est aussi mon rôle de proposer d'autres regards, d'autres approches, d'autres maisons d'édition. Voilà.
6: Vous faites beaucoup d'actions pour faire connaître votre métier, notamment auprès de collégiens. Est-ce que ça vous permet de transmettre votre amour des livres ?
10: C'est important. On parlait au début de l'échange de médiation culturelle. C'est bien de cela dont il s'agit. C'est-à-dire qu'il y a des dispositifs, alors avec la fragilité de ces dispositifs, parce que dans une certaine mesure, les aides publiques peuvent se raréfier à ces endroits-là. Mais il y a des dispositifs comme Jeunes en librairie qui me permettent d'intervenir auprès de jeunes entre 4e et puis jusqu'en terminale pour expliquer mon métier. Souvent main dans la main parce que la chaîne du livre, il y a une interdépendance entre les acteurs et du coup je le fais souvent avec des éditeurs ou des auteurs. Donc ça c'est important. Partir en livre, là en ce moment avec le Centre National du Livre, on fait une action avec le Centre Social de Saint-Just autour de la figure du héros. Donc il y a des jeunes, donc c'est des plus jeunes, qui sont venus en librairie s'inspirer, trouver des auteurs inspirants. Et on a abouti à l'écriture d'un album jeunesse autour de la figure du héros, de l'héroïne. Et puis surtout, mon travail de transmission, il passe par l'accueil de stagiaires divers et variés. La semaine dernière, c'était une orthophoniste qui est en train de se reconvertir en libraire. Et en ce moment-là, j'ai un étudiant qui est en deuxième année de lettres à l'université. Voilà. Et les deux dernières semaines de juin, j'accueille une lycéenne, puisque les secondes, on les libère assez tôt et ils ont des stages à réaliser.
7: Et est-ce que vous pouvez nous partager l'histoire d'un livre qui vous a touché ?
10: Oui, c'est pour ça que je l'ai amené. Alors, c'est pas très visuel, la radio. Ah, donc, je vais vous parler de ce livre. Donc, Le ciel, la mauvaise, de Eléa Marini. Donc, c'est un premier roman. Alors, ça aussi, ça fait partie du job des libraires indépendants, d'essayer de promouvoir des livres qui ne sont pas sous le feu des projecteurs. Et les primo-romanciers, si on ne les accompagne pas un petit peu, dans cette masse de livres qui sortent, c'est parfois un peu compliqué. Donc, c'est notre travail d'appui un petit peu sur ces auteurs-là. Eléa Marini, elle est script dans sa vie professionnelle. Et ça se voit particulièrement dans son écriture, avec le soin qu'elle accorde au dialogue. Et c'est un premier roman plutôt sur la fuite, la survie. On est dans un lieu qui est marqué par la chaleur, la précarité, une menace de tempête. Et on va suivre trois personnages tour à tour qui sont un peu cabossés par l'existence. Trois solitudes. On a aussi le paysage qui est très important, qui joue un rôle à part entière. Alors on a Beau, c'est une sorte d'adolescent un peu vulnérable, pas très robuste, livré à lui-même. On a Alma, qui est cantinière, qui est une jeune femme déracinée. Et on a Isaac, qui est un homme qui se fait un peu par lui-même, qui est reclus dans les bois. Et on voit leur trajectoire se croiser dans un chaos climatique, qui force chacun à fuir. Et le roman, il va raconter moins la catastrophe que ce qu'elle révèle, c'est-à-dire la nécessité de s'entraider, la peur de perdre son foyer, et la naissance de ce lien inattendu au cœur de cette débâcle. Et donc, elle arrive à exercer une forme de tension tout au cœur de ce roman, au fil de l'urgence aussi, de ce besoin de fuir et à la fois de se retrouver pour continuer à avancer.
7: Waouh, merci beaucoup pour ce partage. Et toi,
5: moi, j'avais une petite question, est-ce que j'ai le droit ou pas ?
7: Oui, bien
5: sûr. Parce
7: que
5: du coup, est-ce que vous pouvez dire à peu près combien de livres par mois vous pouvez lire ?
10: Alors, je le dis par semaine, mais on peut vite...
5: Oui. On fera le calcul, questions. C'est bon.
10: On fera appel aux scientifiques. Je suis à une moyenne de 3 par semaine. Voilà. Mais parfois c'est de la poésie, parfois c'est de la littérature jeunesse, parfois c'est des romans graphiques. Voilà.
5: Et la deuxième question, bah, c'est, vous avez un petit peu répondu, parce que vous avez parlé de votre participation à l'écriture d'une bande dessinée. Mais à côté de ça, vous avez eu envie d'écrire aussi ou pas, à force de lire ? Non ?
10: Pas vraiment, pas non. Encore peut-être.
5: Pas encore. Merci.
7: Et j'avais une question un peu générale. Selon vous, quelle est la chose la plus importante à transmettre ?
5: La passion.
11: Et l'éducation au vivant.
12: Olivier, vous pouvez plus développer sur l'éducation et le vivant ?
11: Bah ouais, en fait, c'est à l'école, si on n'a jamais de lien au vivant, si on reste dans sa salle de classe, qui est une salle de contrôle, hein, quand même, dans tous les sens du terme, hein, entre quatre murs, bah, y a peu de chances qu'on développe un lien émotionnel au vivant. Et donc, plus tard, comment on va habiter la Terre si on n'a pas ce lien émotionnel qu'on a construit pendant son enfance au vivant ? Et donc, l'éducation au vivant, elle est clé. Parce que, alors non seulement parce qu'on vit dans les fluctuations, parce que le vivant nous nourrit, le vivant nous habite, on héberge entre 1,5 et 2 kilos de bactéries, on est des écosystèmes ambulants. Donc on est dans des écosystèmes et on est nous-mêmes des écosystèmes. Donc tout ça, c'est essentiel. Les Indiens Kogi, des Sims colombiennes, hein, un peuple premier, quand ils sont venus en France pour la première fois, ils ont été très surpris, évidemment, de voir des avions, toute l'infrastructure qu'on a. Mais ce qu'ils nous ont dit tout de suite après, c'est... Comment faites-vous pour apprendre ? Comment faites-vous pour apprendre ? Ils se disaient, mais comment vous faites ? Vous avez tellement tout bétonné, que comment vous faites pour apprendre, quoi ? Et donc, c'est ça, l'éducation vivante, ça va certainement nous habiter dans les années à venir.
5: Et pour rejoindre un petit peu ce que vous venez de dire, on a eu la chance d'accueillir le chef Raoni au restaurant. Et j'ai pas eu le courage de le recevoir dans le restaurant, je l'ai reçu dans le jardin. Parce que je me suis dit, ce pauvre homme qui arrive de l'Amazonie, il va être complètement perdu. Et en fait, il s'est senti tout de suite à l'aise au milieu de la nature, quoi. Et je pense que j'ai bien fait, parce que c'est vrai que si demain on était livrés à nous-mêmes en pleine nature, qui saurait survivre à cette expérience si on n'a pas appris avant ?
11: Et peut-être rajouter un petit mot sur la transmission, parce que les peuples premiers sont hyper importants. Non, les Iroquois, par exemple. Alors, c'est un peuple qui a disparu, mais qui est en fait finalement toujours là. Il y avait la septième génération. La septième génération, c'est chaque fois qu'on fait passer une loi, elle ne doit pas impacter la septième génération. Bah, si on pense à la transmission comme ça, il y a certainement des choses qu'on ne ferait pas aujourd'hui.
13: Est-ce que je peux vous poser une question, moi aussi ?
7: Oui.
13: Mathieu, Neige, Marina et Jamélie, Vous nous avez demandé à nous quatre ce qui était important de transmettre, ce qu'on nous avait transmis, ce qu'on voulait transmettre. Mais pour vous, qu'est-ce qui est important à transmettre et qu'est-ce que vous aimeriez, vous, transmettre à quelqu'un?
6: C'est pas une question piège,
13: c'est la même question, à laquelle nous on a dû répondre, mais pas préparé la question.
14: C'est
13: l'arroseur
14: arrosé.
6: Du coup, Fanny... Non, parce que moi, c'est vrai que j'avais déjà un peu répondu à la question. Ben, j'avais dit que nos parents, par exemple, ils peuvent nous transmettre pas mal de choses. Et ça peut être une culture, une langue, une religion, une croyance, toutes sortes de choses, quoi.
5: Et t'as envie de transmettre la même chose à vous ?
6: Moi, ce que j'aimerais transmettre à mes enfants, le respect.
7: Je dirais un peu pareil, on peut tout transmettre, hein. On peut transmettre la culture, la langue, mais moi ce que j'aurais voulu qu'on me transmette, ça serait la langue. J'aurais bien aimé parler une deuxième langue que le français.
12: Et pour moi, ça serait... pour moi ou c'est pour mes futurs enfants?
7: Pour tes futurs enfants, genre.
12: Ça serait de l'amour, parce que j'en ai pas assez eu dans mon enfance. Et du coup, je pense que plus tard, je serai un peu la maman poule. Et je serai un peu la maman gaga, tout ça. Et je donnerai vraiment, mais vraiment beaucoup d'amour à mes enfants.
8: Je transmettrai le respect déjà. Et après, je pense que je transférerai la langue et les cultures, etc. Ouais, c'est tout.
13: Merci.
7: Et nous vous invitons à rester pour écouter l'interview de Gaël Faye qu'on a eu la chance d'interviewer tout à l'heure avant son concert aux Nuits de Fourvière. Bonjour.
10: Bonjour.
7: Bonjour Gaël Faye. Vous êtes chanteur, compositeur, interprète et écrivain. Vous êtes franco-rwandais, vous êtes arrivé à l'âge de 13 ans suite au déclenchement de la guerre civile au Burundi en 1993 et du génocide des Tutsis au Rwanda en 1994.
8: On a écouté votre chanson Petit Pays, qu'on a trouvée douce et apaisante malgré ce qu'elle raconte. On a aussi trouvé qu'elle s'adressait à tout le monde. Quel message vous avez voulu transmettre en écrivant cette chanson?
10: Merci déjà pour votre accueil. Petit Pays, c'est une chanson d'insomnie. Donc c'est ce que je dis... c'était une période de ma vie où je faisais beaucoup d'insomnie et en même temps c'était le moment où dès que je m'endormais je repensais à mon pays d'enfance avec les côtés positifs et les côtés négatifs. Donc c'est une chanson onirique, quoi. C'est des visions nocturnes du pays de l'enfance, du pays d'autrefois. Donc c'est vraiment une chanson d'exil.
7: Est-ce un moyen de libération pour vous?
10: D'écrire? Ouais, complètement. Ouais, ça l'a toujours été, et de chanter. Pour moi, chanter, c'est faire passer l'écriture dans le corps. Être sur scène... déclamer un texte, c'est vraiment rendre
7: un texte vivant.
10: Voilà, rendre les mots corps, physique.
7: Ouais. Ok, merci beaucoup.
6: Bonjour.
10: Bonjour.
6: Est-ce que vos musiques et vos livres s'adressent uniquement aux gens qui ont vécu ce type de drame ou à tout le monde?
10: Oui, j'espère pas que ça s'adresse uniquement aux gens qui l'ont vécu. Non, au contraire, j'ai toujours... été frappé quand j'étais adolescent d'être touché par des histoires qui étaient très loin de moi, très lointaines et qui pourtant me parlaient directement. Je me souviens que quand j'étais à Bujumbura dans mon enfance, je lisais des romans russes, des romans français, des romans américains, des romans d'un monde qui était très lointain et pourtant les personnages vivaient, traversaient des émotions que moi-même j'expérimentais. Et donc c'est pareil pour la musique. Donc je crois beaucoup en cette force-là de l'universel de la création. Ouais.
6: D'accord, ouais. Merci beaucoup.
7: Est-ce que pour vous c'est indispensable?

0: je savais qu'en écrivant un deuxième roman sur un sujet particulier qui est une société qui se reconstruit après la violence extrême, après le génocide, donc mon roman Jacaranda, je savais aussi qu'on allait donner de l'attention, que en tout cas certaines personnes allaient prêter cette attention-là. Et puis comme moi je vis au Rwanda, très souvent les gens viennent me voir et me disent tu peux raconter mon histoire, j'ai des choses à dire, ou les gens me racontent des histoires, me disent ce qui est triste, c'est que ce que moi j'ai vécu, jamais personne ne le saura. Donc voilà, je me sens aussi une responsabilité. Donc c'est un peu un mélange entre une nécessité intime, personnelle, et aussi peut-être une responsabilité vis-à-vis des gens que je côtoie.
1: Est-ce que vous continuez à transmettre l'histoire du Rwanda dans votre nouvel album ?
0: Celui que je suis en train de travailler là ?
1: Oui.
0: Alors c'est une bonne question, parce qu'en ce moment je fais ce qu'on appelle des maquettes, c'est-à-dire que j'enregistre beaucoup de chansons et je ne sais pas encore lesquelles de ces chansons feront l'album. Alors je travaille avec des artistes rwandais, donc il y aura forcément du Rwanda, mais je ne peux pas faire autrement. En même temps c'est constitutif de qui je suis, et puis j'habite au Rwanda, donc mais après, je ne sais pas encore s'il y aura vraiment des chansons qui parleront du Rwanda. Et là, c'est une tournée qui est intéressante pour moi. C'est que chaque soir, je fais une chanson qui n'est pas sortie. Mais alors, les gens écoutent un texte et disent « Mais où est-ce que je peux l'écouter ?» Mais c'est simplement des chansons que je viens d'écrire et que je teste comme ça pour voir s'il y a une réception, pour voir si moi-même, je prends plaisir à les chanter. Donc, voilà. Mais okay. Je ne sais pas encore à quoi va ressembler l'album.
1: Ouais. Ok, d'accord, merci.
0: Merci.
2: On a parlé du Rwanda et du Burundi. Quel autre message vous voulez faire passer ?
0: Je ne sais pas, en fait, ça dépend toujours du contexte et de ce dont on parle, mais par exemple, ce soir, il y a des chansons... contre le racisme, l'intolérance, des chansons qui parlent de notre capacité en tant qu'être humain à s'indigner, à se révolter, de notre possibilité à faire société, de nos rêves, de nos désillusions, de nos illusions. Voilà, j'ai des tonnes et des tonnes de messages, des chansons d'amour aussi. Je parle de ma femme, de mes filles, de mes parents, de mes amis. Ouais. Donc j'ai tout plein de messages, mais j'imagine, comme vous, si vous prenez un stylo et une feuille et que vous commencez à écrire un texte, vous aurez plein de messages. Ouais. Là, par exemple, ce qu'on entend, c'est ma voix. Et c'est une chanson qui s'appelle « Tôt le matin » et qui parle de cette énergie qu'on peut avoir tôt le matin, quand on se lève et qu'on se dit qu'on peut, changer notre existence, on peut reprendre les choses en main, on peut devenir qui on a envie d'être. C'est une chanson que j'ai écrite dans un moment de ma vie où j'étais au plus bas, où je pensais arrêter la musique, et je suis allé sur une île, sur le lac Kivu, qui est un lac qui fait la frontière entre le Rwanda et le Congo. Et il y avait une petite île, et donc je suis allé là-bas pour retrouver de l'inspiration, retrouver une énergie, une vitalité de vie, une envie. Et donc c'est ce texte-là, c'est le premier texte que j'ai écrit. Et donc je parle de cette possibilité-là qu'on a. Si ta vie est tracée, dévie, prends des routes incertaines, trouve des soleils nouveaux, enfile des semelles de vent, deviens voleur de feu, défie Dieu comme un fou, refais surface loin des foules. Affine forces et faiblesses, fais de ta vie un poème. C'était comme des conseils que je me donnais à moi-même.
2: Et vous le redites, ces conseils-là, dans votre
0: Bien
2: tête
0: Bien sûr, tous les soirs, quand je chante ça, c'est une façon de réactiver cette émotion. Ouais.
3: Ouais. Transmettez-vous l'art de la musique à vos enfants ?
0: Moi, ce que j'ai fait avec mes filles, c'est que j'ai toujours mis beaucoup de musique à la maison. Et souvent, après le dîner du soir, on danse. Et donc, je me suis dit que c'était le meilleur moyen de transmettre la musique, c'était ça. C'était d'écouter tout.

0: sorte de musique et puis de danser. Et après, elles ont fait un peu de piano, mais je les ai jamais poussées parce que j'entends tellement d'histoires de parents qui ont poussé leurs enfants à faire de la musique, à faire du solfège, et que ça a dégoûté les enfants. Donc je me suis jamais dit, tiens, je vais les pousser. Mais j'avais quand même envie de leur transmettre voilà, la beauté de la musique. C'est quelque chose qu'on peut partager. Et aussi, c'est d'une diversité infinie. Donc il y a des soirs, on va écouter, je sais pas, NASA, Booba, et puis le lendemain du jazz, et le lendemain de la musique éthiopienne, et le lendemain, je sais pas, de la musique cubaine. Donc ça c'est leur montrer aussi comment le monde est vaste et pluriel. Ouais.
1: Je voulais dire l'ouvrir à plein de, ouais, de domaines. Ah, super. Et ben merci Gaël.
0: Ben, merci à vous.
2: Merci.
0: Merci.
3: Merci.
0: Merci beaucoup. Merci à vous.
4: Merci beaucoup.
1: Merci.
5: À la jeunesse, à la jeunesse,
6: les migrants.
2: Et maintenant, c'est l'heure du quiz. À votre avis, quel est le pourcentage des personnes à qui les parents ont inculqué leur langue d'origine? 26%, 30%, 35% ou 40%?
3: Bah,
7: c'est
3: vous.
7: Nous les invités.
2: Bah, faut que vous répondez.
8: 35%.
9: Ouais, moi j'irais même jusqu'à 40 même.
2: 40 ? 26. 26% des adultes qui vivent en France métropolitaine ont reçu de leurs parents une langue autre que le français. Dans la moitié des cas, il s'agit de langue régionale. Dans les autres cas, il s'agit de langue issue de l'immigration.
7: Vous en pensez quoi ?
2: Votre avis ?
8: Je pense que peut-être qu'il y a un message à travers ça. Ça veut peut-être dire que les parents ont envie vraiment que leurs enfants s'inscrivent dans une autre culture. Peut-être qu'ils sont arrivés avec leur charge de souffrance et que peut-être qu'ils ont envie que leurs enfants s'installent vraiment ici, chez nous.
9: J'ai un peu une autre hypothèse. Hein. Je me demande si en France, on ne veut pas trop expliquer aux étrangers comment vivre en France.
3: Deuxième question. 400 000 personnes héritent en France chaque année. De combien héritent ces personnes en moyenne? Réponse A, 80 000 euros. Réponse B, 120 000 euros. Réponse C, 150 000 euros. Ou réponse D, 230 000 euros.
7: J'ai pas le droit de répondre parce que j'ai vu la réponse. Alors je suis punie, elle me surveille.
8: Moi je suis fâchée avec les chiffres, je trouve que c'est très indigeste.
9: Ouais, j'ai pas d'idée non plus.
1: 120 000. Moi je dis.
2: Mais... Bah oui. Texte bah sous oui. Les yeux. Et...
3: Donc, la réponse, c'était 120 000. Voilà. En France, la moyenne d'un héritage est d'un peu plus de 120 000 euros. Mais une fois sur trois, l'héritage est de 8 000 euros. C'est donc largement en dessous de la moyenne.
2: Et maintenant, c'est la fin de cette dernière émission. Avant de faire nos remerciements, on écoute la chronique d'au revoir de Redouane, Issa et Iliès, alias La Touillance.
10: J'ai une triste nouvelle à vous annoncer, mesdames et messieurs. Aujourd'hui, nous ne sommes pas là.
11: Alors, moi, c'est Issa. C'était un plaisir de découvrir, même si ce n'est pas ce que j'aimerais faire après, plus tard. Ce n'est pas le métier que je voulais, mais c'était quand même un plaisir parce que les gens qui sont là avec nous nous ont mis à l'aise. C'était bien, on a appris des choses. On a parlé avec des artistes. C'était bien, c'était cool. C'est peut-être à refaire.
0: Alors moi, bah, c'est Iliès. Malheureusement, ce soir, on sera pas là. Je suis dégoûté, mais bon, c'est peut-être une prochaine fois à voir. Avec l'accompagnement Making Waves et les Nuits de Fourvière, grosso modo, ça va, ça s'est bien passé. Les intervenants, ils étaient gentils, ils nous ont mis à l'aise et voilà.
10: Bah, merci à Iliès et Issa d'avoir transmis leur émotion. Moi, c'est Redouane. Moi aussi, d'un côté, je suis grave déçu de ne pas être là aujourd'hui. J'aurais bien aimé être avec vous, être à vos côtés. Merci à tous et j'espère, Inch'Allah, à bientôt.
11: Au Koumema, on est au radio Making Ways.
12: Bonne soirée et...
11: ici à Radio Making Noise.
2: Au nom de tous les volontaires de l'EPID qui ont participé aux émissions, c'était un vrai plaisir de travailler avec Nicolas et Cécile de Making Wave et Fanny et Clémence des Nudes Fourvières. Vous êtes formidables.
1: Formidables. Vous étiez formidables. Nous étions formidables.
2: Formidables. Et vu qu'on aime bien faire des petites blagues, petite dernière blague. Clémence à ne pas confondre avec Clémentine. Et Fanny à ne pas confondre avec Granny. Fanny, t'inquiète, on t'a enlevé ton plus 30.
7: Et tout le monde ne pourra pas comprendre cette blague-là.
2: On explique ou on n'explique pas?
7: Non, on n'explique pas. On prend juste le temps de vous applaudir, vous aussi, pour ces superbes émissions que vous avez portées.
2: Allez.
5: Voilà, jeunesse. Le micro.
4: On remercie aussi nos invités du jour, Xavier Robert, Christian Tête-d'Oie, Fanny Badet et Olivier Amand, ainsi que les invités de toutes nos émissions.
2: Et on fait aussi une grosse dédicace à la section Gandhi de l'EPID.
3: On veut aussi remercier infiniment les Nudes Fourvières pour leur accueil. Et merci aux auditeurs de nous avoir écoutés et de nous avoir soutenus pendant toutes ces émissions.
1: Vous pouvez nous retrouver toutes nos émissions en ligne sur toutes les plateformes. Bonne soirée, au revoir, à la prochaine. Nono.
2: Slema.
7: Ciao.
4: Goodbye.
2: Arrivederci.
3: Au revoir.
1: Buona notte.

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0: Serge Aveillant, bonjour.
1: Bonjour et bonjour à tous.
0: Alors aujourd'hui, on va parler des climatiseurs dans le monde. On discute jusqu'à plus soif du dérèglement climatique et de ses conséquences. Pluies diluviennes, pics de chaleur qui s'accentuent dans certains continents. Bref, des bouleversements dont nous devons tenir compte aujourd'hui.
1: Oui, eh bien, parlons du réchauffement et des mesures pour s'en prémunir. L'une d'elles consiste à s'équiper, disons, de climatiseurs. Et j'ai des chiffres qui prouvent que c'est déjà en route. Sans surprise, la Chine domine le marché mondial en vendant plus de 44 millions de climatiseurs par an. C'est sa capacité à produire massivement qui lui donne cet avantage. Et elle domine logiquement le marché par sa puissance industrielle et sa stratégie pour répondre à la demande mondiale. Elle mise, pour se développer, sur le réchauffement climatique.
0: Climatiseur à la chaîne, climatiseur à bas prix, climatiseur vorace en énergie.
1: Les Chinois s'adaptent rapidement aux urgences climatiques. Ils ont concocté des normes d'efficacité énergétique plus strictes, contrairement à ce que l'on pourrait penser. Ils ont mis au point des technologies moins énergivores et pour ne rien gâcher, ils sont aux portes des marchés émergents comme l'Inde, l'Indonésie ou le Vietnam. Dans ces pays, la demande explose et l'on pense que leur marché va se multiplier par 15 dans les prochaines années.
0: Et la France dans tout ça?
1: C'est simple. Et parlant, nous avons 45 000 entreprises spécialisées, dont 20 000 installateurs. Les vagues de chaleur de plus en plus fréquentes poussent les gens à chercher des solutions efficaces pour se rafraîchir, chez eux ou au bureau. Ceci expliquant cela, sachant de plus que le secteur est très rentable, avec des marges nettes de 10 à 20%, et que ces installations sont de plus en plus couplées avec de nouvelles technologies, comme tous ces produits, disons, connectés.
0: Tout va bien dans le monde des climatiseurs.
1: Pour preuve, en 2018, 5% des foyers étaient équipés d'un climatiseur. Et en 2020, 25% qu'il était. Et cette tendance est aussi visible en Europe. Et depuis 1990, l'utilisation de ces climatiseurs a plus que doublé. Mais pour répondre à votre question, tout ne va pas si bien que cela dans le monde de l'entreprise. Curieusement, les entreprises de climatisation ont vu leur défaillance augmenter de près de 90% au second trimestre 2024.
0: Un marché porteur qui souffre?
1: Eh oui. Rappelez-vous le quoi qu'il en coûte de la pandémie et vous aurez la raison de cette chute. Avec la suppression des aides gouvernementales qui

0: soutenaient les entreprises, beaucoup d'entre elles ont eu du mal à se maintenir. Les vagues de chaleur ont permis un regain d'activité, mais qui s'est malheureusement avéré insuffisant. En résumé, la fin des aides, le ralentissement de la construction et une demande instable ont tous contribué à cette situation difficile pour les entreprises de climatisation.
1: Voilà qui jette un froid sur ce marché, merci, Serge.
0: Bravo, elle avait gardé en
1: haut. Oui, j'avoue.
0: Félicitations.
1: À la semaine prochaine.
0: À la semaine prochaine.
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0: Aujourd'hui, nous abordons un sujet qui concerne de nombreux parents, l'arrivée d'un enfant et les changements qu'elle peut provoquer au sein du couple. Pour en parler, nous recevons Audrey, médiatrice familiale. Bonjour Audrey.
1: Bonjour Laura.
0: Lorsqu'un enfant naît, on parle souvent d'un événement heureux, parfois même du plus beau jour d'une vie. Pourtant, cette période peut aussi être source de tension. Pourquoi ?
1: Eh bien, parce que l'arrivée d'un enfant constitue un véritable bouleversement. Même lorsque cet enfant est désiré et attendu avec beaucoup de joie, les parents doivent faire face à de nombreux changements. Le rythme du quotidien est modifié, les nuits sont souvent plus courtes, les responsabilités augmentent et chacun doit trouver sa place dans cette nouvelle organisation familiale. Il faut apprendre à devenir parent tout en continuant à être conjoint.
0: C'est donc une période d'adaptation pour toute la famille.
1: Exactement, et chacun vit cette transition à sa manière. Certains parents peuvent ressentir de la fatigue, du stress ou même un sentiment d'isolement. Les attentes ne sont pas toujours les mêmes entre les partenaires. L'un peut avoir besoin de davantage de soutien, tandis que l'autre peut avoir l'impression d'être rejeté. Ces décalages sont fréquents et tout à fait normaux.
0: On entend parfois parler du baby clash. Qu'est-ce que ça signifie ?
1: Le baby clash, ça désigne les conflits, les tensions qui peuvent apparaître après la naissance de l'enfant. Il concerne souvent le partage des tâches domestiques, l'organisation du quotidien, les questions éducatives, l'endormissement, l'alimentation, etc. Et beaucoup de parents découvrent qu'ils n'avaient pas forcément les mêmes représentations de leur futur rôle de père ou de mère. Lorsque ces différences ne sont pas exprimées ou entendues, elles peuvent devenir des sources de conflits.
0: Et quels sont les signes qui doivent alerter ?
1: Lorsque les échanges deviennent systématiquement tendus, que les reproches prennent le pas sur le dialogue ou que chacun a le sentiment de ne plus être compris par l'autre, il est important de ne pas laisser la situation s'installer. Souvent, les couples nous disent « nous ne nous parlons plus vraiment » ou « on ne parle plus que de l'organisation des enfants ». La relation de couple peut alors s'effacer derrière la fonction parentale.
0: Quel rôle peut jouer la médiation familiale dans ce contexte ?
1: La médiation familiale est utile à tout moment de la vie familiale et notamment lors de transitions importantes comme l'arrivée d'un enfant. La médiation familiale offre un espace de dialogue lorsque la communication est devenue difficile. Contrairement à ce que l'on entend souvent, la médiation ne s'adresse pas uniquement aux personnes qui se séparent. Il y a un sondage réalisé par l'IFOP en 2022 qui montrait qu'un parent sur deux aurait songé à la séparation dans les trois premières années suivant la naissance de l'enfant. On voit donc ici toutes les difficultés que représente l'arrivée de l'enfant et la nécessité pour les parents aussi d'être accompagnés dans cette étape de vie. La médiation familiale, je pense qu'elle peut jouer un rôle de prévention des conflits et des séparations précoces.
0: Et donc quel est l'objectif de ces rencontres ?
1: L'objectif n'est pas de savoir qui a raison ou qui a tort, qui fait bien ou mal les choses. Il s'agit plutôt de permettre aux parents de mieux se comprendre, de retrouver une communication plus apaisée et de construire ensemble des solutions adaptées à leur situation. En restaurant le dialogue, on favorise un climat familial plus serein, bénéfique tant pour les parents que pour les enfants. Parfois, la séparation est inévitable. Le baby clash vient aussi révéler les difficultés déjà présentes au sein du couple. Et être accompagné en médiation familiale à ce moment-là est également précieux.
0: Et as-tu un dernier message pour les jeunes parents qui nous écoutent ?
1: Je leur dirais que traverser des difficultés après l'arrivée d'un enfant est fréquent et ne signifie pas que leur couple est en échec. Oser parler de ces difficultés, demander de l'aide et prendre du temps pour préserver la relation sont des démarches importantes. Et que cette crise peut aussi être envisagée comme une opportunité, celle d'approfondir la relation.
0: Et si des personnes qui nous écoutent se sentent concernées, comment peuvent-elles vous contacter ?
1: Elles peuvent nous joindre pour un renseignement ou pour un rendez-vous par téléphone au 03 21 71 21 55 ou par mail à médiationfamiliale@wanadoo.fr.
0: Merci beaucoup, on se dit à bientôt.
1: Merci, à très vite.

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1: 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Bienvenue dans cette nouvelle saison de la série La Clé des Champs. La série pour se nourrir de la magie du vivant, face à des climats de plus en plus extrêmes. De l'autre côté de la planète, ou à l'autre bout de la rue, l'humain observe et s'essaye à faire germer les graines. À chaque épisode, nous découvrons ensemble comment sont cultivées les terres de notre belle bleue. Aujourd'hui, nous abordons les côtes sénégalaises pour y rencontrer ses habitants à pattes, à tiges et à jambes, avant de bifurquer dans les champs pour choper quelques trucs et astuces de culture sous ce climat. En bonus, à la fin de cet épisode, je vous propose une recette en sortie de champ pour que nos papilles palpitent autant que nos oreilles.

Des morceaux de terre apparaissent à l'horizon, tandis que le vent nous rappelle l'écho du grand large. Ce ne sont pas n'importe quelle terre. Autrefois volcan, l'archipel de la Madeleine constitue un parc national protégé de choix. Juste au large de Dakar, la capitale culturelle du pays. Ses falaises abruptes abritent une myriade d'oiseaux rares et de lézards en tout genre, qu'on ne retrouve nulle part ailleurs. Les formes allongées, qui sautaient de temps à autre à la surface de l'eau, se font de plus en plus rares à mesure que nous nous rapprochons des côtes du continent africain. Je serais bien restée encore un peu à scruter les longs becs du marlin et de l'espadon, tandis que leur corps luisant se projetait hors de l'eau. Mais le voyage ne fait que commencer, et il y aura encore bien d'autres animaux à découvrir au gré des chemins. Nous touchons terre. Notre embarcation vient d'enfoncer sa modeste coque dans une étroite bande de sable située tout pile entre l'océan Atlantique et le fleuve Sénégal. La réserve naturelle de Popanguine est un endroit unique où les oiseaux migrateurs les plus exceptionnels s'arrêtent un court instant pour se ressourcer avant de repartir dans leur longue épopée. Notre regard se poursuit au-delà de l'étendue de sable. Un labyrinthe de mangroves se dresse face à nous. Les palétuviers, ces grands arbres aux racines colonisées par les huîtres, sont les gardiens d'une vie incroyable au sein de ces mangroves. Après avoir salué les pêcheurs à pied et à filet, nous continuons notre route dans ce dédale de végétation. Nous prenons la direction du parc national de la Langue de Barbarie. Entre landes désertiques et forêts tropicales fertiles, notre pirogue s'enfonce dans un dédale gigantesque où à tout instant, nous pouvons croiser des animaux uniques. Au loin, je crois apercevoir les cornes de l'hippotrague, une sorte de grosse antilope qui parcourt ce parc. Derrière nous, un troupeau de buffles s'est stoppé à notre arrivée. Si nous avons de la chance, nous pourrons apercevoir lions, hippopotames, colopailles, chimpanzés, licaons, panthères, sylvicarpes ou encore un coq de Fassa. Les mots me manquent en découvrant un paysage où les baobabs sont postés, tels des géants, guidant l'avancée du voyageur. Jusque dans les années 60, les tapeurs de tam-tam, les Mio, étaient enterrés dans ces arbres imposants et majestueux. Le voyage nous emmène dans un autre paysage, bien moins verdoyant et fertile. Le désert de Lumpur, avec ses dunes de sable orange, offre un avant-goût du Sahara dans le nord du Sénégal. La nuit fera bientôt place à ces journées cuisantes qui ont été les nôtres. La fraîcheur gagne le campement et le spectacle qui s'offre à nous

Avec son climat tropical, le Sénégal comporte une saison sèche de novembre à mai et une saison humide de juin à octobre, aux pluies fréquentes et aux températures plus élevées. Le nord du pays, proche du Sahel, est plus aride que le sud, tandis que l'est et le centre sont plus chauds que la zone du littoral. Durant la saison humide, les pluies sont abondantes mais de courte durée, avec un pic important au mois d'août. Le nord du Sénégal, quasi désertique, est très peu touché par les averses, alors que le sud est régulièrement arrosé, rendant les paysages verdoyants, surtout en Casamance. Les températures à Dakar atteignent les 30 degrés pour monter près de 40 degrés dans le nord du pays. L'atmosphère peut être étouffante durant cette saison, mais c'est aussi la période où l'eau de l'océan est la plus chaude et où la végétation s'épanouit. Durant la saison sèche, les températures sont moins élevées. Sur Dakar, le thermomètre ne dépasse pas les 26 degrés durant les mois qui vont de janvier à mai. L'atmosphère y est plus fraîche que dans le reste du pays, grâce à l'influence des courants froids de l'océan Atlantique et à la présence de brises marines. Le seul inconvénient est l'harmattan, un vent du désert qui souffle parfois sur le territoire, amenant son lot de poussière. Les secteurs de l'agriculture et de la pêche sont des secteurs économiques importants au Sénégal. Ils contribuent à 14% du PIB et occupent la moitié de la population active. Malgré cela, plus de la moitié des ruraux, en général de très petits paysans, pratiquent une agriculture de subsistance vivant sous le seuil de pauvreté. Et 30% d'entre eux sont affectés par l'insécurité alimentaire. Proportionnellement, un Sénégalais mange deux fois moins qu'un Français moyen. L'agriculture repose à la fois sur des cultures de rente, arachides, coton, produits horticoles, et sur des cultures vivrières, principalement céréales. L'élevage occupe aussi une place importante, ainsi que la pêche et la récolte de sel. Il s'agit en majorité d'une agriculture saisonnière et pluviale, centrée sur la période d'hivernage. Les aléas climatiques, la baisse de fertilité des sols et les attaques de ravageurs affectent fortement la production. Aussi, le Sénégal demeure un importateur de produits alimentaires, la facture céréalière étant particulièrement élevée. Les meilleures terres agricoles se trouvent le long du fleuve Sénégal, et cette région est donc la plus densément peuplée de la vallée. Le riz, le mil, le maïs et le sorgho sont les principales céréales pour les populations rurales. Les principales cultures commerciales sont les arachides, le coton et bien sûr la canne à sucre. Êtes-vous prêt pour notre truc et astuce de culture sous ce climat? Lorsque les sols sont nus, sans végétation ou en proie à une sécheresse intense, une solution est utilisée pour réduire l'érosion des sols en diminuant la vitesse du ruissellement des eaux de surface. Son nom, le cordon pierreux. Cet ouvrage anti-érosif, constitué de blocs de moellons, pierres sèches, posées les unes sur les autres sans aménagement particulier, sa particularité étant qu'il est construit en ligne suivant les courbes de niveau. En diminuant la vitesse de ruissellement de surface, on augmente leur infiltration, réduisant ainsi le stress hydrique de toutes les plantes cultivées à proximité. Le matériel nécessaire est accessible facilement. Il est question de se fournir piquet, marteau, pioche, pelle, barre à mine, un niveau, mètre, des pics, brouette, charrette, camion, en fonction de la quantité de matériaux. Pour parvenir à créer cet ouvrage, il suffira de suivre ce mode opératoire. Repérer dans un premier temps les courbes de niveau, les traits de relief du terrain. Placer sur le sol des traits qui suivent les courbes de niveau, et qui doivent être espacés de 30 à 47 mètres selon la pente. Creuser des sillons profonds de 10 à 15 cm, larges de 15 à 20 cm, le long des traits préalablement tracés. Réaliser des lignes de grosses pierres et les ancrer dans les sillons creusés. Et, pour terminer, couvrir la structure en pierre de la terre sortie pour réaliser les sillons et utiliser les petites pierres pour réaliser une structure de hauteur de 15 à 25 cm. Vos cordons pierreux se dresseront alors fièrement pour contrer les eaux houleuses de nos sols fatigués.

Le patrimoine musical sénégalais est plus connu que celui de la plupart des pays africains grâce à la popularité du mbalax, la musique traditionnelle wolof, qui est un genre de musique percussive wolof. Elle est popularisée notamment par Youssou N'Dour. Le tambourinage sabar est particulièrement populaire. De nombreux groupes de musique moderne s'inspirent de cet héritage pour composer des genres nouveaux. Daraji est un groupe de hip-hop sénégalais. Leur musique est le résultat d'un subtil mélange de traditions et d'autres cultures à travers le monde. Tendons un instant la feuille à leur musique.

0: Youssou Ndo, ce musicien sénégalais qui a contribué à faire connaître le Sénégal, a également publié un livre abordant la richesse culinaire du pays. La teranga, hospitalité, en est le principe de base. Famille, amis de passage, invités de circonstances se regroupent autour d'un plat unique appelé bol, dans lequel tout le monde pioche sa nourriture à la main, avec une cuillère ou en se servant d'un morceau de pain. Parfois, une personne partage un morceau plus gros ou difficile de découpe et le répartit entre les convives. Accompagné de riz, la plupart du temps, ce plat sera en des cas exceptionnels accompagné de viande, comme le poulet. Vient donc le temps de se délecter d'une des précieuses recettes sénégalaises qu'une voix sensuelle porte à nos oreilles. Le poulet yassa est une de ces recettes de la teranga où tous se regroupent autour d'un même plat.
1: Voici le poulet yassa pour 4 personnes. Réunissez les ingrédients suivants. 1,5 kg de poulet, 6 oignons jaunes, 4 gros citrons verts, 4 piments séchés, 2 feuilles de laurier sèches, 125 ml d'huile, 200 ml d'eau, 10 belles gousses d'ail, 2 oignons cébettes, un poivron rouge, une bonne poignée de coriandre, une cuillère à café de cumin, une cuillère à soupe de moutarde, une pincée de sel et une de poivre en grain. Passons à la préparation. Ce n'est pas le jour de la fête que vous concocterez ce plat savoureux, mais bien la veille, afin de faire mariner votre viande, la rendant fondante sur les papilles. Le rof, cette pâte colorée très prononcée, nécessite ces merveilleuses épices que vous réserviez pour l'occasion. Venez à nous, petit piment, pétillant grain de poivre, impétueuse graine de cumin et aventurière gousse d'ail. Il est temps de vous piler grossièrement. Prenez désormais votre poulet d'une main, piquez un segment avec un couteau, enfoncez-y délicatement votre doigt jusqu'à la dernière phalange. Dans cette trouée sombre, déposez le rof. Répétez l'opération à plusieurs reprises jusqu'à en avoir fini de votre pâte ensemencée. Désormais, il est temps de s'atteler à la marinade. Précipitez encore quelques graines de coriandre, de cumin et de poivre avec le piment et quelques gousses d'ail. Rajoutez des feuilles de laurier. Pilez amoureusement pour en obtenir une poudre. À cette préparation aux arômes fougueux, vous ne pourrez résister d'y déposer des petits cubes de poivrons et d'oignons verts, dit Cébette. Notre poulet se languit dans sa peau blanchâtre. Balancez votre marinade et la moutarde. Ce yassa ne serait rien sans ces citrons verts. Arrosez votre poulet de cette acidité qui ne saurait se laisser ignorer et recouvrez de tous les oignons émincés avant de réserver cette future délectation toute la nuit durant. Le lendemain, le réveil se fera en douceur avec les cuisses de poulet revenues à la poêle à feu doux, 10 minutes sur chaque face. Gardez ce jus de cuisson pour la suite. Certains diront que rien ne se passe sans les braises, mais si vous n'avez pas de quoi allumer un feu, un rapide passage au four fera l'affaire. Ce moment de beauté culinaire arrive bientôt à sa fin. Dans un faitout, vous ferez chauffer l'huile avant d'y déposer les oignons marinés en veillant à réserver à nouveau ce délicieux liquide. Vos oignons crépitent et roussissent. Vous pouvez désormais venir pimenter la chose et noyer le tout dans tous les jus que vous aviez précieusement gardés. Salez à votre convenance avant de déposer le poulet braisé. Quelques olives perdues pourront égayer ce moment si vous les utilisez avec modération. Ce poulet sera servi sur son lit de riz vapeur, à condition que vous ayez su résister à l'envie de le dévorer avant. À chaque bouchée, cet assemblage de saveurs vous décrochera un discret sourire en coin, vous poussant à renouveler l'expérience encore et encore.

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1: Comme elle va, solo show par Laurent Delecroix. L'artiste construit une œuvre qui interroge les conditions d'existence de la peinture. Non pas ce qu'elle représente, ni même ce qu'elle signifie, mais ce qui lui permet d'apparaître, de se maintenir et de durer. La couleur apparaît progressivement, le geste s'efface derrière sa répétition, le regard ralentit. C'est à voir à la Galerie Bacqueville, 32 rue Thiers, à Lille, jusqu'au 31 juillet. Exposition 100 ans d'art déco à Arras, c'est du 2 au 30 août. L'ouverture à Paris de l'exposition internationale des arts décoratifs et industriels modernes en 1925 marque le point d'orgue de l'art déco en France. Retrouvez les résonances de cet événement dans les Hauts-de-France. À Arras, tout au long du mois d'août, plongez dans l'univers singulier du peintre Gustave-Louis Jaulme et de l'architecte Pierre Paquet à travers cette exposition présentée dans le hall de l'Hôtel de Ville. Rendez-vous donc dans le hall de l'Hôtel de Ville, l'accès est libre et gratuit. Et enfin, Roubaix Photo, c'est jusqu'au 6 septembre. L'exposition propose de retracer l'histoire de la photographie à Roubaix à travers les collections du musée La Piscine, en s'intéressant autant à ses usages sociaux qu'à ses formes artistiques. Du tirage argentique aux expérimentations numériques, de la photographie humaniste à la mise en scène conceptuelle, du cliché vernaculaire à la création plasticienne, elle offre un panorama pluriel et sensible du médium. Cet accrochage révèle la richesse du fond roubaisien et la diversité des regards photographiques qu'il conserve. Portrait d'artiste, scène de vie ouvrière, patrimoine textile, elle est à découvrir au musée d'art et d'industrie, La Piscine Roubaix, 23 rue de l'Espérance à Roubaix. Tarif plein 11 euros, tarif réduit 9 euros.

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1: Chronique 1000 et une page de l'actu littéraire vue et lue pour nous chaque semaine par Frédéric. Frédéric avec nous à distance. C'est à une promenade que tu nous convies cette semaine dans ce qui fut le quartier le plus littéraire de Paris.
2: C'est à Saint-Germain-des-Prés, Nico, que je vous propose d'aller faire une petite promenade avec un guide des plus érudits, des plus joyeux, des plus enthousiasmants. Il s'appelle Olivier Barrault et ça s'appelle Saint-Germain-des-Prés Variations. C'est publié dans la collection Blanche chez Gallimard. Je pense que nombre d'auditrices et d'auditeurs connaissent Olivier Barrault puisque pendant des années et des années, chaque jour, sur le service public, il a présenté des ouvrages. Et je dois dire, a donné envie à de nombreuses personnes d'aller ouvrir ses couvertures, les soulever, regarder un petit peu ce qu'il y avait à l'intérieur. D'ailleurs, son livre se propose également de faire un bel éloge de Bernard Pivot, qui a exercé à peu près le même métier que lui, mais de façon plus hebdomadaire. Dans cette balade à Saint-Germain-des-Prés, on va rencontrer un grand nombre, évidemment, de personnes, de personnages, pourrait presque dire, des écrivains, mais pas seulement. Je vais prendre un petit exemple dans un instant, et aussi des animaux, puisqu'il va croiser son chien, un certain Ulysse, dans un parc très particulier, où il nous raconte qu'il est avéré que Londres dispose de deux fois plus d'espace vert que Paris. Néanmoins, un mouvement s'est esquissé depuis une vingtaine d'années dans la capitale française. On y crée et entretient des jardins publics de taille parfois très modeste. De nouvelles essences ont été ainsi plantées dans un square que je fréquente de très longue date, qui a longtemps porté le nom de la muse de Chateaubriand, Juliette Récamier, qui s'appelle aujourd'hui Roger Stéphane, autre grand admirateur de la littérature et qui fréquenta un grand nombre d'hommes politiques. Il nous donne d'ailleurs très envie de lire tout un tas d'autres écrivains, toujours, et des livres qui donnent envie d'ouvrir d'autres livres. C'est, à mon avis, les livres les plus réussis. Pour parler un tout petit peu d'autre chose, on va aussi croiser dans l'ouvrage, par exemple, un monsieur qui a été longtemps un des piliers de la télévision, un des aventuriers de la télévision à une époque où il y en avait très très peu dans les foyers. Et comme elle est de nouveau en train de disparaître, ça fait tout drôle qu'on nous raconte ça. Il s'appelait Pierre Tchernia. Je pense que ça doit évoquer quelque chose aussi pour quelques auditrices et auditeurs. Il le rencontre souvent et il se fait raconter des aventures de ses débuts de la télévision. Il me raconte ses débuts au journal télévisé en 1949, écrit-il, alors qu'on ne compte encore en France que quelques milliers de récepteurs. Il sort des studios de Cognac G. Une téléspectatrice l'aborde. « Monsieur Tchernia, vous me reconnaissez ?»« Non, excusez-moi, » répond-il avec sa coutumière gentillesse. « Mais si, monsieur Tchernia, je vous ai vu hier à la télé. » Ça donne une petite idée de l'époque et je pense qu'en une seule phrase est ainsi raconté beaucoup de choses. Car le livre est à peine plus grand qu'un passeport et à peine plus épais. Ceci étant, il est très très très concentré et on peut ainsi, dans ce Saint-Germain-des-Prés que Guy Béard avait fait disparaître ou en tous les cas dont il s'inquiétait de la suite puisqu'il n'y aurait plus d'après, vous vous en souvenez peut-être, on va malgré tout rencontrer beaucoup, beaucoup de différentes personnes. Alain René, Patrick Modiano qui va frôler. On va, en prenant le bus 63, là aussi, s'approcher. On va croiser Semprin ou Maurizio Serra. On va, avec eux, regarder ce quartier si particulier. Et bien évidemment, on va aller dans la rue Férou. La rue qui, écrit-il, je la décrète la plus identitaire des artères de Saint-Germain-des-Prés par son parcours, son passé, ses riverains, son histoire. Elle incarne davantage et mieux que tout autre l'esprit du quartier. Elle va de Luxembourg, vous savez, juste en sortant du jardin, on peut remonter jusqu'à Saint-Sulpice par cette toute petite rue. Où Athos, entre autres, c'est dire si c'est pas d'hier, dans les Trois Mousquetaires, habitait. On y trouve aussi les maisons d'édition, Belin, L'Âge d'Homme, la rédaction des Temps Modernes, le compositeur Massenet, le peintre Fantin-Latour, le chimiste Lavoisier et l'artiste Man Ray. Tant de romancières essentielles, Madame de Lafayette, écrit-il, Colette, Sagan, et d'écrivains de la même eau, Chateaubriand, Proust, Taine, Prévert, Renan, Rufeyroux, artère capitale de Saint-Germain-des-Prés. Il a juste oublié d'y mettre Michel Déon. Je suis pas sûr que Michel Déon soit politiquement très proche d'Olivier Barrault, parce qu'il est aussi question parfois de politique, et c'est tout à son honneur, cette franchise, dans cette période où le quartier est pas mal secoué, vous savez, par un monsieur qui veut empêcher juste que des éditrices et des éditeurs fassent leur métier avec honnêteté, avec talent, avec intelligence. C'était bien d'y retourner avec lui un petit coup. Saint-Germain-des-Prés, Variation, Olivier Barrault, c'est publié chez Gallimard. Voilà pour cette semaine, Nico.
1: Merci à toi Frédéric. 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
1: La Vélorution, c'est ce rassemblement de cyclistes, skateurs, rollers qui s'insère dans la circulation et fait masse. Le but, revendiquer joyeusement une ville où la bagnole n'est plus au premier plan. Ça se passe tous les derniers vendredis de chaque mois à 19h au départ de la Grand Place de Lille. Le prochain rendez-vous, c'est le vendredi 31 juillet. Un petit coup d'œil aux tables rondes du festival Esperanza. C'est ce festival belge engagé qui mélange scène musicale, art de rue, cinéma, espace kids et donc débat sur des thèmes de société. Alors parmi les tables rondes proposées, on peut citer par exemple une conférence intitulée « Pour une écologie de libération » en collaboration avec C'est pas foutu, avec comme invité Fatima Wassak, Sibo Canobana, Front de Mer et Claire Scoyer de Inter-Environnement Bruxelles. Ça c'est le samedi 1er août à 17h. Et puis une autre rencontre intitulée « Guerre, impérialisme, militarisation, quelle lutte pour des sociétés libérées ?» Un espace de réflexion sur les formes de résistance face à la guerre et aux systèmes qui la produisent, avec comme invité Christophe Wazinki, Stop Elbit Systems, Stéphanie Ngalula de Mémoire Coloniale. Ça c'est le dimanche 2 août à 17h. Le festival Esperanza, c'est du 31 juillet au 2 août à l'abbaye de Floreffe en Belgique près de Namur.

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2: Vous écoutez RFI, les midis à Paris, 10h en temps universel. Et le journal vous est présenté par Karine Bellicha. Bonjour Karine.
3: Bonjour Laurence, bonjour à tous. À la une, il y a moins de foyers actifs sur le front des incendies dans le sud-ouest de la France. Une accalmie qui s'annonce très provisoire. Le retour des fortes chaleurs dès demain inquiète des pompiers déjà épuisés. Le gouvernement français est en première ligne face à la question des moyens des services de secours et de l'indemnisation des sinistrés et des entreprises impactées. Le front iranien est calme, pas de frappe américaine pour la troisième nuit consécutive, pause stratégique ou subie. L'administration Trump redoute l'effet de la guerre sur les Américains, appelé aux urnes en novembre. Et puis Olivier Prond dresse le bilan du Tour de France cycliste qui s'est achevé hier à Paris sur un cinquième sacre de Tadej Pogacar. En France, les oppositions interpellent l'exécutif sur la situation dramatique sur le front des incendies, estimant que les moyens des pompiers terrestres et aériens ne sont pas suffisants. Pointons notamment le manque d'avions Canadair disponibles. Maud Bréjon, la porte-parole du gouvernement, estime qu'il s'agit d'une polémique grossière et que les moyens de lutte contre les incendies ont massivement augmenté ces 10 dernières années. Par ailleurs, le gouvernement a annoncé des mesures en faveur des sinistrés pour aider les entreprises. Alexis Bédu, bonjour.
4: Bonjour Karine, bonjour à tous.
3: Des milliers d'entreprises ont dû stopper leur activité.
4: Oui, près de 13 000 entreprises évacuées rien qu'en Gironde. Elles ne peuvent pas mener une activité normale. Roland Lescure, le ministre de l'économie, a donc reçu ce matin à Paris les représentants des opérateurs économiques locaux, l'occasion de leur faire plusieurs annonces, notamment négociées avec les assurances.
5: En temps normal, on a 5 jours pour déclarer un sinistre à sa compagnie d'assurance. Toutes les compagnies d'assurance se sont mises d'accord pour que ce délai soit porté au minimum jusqu'au 31 août. Donc j'allais dire, pas de panique, quand vous êtes dans la galère face à un enjeu d'urgence extrêmement importante, vous aurez le temps de déclarer votre sinistre.
4: Les assureurs prendront en charge les frais de relogement de toutes les personnes déplacées, que leur logement ait été endommagé ou non. Les entreprises de tourisme ont également pris leur part, assure Serge Papin, ministre des Petites et Moyennes Entreprises.
6: Toute l'évacuation qui s'est faite des touristes a été prise en compte par les grands acteurs, les grands opérateurs. On encourage aussi évidemment tous les touristes à ne pas venir maintenant dans les zones concernées. On est sur une saison touristique qui était très bien partie. Évidemment, ça nous touche beaucoup de voir que là, ça va perturber, bien sûr, dans ces zones-là, l'activité touristique.
4: Voilà, pas plus d'annonces chiffrées pour l'instant, mais ce qu'il faut savoir, Karine, c'est que la Gironde est un des départements, des 5 départements les plus fréquentés de France pendant les grandes vacances d'été. Après les incendies dans la même zone, il y a 4 ans, la fréquentation touristique avait immédiatement chuté d'environ 40%.
3: Alexis Bédu, sur le terrain, après plusieurs journées de progression ininterrompue, il y a moins de foyers actifs depuis la nuit dernière, mais le feu n'est pas pour autant fixé. Et cette petite accalmie s'annonce très provisoire, car les prévisions météo inquiètent. Les températures très élevées dès demain pourraient de nouveau nourrir les brasiers, alors que 42 000 hectares ont déjà été ravagés par les flammes. Des flammes qui se situent désormais à 15 km de l'agglomération de Bordeaux, la grande métropole régionale. Noyé sous une fumée orange. Les pompiers sont épuisés. Beaucoup ne dorment que 4 heures par nuit depuis près d'une semaine, retournant jour après jour au front face à des feux gigantesques et incontrôlables. La fatigue devient intense et le manque de moyens se fait sentir. Pour Bruno Ménard, secrétaire général du syndicat des sapeurs-pompiers de France, il faudra tirer les enseignements de cette crise majeure.
7: C'est la minorité silencieuse qui commence à parler et à dire la même chose que les professionnels. On manque de moyens. Pour vous donner un ordre d'idée, chiffré, il y a 27 ans, il y avait autant de sapeurs-pompiers volontaires et professionnels qu'il y en a aujourd'hui. Néanmoins, en 27 ans, il y a eu une augmentation de 50% d'intervention, c'est-à-dire qu'on devrait doubler les effectifs. Tous les jours, voire quasiment toutes les heures, j'ai des appels de sapeurs-pompiers volontaires qui me disent « on est sur quelque chose d'exceptionnel, on n'arrive pas à faire face, on est fatigué, on est crevé, on n'en peut plus, on essaye de tenir et c'est dangereux pour nous ». Et nous sommes fin juillet. Les effectifs sont déjà crevés, comme s'ils avaient terminé la saison. Et aujourd'hui, il faut gérer l'urgence. Demain, en septembre 2026, il va falloir se mettre tous autour de la table. Je sais qu'il y a quelque chose de prévu au niveau de l'Élysée. Et se dire vraiment les choses. Qu'est-ce qu'on veut faire demain pour notre sécurité civile ?
3: Bruno Ménard, secrétaire général du syndicat des sapeurs-pompiers de France, interrogé par Juliette Pietraszewski. Les habitants ne sont pas autorisés pour le moment à regagner leur domicile dans le sud-ouest de la France, alors qu'en Espagne, certains évacués de la région de Madrid pourront revenir dans leur maison aujourd'hui. Prétendit, on ralentit leur progression, même si là aussi le feu n'est toujours pas maîtrisé. Le président ukrainien est à Londres aujourd'hui pour rencontrer le Premier ministre Andy Burnham. L'entrevue aura lieu sur une base navale. Volodymyr Zelensky veut conclure avec les Britanniques un accord sur les drones. L'ambition de Kiev est de créer une grande usine pour la fabrication de ces engins sans pilote au Royaume-Uni, direction ensuite les États-Unis pour tenter d'obtenir de Donald Trump davantage de missiles américains Patriot, très efficaces dans l'interception des missiles balistiques russes, mais les stocks sont limités après des semaines de guerre au Moyen-Orient. Une baisse des stocks qui explique peut-être la pause des frappes américaines en Iran. Thèse du New York Times notamment, que dément l'administration Trump, affirmant vouloir laisser une chance à la diplomatie. Une accalmie qui pourrait aussi s'expliquer par la perspective des élections de mi-mandat prévues en novembre. 5 mois, quasiment jour pour jour, après le début de la guerre contre l'Iran. Les Américains restent toujours confrontés à des prix de l'essence très élevés, même si les cours du pétrole sont en forte baisse aujourd'hui et pourraient sanctionner le Parti républicain dans les urnes. Reportage de Gwendal Lavina à New York.
8: Sur cette route très fréquentée, deux stations-service se font face. Les prix sont identiques parmi les moins chers de New York. Le gallon d'essence, presque 4 litres, est vendu à 3,98 $, 1,30 $ de plus qu'avant la guerre. Monique garde donc l'œil sur le compteur du prix.
9: Je suis dégoûtée. Les Américains souffrent vraiment et c'est stressant. Je fais moins souvent le plein et je cherche la station la moins chère. Et puis j'essaye de prendre un peu plus les transports en commun, mais tout le monde ne peut pas le faire.
8: C'est le cas de Martins, chauffeur de taxi qui fait le plein tous les jours. Depuis le début de la guerre, il gagne jusqu'à 400 dollars de moins chaque mois.
10: C'est incroyable. Chaque jour, l'essence augmente de 2 ou 3 centimes. Mais le prix de nos courses est encadré, donc on ne peut rien faire. C'est notre salaire qui prend. C'est très dur.
8: À la pompe d'à côté, Daryl n'est pas très optimiste.
11: On n'a pas le choix, mais je ne sais pas combien de temps on va pouvoir tenir. Tout ça, c'est de la faute de Trump, et on ne sait jamais ce qui nous attend ensuite.
8: Selon un récent sondage, 46% des Américains déclarent que le prix de l'essence aura des conséquences sur leur vote lors des élections de mi-mandat en novembre. Gwendal Lavina, New York. RFI.
3: Et dans le détroit d'Ormuz, c'est le statu quo pour le moment. Le blocus continue. Clap de fin hier dimanche à Paris sur les Champs-Élysées en passant par les rues de Montmartre pour le Tour de France cycliste. Dernière étape remportée à l'arraché par le Néerlandais Mathieu Van Der Poel. Un tour sans surprise, une fois encore dominé par Tadej Pogacar. Alors que faut-il retenir de cette édition 2026? La réponse avec Olivier Pron.
12: Retenir que Pogacar est le roi du peloton, bien sûr, intouchable du début à la fin, supérieur en tout à sa main. 5 fois titré désormais, comme Anquetil, Merckx, Hino et Indurain avant lui. Phénoménal et propre, jusqu'à preuve du contraire. Retenir que Remco Evenepoel, le Belge, fait un sacré beau dauphin, même après de 7 minutes de Poggi et sans Vingegaard qui a chuté à l'entame de la 3e semaine. Constater aussi sur ce tour que la nouvelle génération est là, prête à la bagarre. Le Mexicain Isaac Del Toro, 22 ans, 3e et meilleur jeune, juste devant Paul Sexas. Le Français, 4e pour son premier Tour de France. À 19 ans, on n'avait pas vu ça depuis près de 100 ans. Rendez-vous est pris pour l'avenir. Le Lyonnais à l'étoffe. Retenir aussi que 3 Français figurent dans le top 10. Sexas, donc, Martinez, 5e, Jegat, 10e. De quoi faire oublier ou pas que pour la 3e fois de l'histoire du Tour,

0: soit 123 ans, aucun tricolore n'a remporté d'étape. Ne pas oublier que le roi des Alpes et des grimpeurs est Richard Carapace, l'équatorien, 2 victoires en 3 jours. Se souvenir enfin de la joie des gens. Sur le bord des routes, des centaines de milliers venus en famille profiter d'un spectacle gratuit. Olivier Prons sur les Champs-Élysées, RFI.
1: Place désormais au Tour de France, femme qui s'élancera de Suisse dès le week-end prochain. Voilà, c'est la fin de ce journal. Merci de l'avoir suivi. Tout de suite, c'est 8 milliards de voisins avec Emmanuel Bastide. Bonjour Emmanuel.
2: Bonjour Karine Bellichat. Prochain journal dans 50 minutes chez 8 milliards de voisins. On parle du corps aussi.

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1: 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Le mec, au fur et à mesure de sa chute, il se répète sans cesse pour s'assurer. 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
2: Salut, salut, vous écoutez bien Info 30, le magazine d'actu local de Radio PFM. Info 30, édition du lundi 27 juillet. Dans un peu plus de 20 minutes, vous retrouverez un petit agenda social et culturel. On vous parlera notamment de Robespierre, de vélo et de l'anniversaire du Black Lab. Avant ça, petit voyage dans le temps peut-être. On vous emmène à Nauroy, lieu culturel emblématique arrageois qui a fermé ses portes il y a 20 ans. Nauroy, c'était un lieu de rencontre, d'exposition, de conférence, un lieu ouvert qui a accueilli de grands noms, Pierre Bourdieu, Françoise Dolto ou d'autres. C'était aussi un petit cinéma très accessible, une petite salle de concert. Beaucoup d'Arageois et d'Arageoises y ont de nombreux souvenirs d'événements culturels variés, de scènes ouvertes à la découverte des animés, en passant par les expos d'art contemporain, des concerts de jazz ou des soirées courts-métrages. Si vous passez devant le 6 rue des Capucins à Arras, vous pouvez encore voir à travers ses portes vitrées, son accueil, ses affiches, tout est resté intact, tel que c'était il y a 20 ans. Petite visite guidée, en compagnie de Bernard Petitot, ancien directeur de Nauroy et propriétaire du lieu.
4: Alors là, vous voyez, il y a les affiches de la cosmatique. Ici, hein, donc c'est les prix concours acousmatique qui a été créé en hommage à mon père Léonce Petitot. Et ça, c'est François Bell. Il avait une très bonne relation avec François Bell. Ça a débouché sur la création de l'acousmonium, qui est encore en haut, dont il reste les traces, mais qui est obsolète comme système. C'est pas. Mais il y a eu les expositions acousmatiques. Et puis et après ça, en hommage à mon père, il y a le prix international Nauroy Léonce Petitot de musique. Composition acousmatique qui ramenait des compositeurs acousmatiques du monde entier, japonais, canadiens, toutes les écoles acousmatiques, allemands bien sûr.
2: La musique acousmatique, c'est quoi alors?
4: La musique acousmatique, donc enfin c'est l'idée en fait c'est la musique concrète au départ. C'est le fondateur, c'était Pierre Schaeffer du groupe de recherche musicale de l'ORTF qui est venu plusieurs fois et qui a fait une conférence et c'est lui qui a mis en place dans l'après-guerre l'acousmatique à l'ORTF quoi. Donc et ça a débouché sur Pierre-Henri a été un des fondateurs avec lui et on a eu une exposition acousmatique Pierre-Henri, vous allez voir en haut on verra les affiches. Ouais. Et puis voilà,
2: on y va.
4: Oui. Dans son jus quoi, aujourd'hui, mais il n'a pas beaucoup changé, ça va. Je vais allumer les lumières, ce qui reste de lumière. Enfin, vous verrez que la salle est encore en état, pas mal en état. Donc, l'idée que nous avons actuellement, c'est de réactiver les activités du centre culturel et des. Je sais pas pourquoi j'ai allumé ça. Ça suffit. Vous rentrez. Voilà, une façade au cinéma. Comme elle était lors de la dernière projection en 1986, que j'ai tournée. J'ai tourné parce qu'il n'y avait plus personne et donc puis on m'a obligé d'arrêter, donc j'ai arrêté, il n'y a plus de projection. Voilà.
2: Donc ça c'était en quelle année?
4: 2006. En 2006, donc 20 ans après le décès de mon père en 86. Donc là, après le décès de mon père, ça a duré encore 20 ans. Ça avait commencé en 75. Voilà.
2: C'était quoi à la base l'idée de vos parents comment ils ont créé ce centre culturel et c'est né de quelle envie, quel désir?
4: C'est la rencontre, c'est une alchimie très bizarre, hein, c'est la rencontre imprévue entre Léonce Petitot et Marie-Paul Petitot, prophète. Quoi. Et cette rencontre, C'est la musique qui les a rapprochés. Lui était. Sa passion, ça a été le piano. Hein. Et donc à Arras, il a créé son école, mais il a continué à aller à Paris. Donc ils sont dû se rencontrer, comme ça, dans le train, et beaucoup partager. Donc là, ils ont dû discuter beaucoup musique et tout ça. Puis ils jouaient bien, ils l'accompagnaient. Donc. Et puis, bon, c'est au bout du temps, ils ont pu se marier. Voilà. Et donc à partir de là, ils ont dit ben voilà, peut-être qu'on va. Ils ont acheté la maison en face et tout s'est fait là. C'est là que ça s'est fait. Ça a commencé par dire on va faire de la musique. Puis après ça, pendant la guerre, ils ont dit bon, on va faire venir des il y a des gens qui ont donné des idées de faire venir des conférenciers. Donc il y a des conférenciers qui sont venus de l'université de Lille. Donc après ça, il y a Albert-Marie Schmitt qui est arrivé, qui était un très très bon littéraire hein, du 16e siècle, oui. Et bon, il y a eu des conférences de ces personnes-là, il y a toutes ces conférences qui ont commencé à ce moment-là, en même temps qu'il y avait une vie musicale qui n'était pas la même qu'aujourd'hui, quand même. Et puis, l'époque, il y avait aussi, là je parle de l'après-guerre, hein, juste de l'après-guerre, il y avait aussi, dans le bassin minier, il y avait encore le bassin minier, et tout le système du bassin minier, avec les ingénieurs, les cadres, les agents de maîtrise. Et donc, il y avait une implantation par les sons de piano. Mon père était très impliqué là-bas. Ma mère était aussi de là-bas. Mon père, quand il donnait ses leçons de piano, il était abonné au Monde, il lisait tous les jours le Monde, puisqu'entre les élèves, il pouvait, etc. Et dès qu'il avait des questions, il se posait des problèmes. Il avait des contacts sur Paris, il avait gardé des contacts. Bon, il avait développé des contacts. Et dès qu'il y avait un sommet, ben, il cherchait la personne, le meilleur spécialiste pour venir parler de la façon la plus pertinente possible des choses qui des sujets qui lui semblaient en fait qui étaient pour lui importants quand c'était le problème d'élever ses enfants, mais finalement c'est pas un hasard, il a rencontré Catherine Dolto, et Catherine Dolto est venue plusieurs fois. Catherine Dolto,
2: c'est pas Françoise.
4: Françoise Dolto, ouais. Oui, Catherine c'est sa fille, c'est Françoise Dolto, oui bien sûr, sa fille c'est Catherine, et donc elle est venue plusieurs fois. Et les conférences, il y a les textes existent, bien sûr.
2: Donc vous avez grandi aussi dans tout ça.
4: J'étais en plein dedans, quoi. Donc quand j'entendais Françoise Dolto qui parlait, ça me paraissait évident, quoi. Et donc ça donnait tout un coup d'oxygène, quoi. Parce que là, voilà, c'est...
2: Ouais. Ce que vous m'expliquiez aussi, c'est que quand les conférenciers étaient invités, en fait, ils résidaient chez vous plusieurs jours, c'est
4: voilà,
2: ça
4: voilà, absolument, parce qu'il y avait, en fait, à partir du moment où ça s'est développé, dans les années 50, 40, même 48, mon père avait sa voiture, toujours les 202 au départ, après ça une Simca, puis après ça une 403, et puis après un 404, voilà. Le conférencier, la personne arrivait le lundi soir, par exemple. Elle donnait la conférence à Arras, plutôt à Arras, puisqu'elle est arrivée. Et après ça, ben, elle dormait à la maison. Et puis le lundi, le mardi, mercredi et jeudi, il accompagnait le conférencier à Douai, à Lens, à Béthune ou à Brouet, selon les cas, ou à Bully, ça dépendait. Et donc c'est comme ça, les personnalités, il y en avait 4-5 par an, plus une manifestation un peu exceptionnelle à chaque fois. Par exemple, quand je vous parlais tout à l'heure de la leçon du UNESCO, il restait 4 jours avec la compagnie, les acteurs, les metteurs en scène qui étaient là. Donc ça, il y a plusieurs fois des choses comme ça.

0: Il y avait les conférenciers, il y avait l'art contemporain, hein, vous nous en parliez un petit
1: l'art
0: peu.
1: L'art contemporain, alors l'art contemporain à l'époque, au début, il a fait connaissance avec Bernard Dorival. Et puis il y a aussi Landé, qui était aussi le directeur du Louvre, et puis le directeur du musée d'art moderne, Bernard Dorival. Donc eux sont des personnalités qui sont venues faire des conférences. Il y a eu des conférences sur l'art. Et puis après ça, au bout d'un moment, mon père a fait la connaissance avec Ladislas Kijno, il a fait connaissance par différentes personnes, par Hans Hartung. Donc, il y a eu des expositions. En Sartung, les dessins dans Sartung, ça s'est fait à l'époque avec Monsieur Charles Hollard, qui est une personne ignorée de la ville d'Arras, alors que c'est une personne qui a été vraiment un conservateur, vraiment d'un niveau et d'un artiste, quoi, vraiment un artiste qui choisissait les choses. Ce Charles Hollard, il a fait venir à Arras toute une série de tapisseries extraordinaires, dont la Dame à la Licorne, qui ne sera plus jamais déplacée nulle part, parce qu'elle est maintenant au musée de Cluny. C'est invraisemblable, quoi. Ça c'est venu, puis après ça, il a fait venir les Gobelins, il a fait venir les plus belles tapisseries du monde, quoi. Donc là, il y a toute une histoire de la tapisserie à Arras que tout le monde ignore, quoi. Après, donc, il y a eu une exposition Magnelli. Ça, c'était au domicile, c'était à la maison, hein, donc on en mettait dans la salle où on a pris le café, dans la grande salle, et voilà, ça, on a inauguré des expositions comme ça. Il y a eu Nicolas Schoeffer, il y a eu Harp et Sophie Teuber qui ont eu lieu là. Donc c'est dans les années 68, 69, 70, et aussi Kijno, ça a eu lieu aussi là. Et donc, mais Hartung, c'était simplement les dessins, les gravures de Hartung, c'était au musée d'Arras. Et puis en 65, il y a eu une exposition très importante, ou 64, je ne sais plus, l'info, hein, c'est l'aujourd'hui de demain. Alors ça, c'était la première manifestation de l'art cinétique, hein, avec des personnalités comme Vasarely, Soto, Cruz Diez, les affiches là, tout ça, et des Tomasello, tous les grands de l'art cinétique, mais c'est un mouvement que toute les gens de la galerie Denise René. Et ça, c'était une période. Et puis aussi d'autres artistes, tous les gens qui font des objets qui bougent, il y a vraiment là, tous les catalogues, il suffit de regarder. Et ça a été aussi une chose tout à fait extraordinaire. Et ça avait lieu au musée d'Arras. Et sinon, après ça, l'idée, Kijno a dit, Léonce, quand même, il faut que tu achètes la maison ici, parce que tu vois, il faut comme ça, vous serez plus près de chez vous, etc. Alors moi, bien sûr, moi, j'ai tout ça, je pouvais être qu'enthousiaste, quoi. Mais c'était une folie totale. Et lui, Léonce s'est laissé, il connaissait beaucoup de gens, d'amis, etc. Donc, il a su convaincre les gens, etc. Et vraiment, il y a eu des soutiens d'amis, de l'administration, de la préfecture, de l'équipement, qui ont vraiment contribué au soutien, parce que, vous vous rendez compte, il y a 6,50 m de large entre les deux, voilà. Et avoir un espace avec tant de murs et tant de possibilités, comment ça s'est fait? Et ça c'est vraiment... le miracle n'existe pas, mais enfin, c'est une alchimie, c'est quelque chose d'inimaginable, parce qu'on ne trouvait pas d'architecte pour le faire. On s'est dit, on va utiliser la maison, mais la maison a été complètement pourrie, on ne pouvait pas la garder. Et puis voilà, après ça, toutes les difficultés, et trouver l'architecte, c'était vraiment... Donc il a demandé plusieurs... Il y avait Wojcinski qui était l'adjoint du Corbusier. Il a dit, c'est pas possible. Mais il y a un architecte incroyable avec lequel il a pris contact, c'est Paul Bossard. Et Paul Bossard, il y avait une passion entre eux, quoi. C'était un amour, Léonce et de Marie-Pau et la famille. Et Paul Bossard, mon père, c'est ce qui aboutit à cette architecture assez incroyable. Maintenant, l'espace ici en étant créé a permis la réalisation d'expositions importantes, une centaine d'expositions, dont vraiment beaucoup de exceptionnels de niveau. Hein. Je parle de Zaouki, chez Sac du Buffet, Hartung, Talcoat, Malaval, Malialli, Bertini, c'est une des dernières expositions qui était vraiment faite avec le centre culturel italien de Lille. beaucoup d'expositions, puis des concerts. Là, la cosmatique, j'en ai parlé tout à l'heure, mais bon, on va monter, on va pouvoir voir ça. Alors cette salle ici, il y avait un piano, et donc il y a eu beaucoup de concerts de musique classique, des petits concerts, des petits réguliers, hein. Et puis de instrumentaux, du jazz, toutes les formes de musique. Voilà.

0: près 500 personnes par semaine, en moyenne. Voilà, et donc, seule salle classée recherche, seule salle ARSC, qui était à la fois aussi classée recherche et découverte dans le Pas-de-Calais.
1: Donc, les affiches au mur, vous...
0: Oui, sur les affiches qui sont restées comme ça pendant depuis, oui, voilà. Donc, la salle est en bon état, on peut s'asseoir, on est bien. Elle n'a pas tourné pendant 20 ans. Quel gâchis, hein.
2: Donc là, on va monter. Je vous laisse passer.

0: Donc là, on est au premier étage.
1: Au premier étage. Donc là, c'est une grande salle hein, qui fait. Enfin, grande salle, c'est 6 mètres 50 de large et 6-7 mètres, quoi, 8 mètres, voilà. Donc là, c'est une salle de polyvalente, hein, beaucoup souvent des conférences, mais aussi pour les expositions. C'était, il y a beaucoup d'expositions. Vous voyez encore des affiches qui sont exposées. Des affiches de la musique cosmatique là-bas. Avec Pierre-Henri, Bernard Parmigiani, François Pell, Ivo Malek. Mais il y avait aussi. Voilà. Et puis ça, c'était quelques affiches d'exposition.
0: Voilà. Vous gardez les archives,
1: les affiches. J'ai tout gardé, de la revue Norrois, les archives des entretiens d'Arras, les archives de la revue Norrois, bien sûr, et des archives des manifestations, les tracts, tout ça. On a tout gardé, oui, tout est gardé. Et rangé à peu près. Enfin, c'est très dérangé apparemment, mais quand même, il y a du rangement. Moi, je n'ai pas entretenu parce que ce n'est pas ma passion de ranger, ça, c'est une faiblesse.
0: Alors, ça a fermé en 2006, c'est ça?
1: Oui, absolument, oui.
0: Comment vous expliquez cette fermeture? Qu'est-ce qui s'est passé pour vous?
1: Écoutez, je crois que. Ça marchait trop bien. Et puis, il n'y a pas eu les soutiens politiques, quoi. Il n'y a pas eu les soutiens politiques, vraiment. Politiquement, c'était indépendant, c'est gênant. Un endroit indépendant complètement, qui pouvait tout faire. Moi, j'ai ce privilège de pouvoir continuer avec mes parents, de pratiquement jusqu'au bout. J'ai programmé. Il y avait une liberté de programmation. C'est un lieu indépendant. Mais ça, certainement. Je crois qu'on ne s'est pas rendu compte aussi ce que c'était que cette salle de cinéma, à quel point on aurait dû aider au lieu de critiquer. Mais vous savez, quand les choses marchent bien, les critiques, c'est plus facile. Pour apparaître intelligent, il faut critiquer, sinon on apparaît donc, il faut trouver les critiques. Il y a une surenchère de la critique. Je pense que c'est resté dans les clous, dans la programmation, je pense que je suis resté toujours dans les clous de ce qu'il fallait programmer. Avec une ouverture avec les autres associations, en étant toujours disponible pour faire les choses qui étaient demandées, quoi. Mais sinon, donc, ben là, alors pourquoi moi, je veux pas, là, je peux pas. Je crois qu'il y a bon, il y a des personnes qui auraient dû soutenir, qui n'ont pas soutenu, quoi. Et qui ont, au contraire, quoi. Mais pour elles, pour des bonnes raisons. Peut-être que pour moi, ça a été une bonne raison, parce que ça m'a permis de respirer. Je serais peut-être plus là si j'avais continué, parce que je pouvais se battre tout seul contre tout, c'est pas possible.
0: Vous étiez seul ou il y avait une association? Comment ça se passait? Parce que
1: c'est l'association Norrois-Arras, et cette association Norrois-Arras, elle a été créée au moment pour l'établissement, donc c'était l'association qui gérait l'ensemble, quoi. Moi, au moment où on m'a demandé de vendre, on a dit voilà, en assemblée générale, sans me prévenir. On dit, bon voilà, nous ne pouvons pas continuer, et il faut absolument que vous vendiez. J'ai dit non. Voilà. J'ai dit non, je ne vends pas. Et donc là, voilà, ça, ils n'ont plus voulu aider. Et donc, c'est bon, c'est voilà.
0: En même temps, c'est une aventure familiale, et en même temps, un espace culturel, c'est aussi une aventure collective.
1: Bien sûr, parce que je crois que ce qui est très important, c'est un service public qu'on a rempli. Les écoles privées, elles sont financées, normalement, mais elles ont peut-être... Mais voilà, et dans le domaine culturel, on rendait un service, c'était un service public, et puis ouvert aux écoles, aux lycées, à l'université, on était au maximum ouvert, donc... Moi, je trouve que théoriquement, les gens, au lieu de critiquer, ils auraient dit, ben écoutez, vraiment, vous remplissez un service culturel important, etc. On va vous donner encore plus... Bon, tel qu'on vous en avez toujours trop.

Donc on, mais moi, j'étais, je me suis donné, j'étais tout le temps fourré au moulin avec ça. Hein. Fallait faire les textes, rapporter les films, fallait, voilà. Mais bon, c'était bien, c'était intéressant.

0: depuis 2006, vous, votre objectif, c'est de réouvrir. Alors, il y a eu une tentative en 2015, 2016, il me semble, avec des étudiants qui ont aussi monté une association pour vous soutenir.
1: Ça, ainsi, Norroy, je ne sais plus comment ça s'appelait, c'était. Soudain, Norroy se lève, voilà. Oui, tout le programme était fait. Hein, donc, on fait passer la commission de sécurité. Elle rentre, elle dit paf. Oui, le site secours ne marche pas. Actuellement, nous, notre objectif, c'est de réouvrir le lieu, l'espace. Et puis, il y a l'histoire de l'issue de secours. Et là, il y a un non-respect de la servitude de droit de passage qui est véritablement un scandale, quoi. C'est un scandale. Et moi, j'étais tout seul pour me défendre. J'ai pas été défendu une première fois. Et là, bon, j'espère qu'on a trouvé rapidement. On va avoir la solution. Parce que pour pouvoir réouvrir le lieu, il faut absolument que la servitude de droit de passage qui appartient à l'immeuble soit respectée par la personne qui doit la respecter. C'est tout.
0: Donc, c'est un conflit de voisinage pour l'accès et la sortie de secours, c'est ça ?
1: Voilà, donc c'est ça, et comme ça, donc nous, le seul objectif, c'est que l'issue de secours puisse fonctionner avec le cheminement jusqu'à la petite rue Saint-Étienne.
0: Alors là, où vous en êtes un petit peu, alors
1: là, on est, voilà, que vous, la question, elle est en partie là, Olivier termine des études importantes.
0: Donc Olivier,
1: c'est mon fils.
0: Bonjour Olivier.
2: Bonjour.
1: Et Olivier, il poursuit des études de haut niveau de génie civil à Hambourg, dans l'université de Hambourg.
2: L'université technique, le TUHH, c'est la Technische Universität Hansestadt Hambourg.
0: Et donc vous, votre projet, ensemble, ou en famille, c'est ça, c'est de rouvrir ici ce lieu ?
2: L'idée, c'est de analyser la faisabilité, analyser ce lieu, l'adapter aux normes. Et oui, enfin, le but, c'est de réouvrir. Oui, avec ma profession et aussi ensemble avec ma sœur, avec sa profession, on va voir comment on investit l'énergie. On peut investir l'énergie dans ce lieu et dans la réouverture. Mais il y a certainement encore des choses à analyser et à voir. Oui, c'est ça. Enfin, c'est pas encore décidé, mais on fait tout ce qu'il y a possible en ce moment, et on réfléchit certainement si on veut venir à Arras et s'investir à 100%. Mais pour le moment, je finis encore ma profession en ingénierie civile, et après, oui, si tout est. S'il y a une bonne chance pour ce projet, on va s'investir et venir à Arras. Ça, c'est une très grande possibilité.
0: Et alors, donc, s'il y avait une suite, s'il y avait une réouverture, une résurrection, comment vous l'imagineriez un petit peu ce lieu ?
1: Elle est là, l'espace, il est là. Il faut que la destination soit culturelle, donc il faut trouver des activités qui correspondent au lieu. Faut pas imposer des activités qui n'y correspondent pas, quoi, c'est sûr.
2: Là, bien sûr, ça va être, ou ça pourrait être, comme à l'époque, un lieu de rencontre et avec des activités culturelles pluridisciplinaires et différents. Oui, spécialisation, ou comment dire du théâtre, de la musique, des discussions, des débats, beaucoup des activités différentes. Enfin, c'est l'immeuble, c'est flexible, c'est un lieu polyvalent. Il y a beaucoup de possibilités de l'utiliser. Certainement, la technique du cinéma, ça, par exemple, ça a beaucoup changé. Le projecteur qui se trouve dans la cabine en bas.
1: Avec les arcs électriques.
2: Oui, il faut le remplacer. C'est plutôt un appareil, un appareil historique, qui a une valeur historique.
1: Il faut pas porter des films de 30 kilos.
2: Oui. Mais. Oui, ça c'est certain. Pour les enceintes, oui, peut-être on peut réutiliser. C'est encore une question. Mais ça c'est un exemple, des choses qu'il faut encore vérifier et remplacer, le matériel. C'est surtout ça. Et oui, pour l'immeuble, le bâtiment, oui, ça c'est encore à vérifier, de le mettre aux normes et que ça peut bien accueillir les gens en sécurité, comme toujours.
0: Visite guidée de Noroy en compagnie de son ancien directeur et propriétaire du lieu, Bernard Petitot, et de son fils Olivier. Musique d'illustration, Pierre Schaeffer, Philippe Le Goff. Voilà, vous retrouverez l'intégralité de ce sujet, un peu plus de 30 minutes, sur notre site internet radiopfm.com. Et puis, si vous souhaitez réagir, n'hésitez pas à nous contacter par mail pfm@radiopfm.com ou par téléphone au 03 21 50 99 99. 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On passe maintenant à la partie agenda. Dans l'agenda social, demain à Arras, commémoration de l'assassinat de Robespierre. Alors, comme chaque année, LFI, la France Insoumise, organise un rassemblement en commémoration du 10 Thermidor, date de l'exécution de Maximilien de Robespierre et de nombre de ses partisans. Ça se passe devant la maison Robespierre, au 9 rue Robespierre à Arras. Donc demain, mardi 28 juillet, c'est à 18h. On va un peu plus loin avec la Vélorution, ce rassemblement de cyclistes, de skateurs, de rollers qui s'insère dans la circulation et fait masse, une manière festive et joyeuse de revendiquer. Rendez-vous tous les derniers vendredis de chaque mois, c'est à 19h. Le prochain rendez-vous, donc, c'est ce vendredi 31 juillet à 19h, départ de la Grand Place de Lille. Allez, on passe à l'agenda concert d'abord avec le 5e anniversaire du Black Lab, lieu rock indépendant qui est situé à Ouescal près de Lille. Rendez-vous ce jeudi 30 juillet avec une programmation de groupe stoner rock psychédélique avec Dead Meadows, c'est un groupe états-unien. Glowson, Millard sont des groupes français et Duvel, c'est un groupe belge. Donc rendez-vous ce jeudi 30 juillet au Black Lab de Ouescal. Les tarifs vont de 10 à 25 €, c'est gratuit pour les enfants. Escale à Douai avec cet événement qui s'appelle justement Escale Douaisienne, un festival de musique alternative sur un bateau. Donc c'est sur la péniche Urban Boat qui sera amarrée sur la rivière du parc Vernier à Douai. C'est un événement complètement gratuit qui se passe vendredi, samedi, dimanche. Vendredi, vous aurez notamment Monsieur Thibault, c'est du matrock atypique. Tombouctou, c'est du rock pulvérisé. Alien Chi, c'est du punk disco. Le lendemain, Saint Python, c'est du post-punk. MC Yala et Debmaster, c'est du rap explosif. Dame Area, c'est des synthés compulsifs. Il y aura aussi des DJ sets. Dimanche, jeux et drag show. Il y aura aussi Gaspard Leventre, c'est du hard karaoke wave. L'électro rétro-futuriste de KG et l'électro-techno néo-rétro de Melomax. Voilà pour cette escale douaisienne. Info 30, c'est fini pour aujourd'hui. Prochaine édition, si tout se passe bien, demain, 7h30, 12h30 et 18h. A plus.

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2: 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Le journal présenté par Karine Bellicha. Bonjour Karine.
3: Bonjour Emmanuel, bonjour à tous. À la une, il y a moins de foyers actifs sur le front des incendies dans le sud-ouest de la France. Une accalmie qui s'annonce très provisoire. Le retour des fortes chaleurs dès demain inquiète des pompiers déjà épuisés. Le gouvernement français est en première ligne face à la question des moyens des services de secours. En Espagne, les incendies ont un petit peu ralenti leur progression, même si là aussi le feu n'est toujours pas maîtrisé. Le front iranien est calme, pas de frappe américaine pour la troisième nuit consécutive, pas de réplique de Téhéran sur ses voisins non plus, officiellement pour laisser la place aux négociations. En revanche, les relations sont de plus en plus crispées entre la France et l'Iran. Et puis Frédéric Suto nous rejoindra pour évoquer la com de Kylian Mbappé une semaine après la fin du mondial. Le capitaine des Bleus s'offre une page de pub dans les journaux français au risque d'apparaître encore un peu plus égocentré. Les pompiers luttent toujours contre les importants feux de forêt en Gironde près de Bordeaux, mais ils progressent. Si l'incendie n'est toujours pas maîtrisé, il y a cependant moins de foyers actifs, alors que 42 000 hectares sont déjà partis en fumée et que 220 000 personnes ont déjà été évacuées. Simon Rosé, bonjour.
4: Bonjour.
3: Cette journée de lundi et celle de demain, mardi, s'annonce cruciale en raison des conditions météo.
4: Oui, une amélioration avec non plus plusieurs zones actives sur le front du feu, mais plus qu'une seule. L'incendie n'est cependant pas stabilisé. Les pompiers l'estiment seulement moins instable à la faveur des efforts colossaux qu'ils ont déployés depuis plusieurs jours et des conditions météorologiques plus clémentes ces dernières heures. Des températures qui sont redescendues, moins de vent. Les heures qui viennent vont donc être déterminantes pour enregistrer de nouveaux progrès. Une situation qui est d'ailleurs très similaire en Espagne, dans la région de Madrid, où deux feux notamment sont encore actifs. Ils ont déjà brûlé 75 000 hectares en quelques jours seulement. À l'image de leurs homologues français, les pompiers espagnols comptent sur les journées d'aujourd'hui et de demain absolument déterminantes, selon le ministre de l'Intérieur, pour contrôler les incendies. À partir de demain après-midi, en effet, des deux côtés des Pyrénées, les températures repartent à la hausse. Une nouvelle vague de chaleur est attendue, la quatrième en à peine deux mois. 37, 38 degrés anticipés, que ce soit dans la région de Madrid ou celle de Bordeaux, et un vent qui va se mettre de nouveau à souffler très fort.
3: Simon Rosé, en Espagne, le premier ministre Pedro Sanchez doit se rendre dans la zone sinistrée de Castellón, c'est près de Valence. En France, les oppositions interpellent l'exécutif, estimant que les moyens des pompiers terrestres et aériens ne sont pas suffisants. Pointons notamment le manque d'avions Canadair disponibles. Maude Bréjon, la porte-parole du gouvernement, estime qu'il s'agit d'une polémique grossière et que les moyens de lutte contre les incendies ont massivement augmenté ces 10 dernières années. Et puis c'est tout le pourtour de la Méditerranée qui est confrontée aux incendies dans la région des Pouilles, en Italie. Plus de 400 personnes ont dû être évacuées par la mer en raison de la progression des flammes. Le président ukrainien est à Londres aujourd'hui pour rencontrer le premier ministre Andy Burnham. L'entrevue aura lieu sur une base navale. Volodymyr Zelensky veut conclure avec les Britanniques un accord sur les drones. L'ambition de Kiev est de créer une grande usine pour la fabrication de ces engins sans pilote au Royaume-Uni. Direction ensuite les États-Unis pour tenter d'obtenir de Donald Trump davantage de missiles Patriot, très efficaces dans l'interception des missiles balistiques russes. Mais les stocks sont limités après des semaines de guerre au Moyen-Orient. Une baisse des stocks qui explique peut-être aussi la pause des frappes américaines en Iran. Thèse du New York Times qui dément l'administration Trump, affirmant vouloir laisser une chance à la diplomatie. En tout état de cause, pour la troisième nuit consécutive, il n'y a pas eu de bombardement américain ni de frappe iranienne sur les pays de la région. L'ambassadeur de France en Iran, Pierre Cochard, a lui été convoqué hier par le ministère des Affaires étrangères, lui reprochant des ingérences du gouvernement français, ce qui illustre la montée des tensions diplomatiques entre Paris et Téhéran. Louise Jouvezom, bonjour.
5: Bonjour.
3: Les tensions se cristallisent autour de l'arrestation la semaine dernière de deux diplomates français en Iran.
5: Oui, des diplomates que le ministère iranien des Affaires étrangères accuse d'interférer dans les affaires intérieures du pays sous couvert de soutien à la société civile. Et cette interférence doit cesser, martèle Téhéran, d'où la convocation de Pierre Cochard. Plus précisément, l'Iran reproche aux deux diplomates arrêtés la semaine dernière d'avoir rencontré des personnes recherchées par les services de sécurité. Ils ont donc été interrogés pendant plusieurs heures avant d'être renvoyés à l'ambassade de France. Paris, de son côté, assure que les agents, dont l'un a été frappé durant son interrogatoire, se contentaient de participer à un programme de soutien à la société civile iranienne. Ce régime tente par tous les moyens de décourager la France de continuer à soutenir le peuple iranien, a déclaré Jean-Noël Barrot dans une interview jeudi dernier. Un acte qui ne pourra pas rester sans conséquence, a-t-il promis, même si la convocation du chargé d'affaires iranien en début de semaine reste la seule mesure de rétorsion rendue publique à ce jour. D'après le porte-parole du Quai d'Orsay, les relations de la diplomatie française avec la société civile iranienne, sans doute perçue comme une menace pour le régime des Mollahs, sont particulièrement surveillées depuis plusieurs mois.
3: Louise Jouvezom, et puis on l'apprend à l'instant, en France, trois personnes ont été blessées dans une attaque au couteau. À Paris, un suspect a été interpellé. En Inde, le gouvernement s'active pour sécuriser les examens nationaux après des fraudes massives à la suite de la victoire historique du mouvement des cafards. Les étudiants ont obtenu la démission du ministre de l'Éducation, mais continuent de mettre la pression sur le gouvernement pour obtenir la remise en liberté immédiate de tous les manifestants encore incarcérés. À l'origine de cette mobilisation citoyenne retentissante, on trouve un homme, Abdijit Dibke. Son portrait est signé de notre correspondant Abdoulaye Rally.
6: Le cri de ralliement d'Abhijit Dibke a fait trembler le pouvoir. Deux mois plus tôt, ce diplômé de Boston lançait son mouvement depuis les États-Unis en réaction aux propos d'un haut magistrat sur les chômeurs.
7: Ça m'a vraiment outré. Comment le chef de la justice, le garant de la Constitution, peut-il nous traiter de cafards et de parasites juste pour avoir donné notre avis ?
6: Blessé par cette injure, ce spécialiste des relations publiques répond par l'absurde. Il crée le Parti des cafards. La boutade sur Instagram attire 26 millions d'abonnés en quelques semaines.
7: J'étais sous le choc, puis j'ai cherché à comprendre et j'ai réalisé à quel point la frustration des jeunes était immense.
6: Fort de ce succès, le jeune homme rentre en Inde pour porter la colère dans la rue. À Delhi, des milliers d'étudiants le rejoignent autour d'un idéal indien.
7: Notre idéologie, c'est la constitution indienne. On suit Ambedkar, Gandhi et Nehru. Et pour moi, il n'y a pas de plus grande idéologie que cela.
6: Après 37 jours de mobilisation, le jeune leader a quitté New Delhi pour retrouver ses proches dans le Maharashtra. Abdullah Erali, New Delhi, RFI.
3: Le mondial de foot est fini et c'est l'heure des bilans. Le président de la FIFA, Gianni Infantino, est lui très satisfait, évoquant la plus exceptionnelle des Coupes du Monde, faisant fi des nombreuses critiques, refus de visa, ingérence avérée, appelant ses détracteurs à méditer, prier ou tout simplement regarder un match de foot. Quant à Kylian Mbappé, le capitaine des Bleus, il fait sa com. Une semaine après la fin du mondial, s'offrant une page de pub dans les journaux français. Frédéric Suto, bonjour.
8: Bonjour.
3: Il s'agit d'une lettre où Kylian Mbappé revient sur son mondial et celui des Bleus.
8: Oui, plus que le fond, c'est la forme qui nous interpelle. Kylian Mbappé dit merci, merci pour tout, 8 jours, vous l'avez dit, après la fin du mondial. Mais il ne répond pas là à une interview. Il écrit une lettre où il rappelle qu'il rêvait petit de jouer la Coupe du Monde, au moins une, et qu'il en a joué 3. Il parle de collectif, il remercie ses coéquipiers et tous les supporters. Il dit ses regrets de ne pas avoir gagné la Coupe. On vous devait peut-être une plus belle fin, écrit-il, tout en soulignant sa fierté d'avoir fini meilleur buteur du mondial. La lettre est accompagnée de 3 photos. Une où on le voit jeune footballeur, une autre le Mbappé d'aujourd'hui, buteur, et une 3e avec tous ses coéquipiers et le staff qui était avec lui à la Coupe du Monde. Les Bleus

0: Arnaud. Juste une petite chose, on a une émission à la radio qui s'appelle Bazar Azik. 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
2: Putain, c'est vachement bien. 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

0: loi de l'offre et de la demande. Est-ce qu'elle est pertinente ?
1: Cette loi semble aller de soi. Si la récolte des fraises est surabondante en pleine saison, le prix de la barquette tend à baisser. A l'inverse, si à Paris les logements sont rares, le prix du loyer va augmenter.
0: Mais est-ce que cette situation est valable sur tous les marchés ?
1: Eh bien, les économistes font leurs analyses sur un modèle de marché parfaitement concurrentiel. Il repose sur des hypothèses. Elles sont quatre. L'atomicité du marché. C'est un peu complexe, mais ça veut dire une multitude d'offres et de demandeurs. Aucun ne peut agir sur les prix. Ils subissent le prix, en fait. L'homogénéité des produits, par exemple, il n'y a pas d'effet de marque. Tous les produits sont interchangeables. Troisièmement, la libre entrée sur le marché. En cas de profit, de nombreux offreurs peuvent se présenter sur le marché. Et la concurrence se rétablit donc. La transparence du marché, l'information est parfaite et gratuite. Or, on sait très bien, la réalité s'éloigne de ces hypothèses.
0: Est-ce que tu peux nous donner quelques marchés réels ?
1: Voilà. Alors, prenons l'exemple de la demande. On va prendre Marcel. Il dispose d'un certain revenu. Il décide d'acheter un bien. Sa demande sera fonction du prix. Sa demande décroît si le prix augmente. Mais s'il pense que le prix va encore augmenter, il peut en acheter plus tout de suite, en espérant le revendre plus cher. On peut prendre ce raisonnement pour la bourse, par exemple.
0: Alors, qu'a-t-il fait ?
1: Il a anticipé, c'est-à-dire qu'il a prévu une augmentation des prix. Maintenant, si Marcel est pauvre, et que le pain est son aliment de base, et que le prix du pain augmente, il va en acheter davantage. Pour prendre l'expression française, le prix du pain a augmenté, les gens ne pouvaient plus acheter rien d'autre, ça a été une crise profonde.
0: Alors comment on peut conclure ça ?
1: Cette loi ne fonctionne que si les goûts et les revenus sont donnés et en faisant abstraction des anticipations, des incertitudes et d'exclure certains biens dans certaines circonstances. Donc c'est très compliqué.
0: Un autre exemple ?
1: Prenons l'exemple de l'offre. L'actualité nous incite à parler des agriculteurs. La quantité qu'ils vont offrir dépend du coût de production et des prix de vente. Son coût varie en fonction des ressources utilisées. Les graines, les engrais, le fioul, les pesticides, etc. C'est la main d'œuvre. Et évidemment, de ses rendements. Les tonnes à l'hectare. Ou alors des innovations techniques et organisationnelles. Par exemple, les grandes étables. Il peut concentrer davantage. Ces données sont fixes. Alors comment se fait la fixation des prix ? Il y a des marchés. Et au niveau national, cela se fait avec les industries agroalimentaires et les distributeurs. Les centrales d'achat, par exemple.
0: Donc ?
1: C'est une question de rapport de force. Les agriculteurs peuvent se regrouper en coopérative. Sinon, ils seront en situation d'infériorité. Pourquoi ? Parce qu'ils ne peuvent pas toujours stocker leurs produits. Le prix du lait s'effondre. Les vaches ont un cycle. Donc elles ont donné un petit veau, elles doivent donner du lait pendant 3 ou 4 mois. Ou plus.
0: Et comment ça se passe à long terme ?
1: Les cycles de production des agriculteurs sont au moins d'un an. Puisque lorsqu'ils sèment, ils sèment pour l'année d'après. Ils sèment le blé en ce moment, par exemple. Pour récolter l'année prochaine. Donc ils ne peuvent pas se dire, tiens, cet hiver... Le prix du blé baisse, change. C'est semé, c'est tout. Donc, ils sont contraints. Ensuite, ils ont des cycles. Les animaux ont des cycles. Les vaches, elles portent 9 mois. Donc, elles ont un cycle. Donc, elles peuvent pas, on ne peut pas faire du lait comme on veut. On ne peut pas faire des veaux comme on veut. Il y a des cycles qui sont quelquefois. Une organisation plus efficace des agriculteurs vis-à-vis des acheteurs. C'est la fameuse loi Egalim. Des incitations étatiques. Par exemple, des subventions pour une agriculture plus durable, en rémunérant, par exemple, les agriculteurs qui planteraient des haies, etc. Et donc en leur donnant une prime de captation de CO2, par exemple.
0: Très bien. Merci Max pour ton éclairage. Et puis je crois qu'on parlera des agriculteurs.
1: Bonne journée.
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un film de Sébastien Vanitschek, interdit aux moins de 16 ans. Deux films historiques, La bataille de Gaulle, partie 1 et 2 d'Antonin Baudry. Et deux films d'action, Supergirl, un film de Craig Gillespie et L'Odyssée de Christopher Nolan, interdit aux moins de 12 ans. Pour les jeunes cinéphiles et toute la famille, Toy Story 5, un film d'animation d'Andrew Stanton avec Tom Hanks, Des Mignons et des Monstres, un film d'action de Pierre Coffin, et Vaiana, la légende du bout du monde, un film d'animation de Thomas Cale. Enfin, en avant-première, La Patte Patrouille, le film, Mission Dino, un film d'animation de Karl Brunker, c'est dimanche 2 août à 11h et 15h30. Bonne séance!

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1: Comme elle va, solo show par Laurent Delecroix. L'artiste construit une œuvre qui interroge les conditions d'existence de la peinture. Non pas ce qu'elle représente, ni même ce qu'elle signifie, mais ce qui lui permet d'apparaître, de se maintenir et de durer. La couleur apparaît progressivement, le geste s'efface derrière sa répétition, le regard ralentit. C'est à voir à la Galerie Bacqueville, 32 rue Thiers, à Lille, jusqu'au 31 juillet. Exposition 100 ans d'art déco à Arras, c'est du 2 au 30 août. L'ouverture à Paris de l'exposition internationale des arts décoratifs et industriels modernes en 1925 marque le point d'orgue de l'art déco en France. Retrouvez les résonances de cet événement dans les Hauts-de-France. À Arras, tout au long du mois d'août, plongez dans l'univers singulier du peintre Gustave-Louis Jaulm et de l'architecte Pierre Paquet à travers cette exposition présentée dans le hall de l'Hôtel de Ville. Rendez-vous donc dans le hall de l'Hôtel de Ville, l'accès est libre et gratuit. Et enfin, Roubaix Photo, c'est jusqu'au 6 septembre. L'exposition propose de retracer l'histoire de la photographie à Roubaix à travers les collections du musée La Piscine, en s'intéressant autant à ses usages sociaux qu'à ses formes artistiques. Du tirage argentique aux expérimentations numériques, de la photographie humaniste à la mise en scène conceptuelle, du cliché vernaculaire à la création plasticienne, elle offre un panorama pluriel et sensible.

0: trouble du médium. Cet accrochage révèle la richesse du fond roubaisien et la diversité des regards photographiques qu'il conserve. Portrait d'artiste, scène de vie ouvrière, patrimoine textile, elle est à découvrir au musée d'art et d'industrie, la piscine Roubaix, 23 rue de l'Espérance à Roubaix. Tarif plein 11 euros, tarif réduit 9 euros. 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
2: Bonjour à toutes, bonjour à tous. Nous sommes le vendredi 24 juillet 2026, il est midi, et vous écoutez Micro Rebelle Hebdo, le magazine d'actualité du bassin minier et au-delà. Cette émission est enregistrée dans nos locaux situés à Lens et diffusée le vendredi à midi sur la 99.6 FM, puis rediffusée sur notre antenne ce même jour à 17h, ce samedi à midi et le lundi à 8h. Cette émission est également rediffusée par nos amis de la radio aragoise PFM sur la 99.9 FM. Voilà, vous savez tout, mais pas le programme de l'émission du jour. Aujourd'hui, nous aurons une émission quelque peu rétrospective, avec des reportages et interviews plus ou moins récents. On écoutera tout d'abord une interview particulièrement récente, toute fraîche, puisque réalisée le mercredi 22 juillet avec Sadeg Deguima de l'association Avenir des Cités. Il revient sur la manière dont la mairie de Arn, dirigée par un maire Rassemblement National, tente de priver l'association de ses locaux. Nous poursuivrons avec un reportage produit par Elsa le samedi 4 juillet dernier. C'était à Liévin, lors de la venue de Marine Le Pen et Jordan Bardella, où une soixantaine de personnes étaient mobilisées pour dire non aux idées d'extrême droite. Nous donnerons ensuite la parole à Louise Billan, photoreportrice, qui nous parle d'Espace.media, un média en ligne indépendant, associatif, situé à Douai, dans le bassin minier, et recherchant des fonds pour poursuivre et développer ses actions. Et bien évidemment, nous passerons quelques morceaux musicaux. Je vous le disais dans le sommaire de cette émission, nous débutons avec une interview toute fraîche, puisque réalisée le mercredi 22 juillet 2026, avec Sadeg Deguima. Au micro, il revenait pour nous sur la problématique rencontrée par l'association Avenir des Cités concernant ses locaux municipaux mis à disposition par la mairie et de la volonté reprise par la mairie Rassemblement National de Arn de reprendre possession des lieux. Le mercredi 22 juillet 2026, Sadeg Deguima répondait aux questions de Micro Rebelle. Il est responsable des services pour l'association Avenir des Cités. Cette association accompagne les enfants, jeunes et familles dans le cadre de l'aide sociale à l'enfance. Elle accompagne chaque année près de 150 jeunes et familles à Arn et plus de 330 jeunes sur l'ensemble de ses territoires d'intervention à Arn, Villimontigny et Salomine. Le 16 février 2026, l'association signe une convention de mise à disposition de ses nouveaux locaux avec la mairie de Arn, avant d'emménager dès le 1er mars. Juste après les élections municipales des 15 et 22 mars, le nouveau maire Rassemblement National de la ville de Arn demande la restitution des locaux et la remise des clés au mercredi 15 juillet 2026. En ce mercredi 22 juillet 2026, l'association, faute d'alternative permettant à l'association d'assurer ses activités dans des conditions satisfaisantes de sécurité, d'accessibilité, de confidentialité et de dignité, a décidé de se maintenir dans ses locaux. Cette interview est l'occasion de faire le point sur cette demande de restitution des locaux, les propositions effectuées et d'en savoir plus sur les actions menées par l'association Avenir des Cités. Bonjour Sadeg Deguima et merci d'être avec nous aujourd'hui.
3: Bonjour Pierre et merci de m'accueillir.
2: Pour commencer cette interview, est-ce que vous pourriez déjà présenter Avenir des Cités, les actions que vous menez toute l'année ?
3: D'accord. Donc Avenir des Cités, c'est un service de prévention spécialisé qui intervient auprès d'un public jeune, on va dire les 11-21 ans, dans le cadre d'une mission de l'aide sociale à l'enfance. Pour faire simple, ce sont des éducateurs de rue qui vont au contact des jeunes directement dans l'espace public. On va rencontrer les jeunes dans la rue, on essaye de créer du lien avec eux pour ensuite les amener vers nos locaux pour travailler avec eux en fonction des problématiques qu'on a identifiées ou des actions, des projets que eux souhaitent mettre en place. On utilise différents supports qui peuvent être les actions collectives. Donc dans les actions collectives, on entend le sport, les loisirs, la culture. Donc c'est l'accès à tout ça. Et on travaille aussi sur la question de l'insertion, la question de la santé mentale. Donc on a aussi une psychologue qui intervient dans l'équipe, qui peut aussi recevoir les jeunes en fonction de leurs problématiques. Et on travaille beaucoup avec des partenaires. Pourquoi des partenaires ? Parce qu'en fonction des problèmes qu'on va identifier, si c'est un problème lié à la scolarité, on va travailler en partenariat avec les établissements scolaires. Si c'est un problème en lien avec l'emploi, on va travailler par exemple avec la mission locale ou avec la formation. On va travailler avec la justice pour les problèmes de justice. On trouve toujours des partenaires avec qui travailler. Et donc on a un réseau de partenaires qui nous suivent sur les accompagnements qu'on peut proposer aux jeunes.
2: Ok. Et pour bien comprendre la situation dans laquelle vous évoluez depuis quelques semaines, donc avant février 2026, déjà, où étaient situés les locaux de l'association et puis dans quelles conditions en fait vous étiez, vous travailliez en fait avec Avenir des Cités ?
3: Donc, ça fait 30 ans qu'on intervient sur la commune de Arnes, depuis 1996. Donc, avant d'arriver dans nos nouveaux locaux, on était logés dans des locaux voués à la destruction. Insalubres, des locaux vieillissants, avec des escaliers qui ne respectaient pas les normes d'accessibilité. C'est-à-dire que si on avait un jeune en fauteuil roulant, il ne pouvait pas accéder au bureau de l'éducateur parce qu'il y avait des escaliers à monter. Donc, ça fait plus d'un an et demi qu'on travaille, on a travaillé avec l'ancienne municipalité pour arriver dans ces locaux accessibles, à proximité, au cœur du quartier, parce que les anciens locaux étaient en plein centre-ville, alors que notre public, il était dans le quartier, en fait.
2: Donc, et justement, ouais, les nouveaux locaux que vous avez obtenus, donc justement, c'était une convention qui avait été signée avec l'ancienne majorité. Donc, c'était le 16 février, si je ne me trompe pas, et avec un emménagement au 1er mars. Et donc là, vous avez commencé un peu à l'évoquer, mais justement, c'est un projet, j'imagine, qui s'est construit sur un temps long pour avoir des locaux adaptés aussi à vos besoins et donc au public que vous accueillez.
3: Tout à fait. Ça fait, on va dire que ça fait une quinzaine d'années qu'on recherche des locaux parce que nos locaux n'étaient plus adaptés. Vous savez la difficulté d'avoir des locaux et donc la municipalité, l'ancienne majorité de Arnes, on a travaillé pendant plus d'un an et demi sur ces locaux. Quand je dis on a travaillé, parce que c'était un ancien logement de concierge qui a été complètement réhabilité. Donc moi j'ai participé à toutes les réunions de chantier. On a réfléchi au cloisonnement, on a réfléchi, on a choisi les couleurs de peinture, on a choisi la couleur du carrelage. On s'est investi sur toute la durée du chantier pour investir ces locaux. Et imaginez notre surprise lorsque on a reçu le courrier le 9 avril, d'ailleurs, à peu près trois semaines après les élections, parce que nous, chez nous, le maire a été élu au premier tour, donc le 15 mars. Le 9 avril, on a reçu un recommandé qui nous a dit de manière radicale et sans aucun motif, vous avez trois mois pour quitter les lieux.
2: Et justement, sans motif, c'est-à-dire qu'il n'y a pas une explication, il n'y a pas eu un dialogue dès l'envoi de ce courrier avec la mairie ?
3: Sur le courrier, il n'y avait aucun motif. Donc nous, on a essayé de comprendre. Donc on s'est dit, bon, il y a peut-être un courrier qui a été envoyé, on va tenter de rencontrer M. le maire. Donc on est allé rencontrer M. le maire avec la présidente le 20 mai. D'accord ? À peu près, voilà, à peu près un mois après, on est allé rencontrer le maire. Et là, il nous a fait trois propositions en alternative du local. Déjà, il nous a dit que ce local-là, on ne l'aurait plus. Ça, c'était certain pour lui. Parce que ce jour-là, il nous a dit qu'il l'avait réservé pour une autre association, sans nous en dire plus, okay. D'accord ? Sans citer l'association en plus. Et il nous a dit, ben, je vous propose un bureau d'accueil au CCAS. Un bureau d'accueil, c'est un bureau, voilà, on est 7 salariés, donc c'est pas compatible.
2: C'était un bureau de combien de mètres carrés pour qu'on se rende compte un peu ?
3: Bah, un bureau, je sais pas, les dimensions d'un bureau, c'est quoi ? Du 4 mètres carrés, 5 mètres carrés,
2: 4-5 mètres carrés,
3: ouais,
2: peut-être.
3: Ouais. Un bureau d'une personne, en fait.
2: Ok.
3: Ensuite, il nous a proposé, il y avait des anciens garages à l'arrière du CSAS qui ont été aménagés en locaux. Et là, on avait une salle à peu près de cette taille-là, pas 12, 15, je sais pas.
2: 15 mètres carrés
3: 15
2: environ.
3: Mètres carrés à peu près. Et c'était une seule pièce, donc pour 7 salariés, la secrétaire, la psychologue, les éducateurs. Donc la confidentialité et tout ça, c'est pas possible de recevoir les jeunes qui viennent se confier à la psychologue dans ces conditions-là. Et ensuite, on nous a proposé des anciens locaux qui s'appellent l'espace social Jeannette Prin. Pour la petite histoire, c'est des locaux dans lesquels on est arrivé là-bas il y a 30 ans. En 1996, l'association était là-bas. Et aujourd'hui, c'est des locaux qui ont vieilli, qui ont plus de 30 ans, hein, et qui sont voués à la destruction. Donc il n'y a plus personne dans ces locaux. Ils répondent pas aux normes d'accessibilité parce qu'il y a des marches. À partir du moment où il y a des marches, deux, trois marches, ben ça correspond plus à les normes d'accessibilité, en fait. Et puis, c'est aussi une passoire thermique, c'est aussi un bâtiment qui va être voué à la destruction. Et là, on a dit non. Par dignité et par respect par rapport au public qu'on accueille, on a dit non, c'est insalubre, c'est vieux, c'est pas adapté pour nous. Et donc, on a refusé les trois propositions. Et on a renvoyé un courrier à monsieur le maire, le 26 juin, où on lui demande un délai supplémentaire. On ne lui dit pas qu'on ne va pas rendre les locaux. On lui dit, monsieur le maire, les trois propositions que vous avez faites, elles ne correspondent pas à nos besoins. Et nous, on souhaiterait avoir un délai supplémentaire. Et là, on lui demande un délai supplémentaire d'un an. Deux jours après, on reçoit un courrier qui nous dit, vous n'aurez pas de délai supplémentaire. Je vous rappelle que vous devez rendre les clés le 15 juillet à 10h.
2: Ok. Et justement, là, depuis le 15 juillet, donc, c'est la date hein, où vous deviez quitter les lieux. Donc, vous êtes maintenu et donc vous engagez aussi un bras de fer avec la mairie. Et depuis, est-ce que vous avez eu des retours depuis le 15 juillet, des retours de la mairie sur d'autres propositions ou éventuellement sur des menaces judiciaires potentiellement pour vous faire quitter les lieux ?
3: Donc, nous, on n'engage pas de bras de fer, en fait. Nous, on est plutôt dans l'idée de vouloir dialoguer, de vouloir même trouver un consensus. Donc nous, on s'est quand même rapproché d'un avocat par rapport à la situation. Et notre avocat, il a adressé un courrier au maire où il lui demande de justifier. Il lui dit, l'association, elle reconnaît, c'est vos locaux. Vous dénoncez la convention, ça se fait dans les normes. Parce qu'il y avait un article qui disait que les conditions de rupture de la convention, il fallait respecter le délai 3 mois de préavis et envoyer un courrier avec accusé de réception. Chose qui a été faite dans les règles par la mairie. Mais notre avocat dit quand même, c'est un contrat avec une collectivité avec une association et vous devez justifier d'un motif d'intérêt général. Et là, depuis que l'avocat a envoyé le courrier, donc il est en attente de réponse, donc notre avocat, il nous dit en attendant, vous restez là, parce que vous n'avez pas de solution, donc vous restez là. Et moi, j'attends le retour du maire sur le motif d'intérêt général justifié.
2: Ok. Et par rapport à vos échanges avec votre avocat, vous savez un peu les risques que vous encourez à vous maintenir ?
3: Je ne vais pas anticiper. Je pense que la question, il faudra la poser au maire. En tout cas, il est venu avec un commissaire de justice, qui est un huissier de justice, hein, pour faire constater qu'on n'a pas remis les clés. Donc je pense qu'il y aura une procédure. D'ailleurs, il a annoncé aux caméras de France 3 qu'il lancerait une procédure judiciaire. Je pense qu'il va lancer peut-être une procédure d'expulsion.
2: Et justement, donc ça, c'est la question des risques de se maintenir. Mais c'est quoi aussi les risques de partir pour l'association, pour les familles, pour les jeunes que vous accompagnez ?
3: Donc les risques de partir, aujourd'hui, c'est 150 jeunes qui sont accompagnés sur la commune de Harmes. C'est pour certains jeunes qui ont un suivi psy avec une psychologue. Et donc, c'est la rupture de l'accompagnement éducatif. C'est la rupture du lien avec certains jeunes. C'est le risque de voir des jeunes sans accompagnement du jour au lendemain. Et ça, c'est un vrai risque pour nous. Et c'est pour ces raisons-là qu'on se maintient dans le local. Donc, l'argument que nous avançons, nous, pour continuer à rester dans le local, à payer notre loyer, parce qu'on paye un loyer, hein, c'est pas gratuit, la mairie ne nous met pas à disposition à titre gratuit, on paye 750 € de loyer, on continue de payer notre loyer pour éviter justement les ruptures avec les accompagnements des jeunes qu'on suit.
2: Parce que là, ça pose la question pour l'accompagnement, mais ça pose aussi même la question pour les salariés. Parce qu'une association, si elle n'a pas de local, qu'elle n'a pas son action, par rapport aux subventions d'aide à l'accompagnement des jeunes, donc le financement des salaires des salariés, comment ça se passe en fait ? C'est quoi les risques aussi que vous avez là-dessus ?
3: Oui, donc on a insisté auprès du maire sur les menaces sur l'emploi. Aujourd'hui, l'association emploie 7 salariés. Demain, sans local, comme vous l'avez dit, pas de possibilité d'accueillir. Si pas de possibilité d'accueillir, à un moment, se posera la question du financement aussi de ces postes-là. Et puis, sans doute, on pourrait aller vers un licenciement des salariés pour motif de ne pas avoir de lieu pour accueillir le public, en fait.
2: Et toute dernière question, il y a aussi le mouvement associatif, donc, qui est à la fois national mais aussi régional, qui a apporté son soutien aussi à votre démarche et donc à soutien aussi au fait de maintenir vos locaux ou en tout cas de pouvoir avoir du temps pour en trouver d'autres. Comment vous voyez justement ce soutien ou en tout cas cette aide proposée par le mouvement associatif ?
3: Ben nous, on a été très touchés, contrairement à ce qu'on peut lire sur un des communiqués de la ville qui parle d'un rassemblement politique avec des communistes, avec des propos très politiques. Nous, on a été surpris parce que, en fait, on a le mouvement associatif Hauts-de-France, on a l'URIOPS, qui est une tête du réseau, c'est l'Union régionale des structures sociales
2: et sanitaires.
3: Voilà, on a la PSN, Association Prévention Spécialisée Nationale. Donc on a quand même trois têtes de réseau régionales et une nationale qui ont répondu présent et qui ont fait un communiqué pour nous soutenir, en fait. Donc on se sent soutenu. On sent que derrière, c'est le monde associatif qui est attaqué. Parce que nous, derrière Avenir des Cités, c'est aussi le monde associatif, c'est aussi le travail social. Et lorsque le travail social ou le monde associatif est attaqué, c'est aussi peut-être la société qui est fragilisée, en fait.
2: Ben c'est ça. Et puis aussi, c'est un local en moins, une structure associative en moins. Ben pour, dans votre cas, en tout cas, c'est des jeunes, c'est des familles aussi qui perdent un repère, qui perdent un lien aussi social avec des personnes qui sont là pour les accompagner, pour les aider aussi.
3: Complètement. Aujourd'hui, on sait, hein, dans certains quartiers, la question du lien social, elle est vraiment importante. Il y a de moins en moins d'espaces qui permettent aux gens de se rencontrer. Avenir des Cités, à travers toutes les actions qu'elle peut mener, elle a toujours mené des actions autour du vivre ensemble et du lien social. C'est quelque chose d'important. C'est dans notre ADN. On le retrouve dans notre projet associatif, dans notre projet de service. Et aujourd'hui, tout ça est mis à mal.
2: Je ne sais pas s'il y a quelque chose que vous voulez rajouter.
3: Oui, peut-être rajouter, lancer un appel à la municipalité de Arnes. Aujourd'hui, on a une présidente qui est bénévole et elle a été nommée dans le dernier communiqué de la ville. On a mis son nom, son prénom dans le communiqué. Et depuis ce jour, en fait, elle subit une vague de violence sur les réseaux sociaux où elle se fait insulter, elle se fait harceler. Et donc, on en appelle à la municipalité, on en appelle au maire, s'il peut faire un appel à un communiqué public pour demander à ce que cette violence cesse auprès de la présidente qui a été citée nommément dans le communiqué de la ville, en fait.
2: En sachant qu'une présidente d'association, tout comme un président d'ailleurs, c'est des fonctions bénévoles.
3: Tout à fait, elle est bénévole. Elle a accepté de prendre cette fonction de manière dans l'urgence, suite à la démission du président qui était là. Donc, elle a pris cette fonction de manière urgente et de manière transitoire. Et aujourd'hui, elle est la cible d'attaque que nous, on n'acceptera pas. Et mais tout ça, ça fait suite au communiqué qui est paru sur le site de la ville, le site Facebook de la ville, où la municipalité appelle à venir des cités à la raison. Et nous, on appelle la ville au dialogue et puis aussi à la responsabilité.
2: Merci beaucoup, Sadek Deguima. Pour rappel, donc, vous êtes responsable des services pour l'association menant une action d'aide sociale à l'enfance sur les territoires d'Arnes, Billy Montigny et Salomine. Donc l'association, c'est Avenir des Cités. Et donc depuis le 15 juillet 2026, vous êtes en sursis suite à la révocation d'une convention d'occupation de vos locaux appartenant à la municipalité de Arnes. Vous êtes toujours à l'écoute de Micro Rebelle Hebdo sur la 99.6 FM et à l'instant, vous avez entendu Sadek Deguima de l'association Avenir des Cités. Avant de poursuivre donc ce MRH, première pause musicale, on écoute Le bruit des bottes par le rappeur Okis.
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0: Le bruit des bottes par Okis sur Micro Rebelle 99.6 FM. On reprend ce MRH avec un reportage réalisé par Elsa le 4 juillet dernier. Ce jour-là, elle était à Liévin, tout comme Marine Le Pen et Jordan Bardella du Rassemblement National, ainsi qu'une soixantaine de personnes mobilisées contre les idées d'extrême droite.
1: Samedi 4 juillet 2026, une soixantaine de personnes se sont mobilisées contre la politique d'extrême droite, alors que Marine Le Pen et Jordan Bardella étaient présentes à Liévin le jour même pour une fête champêtre en présence des élus locaux et militants-militantes du Rassemblement National. Nous nous sommes rendus à la mobilisation antifasciste devant la piscine de Liévin et avons tendu notre micro à Sandrine du syndicat Solidaire, à des personnes présentes avec pancartes et drapeaux, et aux différentes interventions du collectif antifasciste du Bassin Minier et de Djelloul Kéris, agent de la fonction territoriale de Hénin-Beaumont, suspendu par la municipalité et innocenté par la justice.
2: Alors aujourd'hui nous sommes présents à Liévin, nous manifestons suite à la venue de pas mal d'édiles du Front National, du Rassemblement National, pour un petit dîner campagnard. Et on est là pour toujours manifester, pour toujours les contrer et leur montrer que l'opposition et la résistance, elle est toujours là. Alors à l'origine de cette mobilisation, c'est le collectif Antifa du Bassin Minier que nous soutenons. Alors nous, c'est le syndicat Solidaire et plus précisément l'Union départementale Solidaire 62 dont je suis la trésorière. Je suis Sandrine Ponissi et je suis également membre de Solidaire Finances Publiques par ma profession. Il faut savoir qu'on est passé quand même de deux municipalités RN dans le 62 à 14. Ce qui est énorme, ce qui est assourdissant et incompréhensif. Encore plus sur une ville comme Liévin, qui est une ville qui a pendant 80 ans a été une ville de lutte ouvrière. Donc là, on est là aussi pour montrer que il n'y a pas que le RN, il n'y a pas que le fascisme.
3: En quoi, d'après toi, le Rassemblement National ne peut pas porter les valeurs du monde ouvrier ?
2: Parce qu'il est en dehors de ce monde ouvrier. C'est un parti très riche qui malgré ses discours rassurants et peu donnants, ne lutte absolument pas pour les ouvriers. Il lutte pour leur propre classe et absolument pas pour le monde ouvrier. Et j'espère, et nous espérons tous à Solidaire, qu'un jour leurs électeurs verront leur erreur et se manifesteront sûrement, et on espère, en 2027 aux élections présidentielles. Alors oui, moi je ne suis pas originaire de Liévin, mais je suis originaire de Courcelles-lès-Lens, qui est passé également au RN. Je suis fonctionnaire du ministère des Finances et je travaille dans un service qui travaille en partenariat avec les collectivités locales. Donc je suis au plus près de ces mairies. Nous contrôlons leur budget au niveau dépenses et recettes. Et donc je peux voir tous les jours ce qui se passe dans ces mairies RN. Et je peux également discuter à la fois avec mes collègues, hélas, et à la fois avec les administrés qui ont voté pour eux. Et ce qui en ressort de cela, c'est que outre le fait que les élus RN ont vraisemblablement été élus pour leur physique, apparemment, mais ils ont été élus sur qu'une seule partie, une infime partie de leur programme, c'est-à-dire restaurer une belle ville, une ville propre. Et on l'a pu le voir à Hénin-Beaumont, où le maire, M. Steve Riois, s'est employé dès son arrivée à restaurer, à rénover notre hôtel de ville et notre église. Là, on le voit plus récemment avec le maire de Courcelles-lès-Lens qui a voulu faire un plan climatique au rabais, c'est-à-dire qu'il a enlevé, il a ôté des arbres qui ont plus de 20 ans auprès des écoles, qui faisaient de l'ombre dans les écoles pour acheter des climatiseurs d'occasion. Donc c'est vraiment un plan climatique de pacotille. On peut le voir également avec les arrêtés complètement ubuesques qu'a pris le maire de Liévin, notamment un arrêté qui concerne l'approvisionnement en eau des chiens dans les rues. Et on va pas se mentir, après c'est pas les chiens après qui veulent lutter, c'est surtout les SDF qui ont des chiens, qui veulent faire dégager de la ville de Liévin.
4: les trans et les intersexes.
5: Pas dupe non plus de l'instrumentalisation raciste et islamophobe de la cause LGBTQIA+, par le maire de Liévin, avec un soi-disant soutien envers la communauté homosexuelle du Sénégal, quand son propre parti vote des lois contre l'immigration. En plus du deux poids deux mesures avec le silence assourdissant à propos de ce qui se passe en Hongrie, pays européen et catholique. Grand silence aussi quand les agressions LGBT-phobes ont lieu en France, sauf quand ils peuvent l'utiliser à des fins homonationalistes. S'il y avait des médailles homophobes à distribuer, on pourrait donner la coupe à la députée RN du Béthunois, Caroline Parmentier. Mais revenons, mairie. Après les attaques à la culture et aux questions de genre et d'orientation sexuelle, il y a mépris et attaques des syndicats, à Liévin et Grenay notamment. Pas de cérémonie du 1er mai avec les syndicats, mais surtout des accusations. Les syndicats feraient de la politique. Bah oui, les syndicats ont aussi un regard et une expression critique du monde qui les entoure. À minima, parce que selon le monde qui les entoure, les conditions de travail et les possibilités d'améliorer la vie des travailleuses et travailleurs ne sont pas les mêmes. Une présence policière accrue et des pertes de liberté sous couvert d'insécurité. Un dernier point sur les polices municipales qui apparaissent et se renforcent à Hénin-Beaumont, ébruées depuis longtemps, mais plus récemment à Lillers et Courcelles-lès-Lens. Les polices, donc, et des arrêtés qui pleuvent à propos des couvre-feux ou des interdictions de regroupement ici ou là. Il faut bien voir dans ces arrêtés pro-sécuritaires des mesures graves et liberticides. L'agenda sécuritaire poussé par les médias d'extrême droite et leur obsession pour des faits divers ne doit pas nous berner. Rien ne sera résolu par plus de police, de caméras, de couvre-feu ou d'arrêtés anti-regroupement. Au contraire, tout cela est liberticide. Grand merci et bravo à la Ligue des droits de l'homme qui a saisi le tribunal administratif à ce propos. Le maire de Liévin a été retoqué, mais il a signé de nouveaux arrêtés, affaire à suivre. La boucle est bouclée. Le RN refuse l'émancipation collective et individuelle par la culture et l'éducation populaire. Et le RN met des interdictions et de la police. Moins d'éducation, plus de punition. Voilà le programme. Ça fait peur. On a peur. Et on est venu ici dire notre peur. Mais notre colère et notre refus des idées de l'extrême droite sont bien plus forts que notre peur. Alors on vient, on est là et on sera là dès que ces fâcheux viendront dans nos villes. On sera là et on s'organisera tant qu'il le faudra. Merci.
6: Est-ce que tu peux me lire ce qui est écrit sur ta pancarte ?
7: Il y a écrit 130 000 euros d'argent public pour apprendre à sourire. Parce que Jordan Bardella a eu du coup 133 000 euros de l'Europe pour pouvoir apprendre à communiquer, à sourire, à faire beau devant les caméras plutôt que de faire son travail de parlementaire européen.
6: Ça, c'est des choses qui sont sourcées, qu'on retrouve dans des enquêtes médiatiques sûres et sérieuses.
7: Moi, en tout cas, je les ai vus sur plusieurs journaux, redistribués, partagés par Libération et autres. Et donc, voilà, c'était un peu mon coup de gueule aussi suite au fait d'avoir des médias qui ont de plus en plus d'impact sur la montée du fascisme et de me dire qu'on a mis de l'argent pour qu'ils puissent être visibles et mieux entendus, alors qu'on devrait les faire taire petit à petit pour pouvoir retrouver un petit peu de sérénité et nous dans notre travail encore plus.
6: Parce que c'est de l'argent public finalement au niveau européen qui a été utilisé légalement pour ça en fait. C'est-à-dire que les personnes qui financent savaient très bien que c'était à cette destination-là, ouais. C'est ça ?
7: Et dans les buts de pouvoir être présent aux élections par la suite, en tout cas dans ce que j'en ai retenu. Et je me dis qu'on a le droit de savoir. On n'a pas à payer pour avoir quelqu'un qui soit juste bon à la télé et bon en communication.
6: Tu peux me dire si tu es du territoire ?
7: Moi, je viens des Hauts-de-France, j'ai grandi ici, mais je suis arrivée il y a 2 ans sur le Lensois. Et du coup, je travaille dans une association ici, une asso d'éduc pop sur le territoire depuis 2 ans.

0: plus en plus de place dans l'espace public. Djelloul Kheris, agent territorial de la fonction publique à Hénin-Beaumont, bénévole associatif et syndicaliste à Sud Solidaire, se bat avec une autre collègue depuis plusieurs années contre les accusations et mises à pied du maire Steve Briouat, qui l'accuse de porter plusieurs casquettes et de mal faire son travail. Le tribunal a tranché en faveur de Djelloul et de sa collègue et réfute les accusations de la municipalité RN.
1: J'ai reçu le délibéré, on a reçu le délibéré, Fabien et moi, et le tribunal administratif nous blanchit complètement en disant qu'il n'y a pas de faute commise et qu'en plus, au-delà de retirer les fautes que, soi-disant commises par, comme le maire l'imaginait, il n'y a pas de fait avéré, c'est pas factuel, et en plus de ça, le juge considère qu'il y a un doute très sérieux sur la discrimination syndicale. Donc pour nous, c'est une victoire, c'est beaucoup de souffrance, c'est vrai. Tout à l'heure, j'entendais ma camarade qui parlait de peur. C'est vrai que c'est compliqué, c'est très difficile. Mais quand je le dis souvent, quand on est unis et mobilisés, il n'y a rien qui est impossible. Et c'est ce que nous, on a prouvé dans la mobilisation des dossiers de Fabienne et moi-même. C'est qu'en étant mobilisés, soudés, unis, on peut gagner des batailles, et c'est ce qu'on a réussi à faire. Et puis je continue à remercier tous les camarades, toutes les associations qui ont pu se mobiliser pour défendre notre cause, parce que finalement, on n'avait absolument rien fait, et le maire continue quand même à dire que le juge avait mal motivé le dossier, il avait aussi mal motivé, le conseil de discipline avait aussi mal motivé le dossier. Franchement, je ne sais pas ce qu'il faut pour qu'on puisse être innocenté. Aujourd'hui, c'est une victoire et on continue en tant que syndicaliste de lutter tous les jours, quoi, et de faire avancer les choses. Voilà. Merci. J'ai parlé beaucoup.
0: Du coup, la suite, c'est quoi? C'est que tu vas réintégrer ton emploi avec ta collègue?
1: Alors, la suite, ce qui a été demandé par notre avocat, Maître Cluzoé, c'était la réintégration sous 7 jours de... Dans nos services, et s'il n'y a pas de réintégration sous les 7 jours, c'est 150 euros d'astreinte mis à la ville. Voilà. Pour moi et Fabienne, ça fait 300 euros en tout. Voilà. Puis une partie des frais de justice qui ont été aussi pris en charge par la ville. Voilà. Tout simplement, tout ça pour dire que on est complètement innocent et on a toujours fait les choses dans les règles. Et contrairement à Monsieur le maire, nous on n'a pas fait d'insultes, quoi. Je peux dire à quiconque de vérifier tous les tracts du syndicat Sud, et à aucun moment on a été injurieux, à aucun moment on a été malhonnête. Voilà, on a fait du syndicalisme, et moi je suis un simple bénévole associatif qui donne de son temps au dehors de son temps de travail, bien évidemment, et puis voilà, quoi, ça continue. Merci.
2: Moi, je suis là aujourd'hui à la fois en tant que personne assignée femme, mais aussi en tant que personne LGBT et que personne issue de l'immigration, pour rappeler que on a besoin de se battre et on a besoin de tous se rassembler pour se battre contre le RN, parce que si on reste tous isolés dans notre coin, on ne pourra jamais faire entendre notre voix, mais notre voix, elle compte. Notre voix individuelle, elle compte. Et il n'y a qu'en se rassemblant et en restant tous ensemble qu'on va pouvoir être assez fort pour les battre. On peut les battre, mais il faut qu'on se rassemble tous. Et je parle notamment aux LGBT, parce que malheureusement, dans la communauté, il y a beaucoup de divisions. Ils essayent de nous diviser en disant que certaines personnes sont valides et que d'autres ne le sont pas. Et il faut qu'on se batte contre ça. On est tous valides et c'est en restant ensemble qu'on peut y arriver.
3: Il y a aussi quelque chose qui est étonnant, c'est le nombre de personnes en situation de précarité qui soutiennent en tout cas le parti du Rassemblement National. Est-ce que pour toi c'est compatible ou incompatible avec les idées que défendent ce parti ?
2: Je comprends pourquoi certaines personnes peuvent le faire. Pour moi, c'est totalement incompatible, mais je comprends, parce que les gens ont peur, sincèrement. Quand on voit par exemple beaucoup de gens qui s'offusquent quand on dit qu'on doit taxer les riches, mais vous n'êtes pas riche. Et là, je m'adresse plutôt à des gens qui sont pas en situation de précarité. Vous n'êtes pas riche. Vous ne serez pas les gens qui sont taxés. Et oui, c'est encore une fois l'idée d'isoler tout le monde. On a d'un côté les personnes en situation de précarité à qui on dit « Oui, mais si vous êtes en situation de précarité, on doit se mettre contre cet ennemi commun. » Bien souvent, c'est lié au racisme et c'est les Arabes. Je comprends des gens qui se sont sentis pas écoutés et abandonnés toute leur vie, qui se sentent finalement écoutés. Je comprends pourquoi, mais c'est dans ce moment-là où il faut se dire qu'est-ce que la droite et qu'est-ce que l'extrême droite a fait pour vous ? Qu'est-ce qu'elle a fait pour nous ? Rien, rien du tout, il n'y a rien. Et si on peut s'ouvrir peut-être à un pays qui est gouverné en ce moment par l'extrême droite, bah les États-Unis évidemment, on peut voir qu'un maire de gauche à New York a réussi à redresser la ville déjà et qu'il y a déjà beaucoup moins de crimes. Et il faut au moins comprendre que on dit beaucoup qu'on n'a pas essayé l'extrême droite, mais d'autres gens ont essayé. Et ça ne marche pas et ça ne marche jamais. À un moment donné, il faut se mettre pour ses intérêts et il faut lire les programmes. En fait.
3: D'après toi, qu'est-ce qui explique cette montée de l'extrême droite, notamment sur notre territoire ?
2: La peur. La peur, beaucoup la peur. Il y a beaucoup de gens qui pensent que c'est l'immigration maghrébine. Ça n'a rien à voir. On utilise l'immigration maghrébine comme problème, mais en vérité, quand on retourne sur des archives d'il y a 20 ans, 30 ans, 40 ans, les gens disaient la même chose des Portugais, des Italiens. C'est tout. Des Polonais, évidemment. Ça n'a rien à voir avec la couleur, la religion. Ils utilisent la peur. C'est toujours la même chose qu'on utilise, c'est la peur. Et c'est pour ça que je comprends pourquoi les gens peuvent se sentir écoutés par ce parti. Mais en réalité, on voit avec tous les scandales que le RN et les partis d'extrême droite n'ont rien à faire de la population et n'ont rien à faire des gens.
3: Peut-être une dernière question sur les pistes de solutions, justement, pour essayer de contrer ces idées-là et faire avancer peut-être une autre vision de la société.
2: Alors, là-dessus, j'avoue que je suis un peu ouvert d'un côté parce que c'est là où je travaille, mais la culture. Il ne faut pas oublier la culture. C'est pas la seule solution, mais c'est une des grandes solutions. Il ne faut pas oublier la culture, il ne faut pas abandonner la culture. Et là, je vais parler... Je vais encore plus parler à des gens en situation de précarité. Vous êtes valide dans ce monde de culture. Allez, continuez d'aller au théâtre, continuez d'utiliser ça. Il y a peut-être des gens qui vont vouloir vous dire que vous n'avez rien à faire là. C'est faux. C'est faux. Et il faut qu'on continue là-dessus.
0: Ce reportage a été réalisé par Elsa de Micro-Rebelles.
4: Vous venez d'écouter un reportage réalisé le 4 juillet dernier, donc c'était à Liévin. Avant d'entamer la troisième et dernière partie de cette émission, faisons une nouvelle pause musicale. On écoute Butter Bullets avec le morceau « Lu approuvé ».

Lu, approuvé par le rappeur Butter Bullets sur Micro Rebelle 99.6 FM. Pour la dernière partie de cette émission, donnons la parole à Louise Billon. Le 24 juin, elle était à notre micro pour présenter le média qu'elle a fondé à Douai, Espace.media. Un média associatif indépendant, ayant la volonté de s'étendre sur tout le bassin minier et qui, pour poursuivre son développement, a lancé une cagnotte en ligne. On écoute, peut-être que cela vous donnera envie de soutenir ce beau projet. Début juin 2026, le média en ligne indépendant Espace.media a lancé une campagne de financement en ligne pour récolter la somme de 10 000 euros.

0: venu un peu, c'est venu un peu de hasard et de plein de choses, mais il se trouvait que je voyais les luttes sociales exister autour de moi. Je voyais aussi pas mal de sujets liés à l'actualité sociale. Voilà, enfin, je voyais plein de choses et je voulais trouver un moyen de pouvoir documenter tout ça, quoi, parce que je trouvais qu'il y avait, enfin, c'est quelque chose, on y reviendra, mais sur lequel je suis toujours, c'est toujours mon credo, quoi, mais c'est quelque chose sur lequel je suis toujours attaché, mais je trouvais qu'il fallait vraiment essayer de documenter ça, et la photo, ça m'intéressait parce qu'il y avait quelque chose de figé dans le temps, et donc ça m'amettait aussi de prendre du recul, de aussi rendre hommage un petit peu, aux figures, aux gens qui se battent au quotidien, parce que la photo, elle permet ça. Elle permet ça aussi, quoi. Donc pendant des années j'ai fait ça, et puis après au fur et à mesure voilà, ça m'a semblé un peu insuffisant. Je voulais aller un peu autre part. J'en fais toujours aujourd'hui, mais au milieu de plein d'autres activités, quoi.
1: Est-ce que vous pouvez nous raconter comment est né le projet Espace ?
0: C'est né d'une envie d'aller un peu plus loin que ce que je pouvais faire avant. C'est-à-dire que moi, quand j'ai commencé, j'étais vraiment en indépendante. J'ai pigé un peu, j'ai vendu quelques photos, mais je faisais aussi beaucoup de travail sur les réseaux sociaux. Et en fait, je me suis rendu compte que les réseaux sociaux, c'était pas suffisant, parce que, alors déjà, il y a un peu un côté, ce qu'on publie ne nous appartient pas. Ça appartient à Twitter, enfin X, appartient à Facebook, Instagram, etc. Donc ça ne nous appartient pas. Sur les réseaux sociaux, nos patrons, ce sont des algorithmes qu'on ne connaît pas. Et en plus de ça, en termes d'archivage, c'est vraiment désastreux, quoi. Donc à un moment donné, je me suis dit, bon, écoute Louise, c'est bien de faire des choses sur les réseaux sociaux, mais il faut entreposer ça quelque part pour pouvoir développer plus de un peu plus de fond, prendre un peu plus le temps et pas forcément être dans l'actualité chaude, parce qu'en fait les algorithmes des réseaux sociaux poussent à ça. Et je voulais aussi aller un peu plus loin, parce que poster des petites vidéos, poster des petites photos sur les réseaux, c'est sympa, mais ça permet pas d'aller vraiment dans le fond du sujet. Donc j'ai créé un site pour pouvoir commencer à entreposer tout ça. Au départ, ça s'appelait L'Insurgé, effectivement. Le projet au départ, c'était une newsletter, une infolettre, et le but, c'était une fois toutes les deux semaines, de faire un peu un condensé de ce que je couvrais avant sur les réseaux sociaux. Et en fait, l'idée, c'était juste de transposer ce que je mettais sur les réseaux et les mettre sur une newsletter accessible librement, et de pouvoir développer du contenu autour de ça. Et comme j'avais cet endroit où je pouvais vraiment développer plus de choses, en fait, je me suis un peu prise au jeu, quoi. Et je me suis rendu compte que c'est bien de faire une infolettre en mettant quelques images, quelques brèves et tout. Mais voilà, j'avais envie d'aller plus loin. J'ai commencé à écrire des articles. J'ai commencé à aller un peu plus dans le fond des choses. Et du coup, je me suis rendu compte qu'il fallait aller un peu plus loin que ça. Parallèlement, je faisais aussi, et je fais encore occasionnellement, une émission en ligne sur Twitch et YouTube, où je décryptais l'actualité, et aussi parfois j'invitais des gens à venir témoigner. Je faisais des interviews un peu longues. Quand je dis un peu longues, c'est 1h30, 2h. C'était un peu un format que j'avais en ligne. Et du coup, c'est aussi là-dessus que j'entreposais ça. Donc plus il y avait du contenu, plus je me suis rendu compte que le format newsletter ne suffisait plus. Et donc, il fallait vraiment un site pour pouvoir entreposer tous ces formats-là. On aura l'occasion d'y revenir. Et du coup, j'ai créé un site j'ai remodelé le site pour en faire quelque chose de plus ambitieux. J'ai abandonné la newsletter. Et à partir de là, je me suis dit, il fallait que je change de nom parallèlement. Enfin, pas moi, mais en tout cas le média. Moi, j'aime bien mon nom et je vais le garder pour l'instant. Mais j'ai aussi sorti des documentaires sur YouTube sur la lutte des mineurs isolés. Enfin, pas mal de reportages assez longs et tout. J'ai commencé à développer quelque chose autour de ça. Il me fallait vraiment un endroit pour pouvoir entreposer tout ça de la meilleure manière. Donc j'ai créé un nouveau site, et je me suis dit, quitte à créer un nouveau site, autant changer de nom. Je sais qu'on dirait pas comme ça, mais je me suis cassé la tête tout l'été pour trouver ce nom. Et je me suis dit, Espace au pluriel, c'est pas mal, parce que c'est un petit peu ce que j'ai envie de voir évoluer autour de moi, quoi. Plus d'espace pour faire plus de choses, quoi.
1: Est-ce que vous pouvez nous en dire un peu plus sur les objectifs d'Espace ?
0: Les objectifs, c'est déjà, objectif immédiat, c'est de documenter l'actualité, comme le font la plupart des médias, comme le font pas mal de journaux, de médias plus ou moins en ligne, plus ou moins indépendants, c'est de documenter l'actualité. Et au-delà de ça, il y a un peu trois axes que j'ai indiqués sur le site. Pour moi, les objectifs, c'est faire parler, archiver, documenter. Donc,

0: faire parler, c'est effectivement documenter, enfin c'est faire parler de l'actualité, montrer ce qui se passe au quotidien quand c'est nécessaire, et pouvoir prendre le temps de le faire. Archiver, c'est un objectif un peu plus long terme, c'est-à-dire qu'au fur et à mesure que les choses se disent, qu'on arrive à traiter des sujets, qu'on arrive à les mettre en lien les uns avec les autres, eh ben ça crée de la mémoire. Et je pense qu'on a vraiment besoin de... Enfin, il y a beaucoup d'enjeux en général autour de la mémoire, et je pense qu'il y a vraiment une nécessité de participer à ça, de participer à tous ces enjeux mémoriels, notamment pour ce qui est de l'histoire ouvrière, de l'histoire sociale, de l'histoire des personnes marginalisées, précaires, etc. Donc il y a vraiment besoin d'aussi de... Il y a une bataille à mener aussi au niveau de la mémoire de ce côté-là. Donc l'archivage, il sert à ça, il sert à dire regardez ce qui s'est passé ces dernières années, ce que nous on a pu documenter. Ça veut dire que dans quelques années, peut-être que les gens qui continueront à lutter dans quelques années se diront « Ah oui, effectivement, on ne part pas de nulle part. Il y a quelques années, c'est passé ça, etc. » Donc en fait, c'est participer à un travail d'archivage. Je ne suis pas historienne, je suis journaliste. Donc après, on fait aussi avec les moyens qu'on a. Mais c'est participer à ça et documenter. C'est peut-être une manière d'entrevoir l'archivage dans un processus plus long. Et au sein d'un média, archiver les luttes sociales, archiver ce dont on parle en fait sur Espace, ça participe à avoir... Une compréhension plus globale du monde dans lequel on vit. Pour moi, ça doit être le rôle d'un média. Et nous, voilà, on essaie un petit peu d'articuler tout ça pour faire en sorte qu'il y ait un peu plein de choses qui puissent se retrouver. Ça s'appelle Espace au pluriel, c'est pas pour rien. Qu'il y ait plein de choses qui puissent se retrouver et que ça devienne à terme vraiment un site à la fois d'actualité et un site de compréhension, d'archivage donc, et de documentation de l'actualité sociale de la région, parce que je trouve que il y en a jamais assez, quoi. Donc il faut pouvoir continuer vraiment à faire ce travail-là parce qu'il est nécessaire.
1: Est-ce que vous pouvez développer un peu plus sur les différentes luttes et engagements d'Espace?
0: Vous ne nous trouverez jamais dans un meeting du Rassemblement National parce que ça ne nous intéresse pas, c'est pas trop nos combats. Mais on assume des positions, notamment contre l'extrême droite. En termes, je parlais de mémoire, je parlais d'archivage et tout. Donc il y a un vrai enjeu à faire contre l'extrême droite sur ce sujet-là, parce que l'extrême droite veut s'approprier des mémoires ouvrières, et en fait ils n'ont absolument rien à faire dans cette histoire-là. Donc je pense que c'est un peu notre rôle en tant que journaliste aussi, de reprendre un peu le flambeau pour venir dire, remettre un peu les faits au centre de la table, au centre du jeu. Et donc les engagements d'Espace, ils sont clairement déjà contre l'extrême droite. Ils sont pour une information libre, un accès égal à l'information. On fait aussi pas mal de critiques médias. On parle tous les ans du fait que on voit les baromètres de confiance envers les médias. On voit que les gens ont de moins en moins confiance envers les médias, et pour autant ils ont de plus en plus envie de s'informer. Pour moi, ça témoigne de quelque chose, et ça témoigne de quelque chose dans le paysage audiovisuel français, dans le paysage médiatique français. Et donc pour moi, il y a un besoin aussi de pouvoir aller plus loin, de recréer un autre rapport entre les lecteurs, lectrices, les gens qui font les médias, etc. Il y a une manière un peu de revoir ça. C'est aussi pour ça qu'on essaie de s'ancrer localement dans le bassin minier pour être un peu au plus près du terrain, on va dire.
1: Et toute dernière question, pour continuer ses activités, Espace a besoin du soutien du public. Est-ce que vous pouvez nous indiquer comment est-ce qu'on peut soutenir Espace?
0: Exactement, parce que comme tout média, et notamment les médias indépendants et alternatifs, on a besoin d'argent pour produire, pour faire notre travail, en même temps aussi à terme pour survivre nous, parce que voilà, nous n'utilisons pas d'intelligence artificielle pour produire à notre place, donc faut bien payer les gens. Donc effectivement, ça demande des moyens, et on essaie de trouver un modèle. Là aussi, on est beaucoup sur de la réflexion et tout. On essaie de trouver un modèle qui nous intéresse. On a lancé récemment une campagne de financement, une première campagne de financement pour déjà s'assurer d'avoir les moyens de faire des reportages, de faire de lancer des projets documentaires sur l'année qui vient, parce que l'année qui vient va être chargée en lutte sociale, en actualité politique, parce qu'il y a les présidentielles qui arrivent, etc. Je vous apprends rien, mais on a besoin besoin de 10 000 euros, on a besoin de cet argent. Ça peut paraître beaucoup et en même temps, c'est très peu pour un média, notamment avec, j'ai envie de dire, l'ambition comme la nôtre, mais même pour tout média qui veut faire les choses un peu bien, on va dire. On fait appel aux gens qui nous lisent, aux gens qui sont intéressés par notre projet, parce qu'on estime que justement, pour garder cette liberté de création, ah ben, il n'y a que par l'indépendance financière que ça marche, quoi. On voit dans beaucoup de grands médias, beaucoup de journalistes qui sont un peu pris, enfin, pieds et mains liés par les actionnaires. Nous, on n'a vraiment pas envie d'être là-dedans. On a vraiment envie de pouvoir se donner toutes les possibilités pour pouvoir traiter des sujets qui nous semblent importants, raconter ce qui nous semble important de raconter de la manière qui nous semble la meilleure, et notamment peut aussi parler des sujets qui peuvent fâcher. Je parlais d'extrême droite, mais pas que, hein, fâcher aussi toutes celles et ceux qui voudraient qu'on se taise. Et donc pour ça, il faut de l'indépendance, et ça passe par l'indépendance financière, et c'est pour ça qu'on fait cette campagne de financement. On cherche à obtenir 10 000 euros d'ici fin septembre pour pouvoir être sûr de tenir toute l'année, si on prend l'année de septembre à juillet. Et donc pour ça, on a une page sur Hello Asso qui est disponible sur le site d'Espace, donc espace au pluriel .media, il y a des liens un peu partout, aussi sur nos réseaux sociaux, il y a le lien qui est indiqué un petit peu partout, et donc cette campagne de financement, c'est du prix libre, on va dire, hein. Il n'y a pas de petits dons, dans la mesure où si toutes les personnes qui nous suivent donnent 1 euro, ben en fait on peut très vite arriver à notre objectif, et donc on est confiant là-dessus, on se dit que voilà, ça peut porter. En tout cas, nous, on se dit, on a un projet qui porte, et on espère que ça intéressera les gens, et que les gens verront l'importance d'un projet comme le nôtre et auront envie de nous soutenir avec leurs moyens, leurs possibilités et leurs envies, quoi.
2: Dans cette interview, vous avez eu l'occasion d'entendre Louise Billan, journaliste indépendante et fondatrice du média associatif indépendant Espace.media. Dans cette interview, elle revenait sur la genèse du projet, ses objectifs et sur la campagne de financement en cours et disponible sur le site Hello Asso. Vous venez d'écouter Louise Billan sur Micro Rebelle 99.6 FM. Pour information, une version longue de cette interview est disponible sur notre site internet avec des passages notamment sur le travail de journaliste et de photographe. Et c'est là-dessus que Micro Rebelle Hebdo se termine aujourd'hui. Pour rappel, cette émission est diffusée une première fois le vendredi à midi, puis rediffusée sur notre antenne ce même jour à 17h, ce samedi à midi et le lundi à 8h. Quant à nos amis de la radio Arajoise PFM, sur la 99.9 FM, cette émission est rediffusée le samedi à 7h30 et le lundi à 14h. Si vous avez pris cette émission en cours de route, elle est disponible au format podcast sur notre site micro-rebelle.fr, de même que nos différents reportages et interviews. Des productions réalisées par les journalistes de Micro Rebelle, ses bénévoles, mais aussi par les publics que nous accompagnons lors de nos ateliers radiophoniques. On se dit à la semaine prochaine, sur les ondes, sur micro-rebelle.fr et bien sûr sur PFM pour la rediffusion de cet hebdo. On se quitte, bien évidemment, en musique et en douceur, avec les rappeurs Isha et Limsa Dolnay, avec leur titre « Le chant des cigales ». Ciao ciao et à très vite sur la 99.6 FM.

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3: Escale douaisienne, un festival de musique alternative sur un bateau, sur la péniche Urban Boat, sera amarré sur la rivière du parc Vernier à Douai. Alors le programme, le vendredi 31 juillet à partir de 19h, Urban Boat DJ set à 20h30. Monsieur Thibault, c'est du mat rock atypique. Tombouctou, du rock pulvérisé. Alien Chi, c'est du punk disco 80s. Le samedi 1er août à partir de 19h, un groupe post-punk qui s'appelle Saint Python. Ensuite, MC Yala et Deb Master, c'est du rap.

0: Dame Area, c'est des synthés compulsifs. La clôture, c'est chancelant. Ça se terminera le dimanche 2 août à partir de 17h. Stargirl et Matt pour des jeux et des drag shows. 21h, Gaspard Levente, c'est un hard karaoke wave. KG de l'électro-rétro-futuriste et Melomat de l'électro-techno-néo-rétro. Escaldoisienne, c'est complètement gratuit. On va du côté de la maison Folie Lille Moulin avec la fin de la série d'événements La Folie Continue. D'abord avec Chaise Longue, c'est un groupe qui mélange musique traditionnelle turque et funk psyché. Ça sera le vendredi 31 juillet de 20h à minuit. Le lendemain, DJ set World Electro avec Mehmet A, donc le samedi 1er août à partir de 20h. Et puis le dimanche, concert live pour la famille et spectacle avec le Cocon électronique. C'est un concert méditatif à 16h et Petit Tonnerre, et doux moments musicaux et poétiques à 17h. Tout est complètement gratuit.
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2: Salut, vous écoutez bien Info 30, le magazine d'actu local de Radio PFM. Info 30, édition du lundi 27 juillet. Dans un peu plus de 20 minutes, vous retrouverez un petit agenda social et culturel. On vous parlera notamment de Robespierre, de vélo et de l'anniversaire du Black Lab. Avant ça, petit voyage dans le temps, peut-être. On vous emmène à Nauroy, lieu culturel emblématique arageois qui a fermé ses portes il y a 20 ans. Nauroy, c'était un lieu de rencontres, d'expositions, de conférences, un lieu ouvert qui a accueilli de grands noms, Pierre Bourdieu, Françoise Dolto ou d'autres. C'était aussi un petit cinéma très accessible, une petite salle de concert. Beaucoup d'Arageois et d'Arageoises y ont de nombreux souvenirs d'événements culturels variés, de scènes ouvertes à la découverte des animés, en passant par les expos d'art contemporain, des concerts de jazz ou des soirées courts-métrages. Si vous passez devant le 6 rue des Capucins à Arras, vous pouvez encore voir à travers ses portes vitrées, son accueil, ses affiches, tout est resté intact, tel que c'était il y a 20 ans. Petite visite guidée, en compagnie de Bernard Petitot, ancien directeur de Nauroy et propriétaire du lieu.
4: Alors là, vous voyez, il y a les affiches de la Cousmatique. Ici, hein, donc c'est les prix concours acousmatique qui a été créé en hommage à mon père Léonce Petitot. Et ça, c'est François Bell, il avait une très bonne relation avec François Bell. Ça a débouché sur la création de l'acousmonium, qui est encore en haut, dont il reste les traces, mais qui s'est obsolète comme système. C'est pas, mais il y a eu les expositions acousmatiques, et puis après ça, en hommage à mon père, il y a le prix international Nauroy Léonce Petitot de musique composition acousmatique, qui ramenait des compositeurs acousmatiques du monde entier. Japonais, canadiens, toutes les écoles acousmatiques, allemands bien sûr.
2: La musique acousmatique, c'est quoi?
4: La musique acousmatique, donc enfin c'est l'idée en fait c'est la musique concrète au départ. C'est François, c'est le fondateur, c'était Pierre Schaeffer du groupe de recherche musicale de l'ORTF, qui est venu plusieurs fois et qui a fait une conférence, et c'est lui qui a mis en place dans l'après-guerre l'acousmatique à l'ORTF, quoi. Donc, et ça a débouché sur Pierre-Henri a été un des fondateurs avec lui, et on a eu une exposition acousmatique Pierre-Henri. Vous allez voir en haut, on verra les affiches. Ouais. Et puis voilà.
2: On y va ?
4: Oui. Dans son jus, quoi, aujourd'hui, mais il n'a pas beaucoup changé, ça va. Je vais allumer les lumières, ce qui reste de lumière. Enfin, vous verrez que la salle est encore en état, pas mal en état. Donc, l'idée que nous avons actuellement, c'est de réactiver les activités du centre culturel et des... Je ne sais pas, j'ai allumé ça. Ça suffit. Rentrer dans la salle de cinéma comme elle était lors de la dernière projection en 1986 que j'ai tourné. J'ai tourné parce qu'il n'y avait plus personne, et donc puis on m'a obligé d'arrêter, donc j'ai arrêté, il n'y a plus de projection. Voilà.
2: Donc ça, c'était en quelle année?
4: 2006. En 2006, donc 20 ans après le décès de mon père en 86. Donc là, après le décès de mon père, ça a duré encore 20 ans. Ça avait commencé en 75. Voilà.
2: C'était quoi, à la base, l'idée de vos parents? Comment ils ont créé ce centre culturel? Et c'est né de quelle envie, quel désir?
4: Ben, c'est la rencontre... c'est une alchimie très bizarre. Hein, c'est la rencontre imprévue entre Léonce Petitot et Marie-Paul Petitot, prophète, quoi. Et cette rencontre... C'est la musique qui les a rapprochés. Lui était sa passion, ça a été le piano, hein. Et donc à Arras, il a créé son école, mais il a continué à aller à Paris. Donc ils ont dû se rencontrer comme ça dans le train et beaucoup partager. Donc là, ils ont dû discuter beaucoup musique et tout ça. Puis il jouait bien, il accompagnait. Donc et puis bon, c'est au bout du temps, ils ont pu se marier. Voilà. Et donc à partir de là, ils ont dit, ben voilà, peut-être qu'on va... Ils ont acheté la maison en face et tout s'est fait là. C'est là que ça s'est fait. Ça a commencé par dire, on va faire de la musique. Puis après ça, pendant la guerre, ils ont dit, ben on va faire venir des... Il y a des gens qui ont donné des idées de faire venir des conférenciers. Donc il y a des conférenciers qui sont venus de l'université de Lille. Donc après ça, il y a Albert-Marie Schmitt qui est arrivé, qui était vraiment un très très bon... littéraire, hein, du 16e siècle, oui. Et bon, il y a eu des conférences de ces personnes-là, il y a toutes ces conférences qui ont commencé à ce moment-là, en même temps qu'il y avait une vie musicale qui n'était pas la même qu'aujourd'hui, quand même. Et puis, à l'époque, il y avait aussi, là je parle de l'après-guerre, hein, juste de l'après-guerre, il y avait aussi, dans le bassin minier, il y avait encore le bassin minier, et tout le système du bassin minier, avec les ingénieurs, les cadres, les agents de maîtrise. Et donc, il y avait une implantation par les sons de piano. Mon père était très impliqué là-bas. Ma mère était aussi de là-bas. Mon père, quand il donnait ses leçons de piano, il était abonné au Monde, il lisait tous les jours le Monde, puisqu'entre les élèves, il pouvait, etc. Et dès qu'il avait des questions, il se posait des problèmes. Il avait des contacts sur Paris, il avait gardé des contacts. Bon, il avait développé des contacts. Et dès qu'il y avait un jour, eh ben, il cherchait la personne, le meilleur spécialiste pour venir parler de la façon la plus pertinente possible des choses des sujets qui lui semblaient en fait qui étaient pour lui importants. Quand c'était le problème d'élever ses enfants, mais finalement c'est pas un hasard, il a rencontré Catherine Dolto, et Catherine Dolto est venue plusieurs fois. Catherine Dolto,
5: c'est pas Françoise
4: Dolto, ouais. oui Catherine c'est sa fille, c'est Françoise Dolto, oui bien sûr, sa fille c'est Catherine. Et donc elle est venue plusieurs fois. Et les conférences, il y a les textes existent, bien sûr.
2: Donc vous avez grandi aussi dans tout ça.
4: J'étais en plein dedans, quoi. Donc quand j'entendais Françoise Dolto qui parlait, ça me paraissait évident, quoi. Et donc ça donnait tout un coup d'oxygène, quoi. Parce que voilà, c'est...
2: Ouais. Ce que vous m'expliquez aussi, c'est que quand les conférenciers étaient invités, en fait, ils résidaient chez vous plusieurs jours, c'est
4: voilà,
2: ça ?
4: Absolument, parce qu'il y avait, en fait, à partir du moment où ça s'est développé, dans les années 50, 40, même 48, mon père avait sa voiture, toujours les 202 au départ, après ça une Simca, puis après ça une 403, et puis après une 404, voilà. Le conférencier, la personne arrivait le lundi soir, par exemple. Elle donnait la conférence à Arras, plutôt à Arras, puisqu'elle est arrivée. Et après ça, ben, elle dormait à la maison. Et puis le lundi, le mardi, mercredi et jeudi, il accompagnait le conférencier à Douai, à Lens, à Béthune ou à Brouet, selon les cas, ou à Bully, ça dépendait. Et donc c'est comme ça, les personnalités, il y en a 4-5 par an, plus une manifestation un peu exceptionnelle à chaque fois. Par exemple, quand je vous parlais tout à l'heure de la leçon du UNESCO, c'est, voilà, là, il restait 4 jours avec la compagnie, les acteurs et metteurs en scène qui étaient là. Donc ça, il y a eu plusieurs fois des choses comme ça.

0: Il y avait les conférenciers, il y avait l'art contemporain, hein, vous nous en parliez un petit
1: l'art
0: peu.
1: L'art contemporain, alors l'art contemporain au début, il a fait connaissance avec Bernard Dorival. Et puis il y a aussi Landais, qui était aussi le directeur du Louvre, et puis le directeur du musée d'art moderne, Bernard Dorival. Donc eux sont des personnalités qui sont venues faire des conférences. Il y a eu des conférences sur l'art. Et puis apparaît ça, au bout d'un moment, mon père a fait la connaissance avec Ladislas Kijno, il a fait connaissance par différentes personnes, par Ansartung. Donc, il y a eu des expositions. Ansartung, les dessins d'Ansartung, ça s'est fait à l'époque avec Monsieur Charles Ollard, qui est une personne ignorée de la ville d'Arras, alors que c'est une personne qui a été vraiment un conservateur, vraiment d'un niveau et d'un artiste, quoi, vraiment un artiste qui choisissait les choses. Ce Charles Ollard, il a fait venir à Arras toute une série de tapisseries extraordinaires, dont la Dame à la Licorne, qui ne sera plus jamais déplacée nulle part, parce qu'elle est maintenant au musée de Cluny. C'est invraisemblable, quoi. Ça, c'est venu. Puis après ça, il a fait venir les Gobelins, il a fait venir les plus belles tapisseries du monde, quoi. Donc là, il y a toute une histoire de la tapisserie à Arras que tout le monde ignore, quoi. Après, donc, il y a eu une exposition Magnelli. Ça, c'était au domicile, c'était à la maison, hein, donc on en mettait dans la salle où on a pris le café, dans la grande salle, on a inauguré des expositions comme ça. Il y a eu Nicolas Schoeffer, il y a eu Harp et Sophie Teuber qui ont eu lieu là, donc c'est dans les années 68, 69, 70, et aussi Kijno, ça a eu lieu aussi là. Et donc, mais Hartung, c'était simplement les dessins, les gravures de Hartung, c'était au musée d'Arras. Et puis en 65, il y a eu une exposition très importante. Après, en 64, je ne sais plus, il faut voir, c'est l'aujourd'hui de demain. Alors ça, c'était la première manifestation de l'art cinétique. Hein, avec des personnalités comme Vasarely, Soto, Cruz Diez, les affiches là, tout ça, et des Tomasello, tous les grands de l'art cinétique, mais c'est un mouvement que les gens de la galerie Denise René. Et ça, c'était une période. D'autres artistes, des gens qui font des objets qui bougent, il y avait tous les catalogues, il suffit de les regarder. Et ça a été aussi une chose tout à fait extraordinaire, et ça avait lieu au musée d'Arras. Et sinon, après ça, l'idée, Kijno a dit, Léonce, quand même, il faut que tu achètes la maison ici, parce que tu vois, il faut comme ça, vous serez plus près de chez vous, etc. Alors moi, j'ai tout ça, je pouvais être qu'enthousiaste, quoi. Mais c'était une folie totale. Et lui, Léonce s'est laissé, il connaissait beaucoup de gens, d'amis, etc. Donc il a su convaincre les gens, etc. Et vraiment, il y a eu des soutiens d'amis, de l'administration, de la préfecture, de l'équipement, qui ont vraiment contribué au soutien. Parce que, rendez compte, il y a 6,50 m de large entre les deux, voilà. Et avoir un espace avec tant de murs et tant de possibilités, comment ça s'est fait? Et ça c'est vraiment... c'est pas, le miracle n'existe pas, mais enfin, c'est une alchimie, c'est quelque chose d'inimaginable, parce que ils trouvaient pas d'architecte pour le faire. On s'est dit, on va utiliser la maison, mais la maison a été complètement pourrie, on pouvait pas la garder. Et puis, voilà, après ça, toutes les difficultés, et trouver l'architecte, c'était vraiment... Donc il a demandé plusieurs... Il y avait Wojcinski, qui était l'adjoint du Corbusier. Il a dit, c'est pas possible. Mais il y a un architecte incroyable avec lequel il a pris contact, c'est Paul Bossard. Et Paul Bossard, il y avait une passion entre eux, quoi. C'était un amour, Léon, c'est le mari pour eux, et la famille. Et Paul Bossard, mon père, c'est ce qui aboutit à cette architecture assez incroyable. Maintenant, l'espace ici en étant créé a permis la réalisation d'expositions importantes, une centaine d'expositions, dont vraiment beaucoup de exceptionnelles de niveau. Hein. Je parle de Zaouki, chez Sacs du Buffet, Hartung, Talcoat, Malaval, Malialli, Bertini, c'est une des dernières expositions qui était vraiment faite avec le centre culturel italien de Lille. beaucoup d'expositions, puis des concerts. Là, la cosmatique, j'en ai parlé tout à l'heure, mais bon, on va monter, on va pouvoir voir ça. Alors, cette salle ici, il y avait un piano, et donc il y a eu beaucoup de concerts de musique classique, des petits concerts, des petits réguliers, hein. Et puis d'instrumentaux, du jazz, toutes les formes de musique. Voilà.

0: On a parlé des conférences, on a parlé de l'art contemporain. Oui. On était dans la salle de cinéma. Quand est-ce que le cinéma est arrivé ici au Norrois?
1: Alors, l'immeuble a été terminé. Alors, après tous ces travaux, toutes ces vicissitudes, donc l'immeuble a pu se construire. Tout est passé par les grues au-dessus. Et donc, en juin 1975, l'espace est inauguré par une exposition en hommage à Arp et Sophie Teuber.
0: Et le cinéma en lui-même?
1: Le cinéma, eh ben, il commence aussi au mois de septembre 1975. Et il y avait la première séance en 1975. Et ça sonne sans arrêt jusqu'en 2006. Deux séances par semaine, deux films par semaine et donc deux séances par jour. Voilà, à peu près 500 personnes par semaine, en moyenne. Voilà, et donc, seule salle RSC, qui était à la fois aussi classée recherche et découverte dans le Pas-de-Calais.
0: Encore les affiches au mur, vous...
1: Oui, ce sont des affiches qui sont restées comme ça pendant depuis, oui, voilà. Donc la salle est en bon état, on peut s'asseoir, on est bien. Elle n'a pas tourné pendant 20 ans. Quel gâchis, hein.
2: Donc là, on va monter. Je vous laisse passer.

0: Donc là, on est au premier étage.
1: Au premier étage. Donc là, c'est une grande salle hein, qui fait. Enfin, grande salle, c'est 6 mètres 50 de large et 6-7 mètres, quoi, 8 mètres, voilà. Donc là, c'est une salle de polyvalente, hein, beaucoup souvent des conférences, mais aussi pour les expositions. C'était, il y a beaucoup d'expositions. Vous voyez encore des affiches qui sont exposées. Des affiches de la musique cousmatique là-bas, avec Pierre-Henri, Bernard Parmigiani, François Pell, Ivo Malek. Mais il y avait aussi, voilà. Et puis ça, c'était diverses, quelques affiches d'exposition.
0: Voilà. Vous gardez les archives,
1: les archives. J'ai tout gardé, la revue Norrois, les archives des entretiens d'Arras, les archives de la revue Norrois, bien sûr, et toutes les archives des manifestations, les tracts, tout ça. On a tout gardé, oui, tout est gardé. Et rangé à peu près. Enfin, c'est très dérangé apparemment, mais quand même, il y a du rangement. Moi, j'ai pas entretenu parce que c'est pas ma passion de ranger, ça, c'est une faiblesse.
0: Alors, ça a fermé en 2006, c'est ça?
1: Oui, absolument, oui.
0: Comment vous expliquez cette fermeture? Qu'est-ce qui s'est passé pour vous?
1: Écoutez, je crois que ça marchait trop bien. Et puis, il n'y a pas eu les soutiens politiques, quoi. Il n'y a pas eu les soutiens politiques, vraiment. Politiquement, c'était indépendant, c'est gênant. Un endroit indépendant complètement, qui pouvait tout faire. Moi, j'ai ce privilège de pouvoir continuer avec mes parents, de pratiquement jusqu'au bout. J'ai programmé. Il y avait une liberté de programmation. C'est un lieu indépendant. Mais ça, certainement. Je crois qu'on ne s'est pas rendu compte aussi ce que c'était que cette salle de cinéma, à quel point on aurait dû aider au lieu de critiquer. Mais vous savez, quand les choses marchent bien, les critiques, c'est plus facile. Pour apparaître intelligent, il faut critiquer, sinon on apparaît donc, il faut trouver les critiques. Il y a une surenchère de la critique. Je pense que c'est resté dans les clous, dans la programmation, je pense que je suis resté toujours dans les clous de ce qu'il fallait programmer. Avec une ouverture avec les autres associations, en étant toujours disponible pour faire les choses qui étaient demandées, quoi. Mais sinon, donc, ben là, alors pourquoi moi, je veux pas, là, je peux pas. Je crois qu'il y a bon, il y a des personnes qui auraient dû soutenir, qui n'ont pas soutenu, quoi. Et qui au contraire, quoi. Mais pour elles, pour des bonnes raisons. Peut-être que pour moi, c'était une bonne raison, parce que ça m'a permis de respirer. Je serais peut-être plus là si j'avais continué, parce que je pouvais se battre tout seul contre tout, c'est pas possible.
0: Vous étiez seul ou il y avait une association? Comment ça se passait? Parce que
1: c'est l'association Norrois-Arras, et cette association Norrois-Arras, elle a été créée au moment pour l'établissement. Donc c'était l'association qui gérait l'ensemble, quoi. Moi, au moment où on m'a demandé de vendre, on a dit voilà, et en assemblée générale sans me prévenir. On dit, bon voilà, nous ne pouvons pas continuer, et il faut absolument que vous vendiez. J'ai dit non. Voilà. J'ai dit non, je ne vends pas. Et donc là, voilà, ça, ils n'ont plus voulu aider. Et donc, c'est bon, voilà.
0: En même temps, c'est une aventure familiale, et en même temps, un espace culturel, c'est aussi une aventure collective.
1: Bien sûr, parce que je crois que ce qui est très important, c'est un service public qu'on a rempli. Les écoles privées, elles sont financées, normalement, mais elles ont peut-être... Mais voilà, et là, dans le domaine culturel, on rendait un service, c'était un service public, et puis ouvert aux écoles, aux lycées, à l'université, on était au maximum ouvert, donc... Moi, je trouve que théoriquement, les gens, au lieu de critiquer, ils auraient dit, ben écoutez, vraiment, vous remplissez un service culturel important, etc. On va vous donner encore plus de... Bon, tel qu'on vous nomme, vous en avez toujours trop, quoi. Donc, moi, j'étais tout le temps fourré au moulin avec ça. Hein. Fallait faire les textes, rapporter les films, voilà. Mais bon, c'était bien, c'était intéressant.

0: Depuis 2006, vous, votre objectif, c'est de réouvrir. Alors, il y a eu une tentative en 2015, 2016, il me semble, avec des étudiants qui ont aussi monté une association pour vous soutenir.
1: Ça, ainsi, Norrois, je ne sais plus comment ça s'appelait. C'était... Soudain, Norrois se lève, voilà. Oui, tout le programme était fait. Hein, donc, on fait passer la commission de sécurité. Elle rentre, elle dit, paf. Et si le secours ne marchait pas. Actuellement, nous, notre objectif, c'est de réouvrir le lieu, l'espace. Et puis, il y a l'histoire de l'issue de secours. Et là, il y a un non-respect de la servitude de droit de passage qui est véritablement un scandale, quoi. C'est un scandale. Et moi, j'étais tout seul pour me défendre. J'ai pas été défendu une première fois. Et là, bon, j'espère qu'on a trouvé rapidement. On va avoir la solution. Parce que pour pouvoir réouvrir le lieu, il faut absolument que la servitude de droit de passage qui appartient à l'immeuble soit respectée par la personne qui doit la respecter. C'est tout.
0: Donc, c'est un conflit de voisinage pour l'accès et la sortie de secours, c'est ça ?
1: Voilà, donc c'est ça, et comme ça, donc nous, le seul objectif, c'est que l'issue de secours puisse fonctionner avec le cheminement jusqu'à la petite rue Saint-Étienne.
0: Alors là, où vous en êtes un petit peu alors,
1: Là, on est, voilà, que vous, la question, elle est en partie là, Olivier, il termine des études importantes.
0: Donc Olivier, c'est...
1: Olivier, c'est mon fils.
0: Bonjour Olivier.
2: Bonjour.
1: Et Olivier, il poursuit des études de haut niveau de génie civil à Hambourg, dans l'université de Hambourg.
2: L'université technique, le TUHH, c'est la Technische Universität Hansestadt Hambourg.
0: Et donc vous, votre projet, ensemble, ou en famille, c'est ça, c'est de rouvrir ici ce lieu ?
2: L'idée, c'est de analyser la faisabilité, analyser ce lieu, l'adapter aux normes. Et oui, enfin, le but, c'est de réouvrir. Oui, avec ma profession et aussi ensemble avec ma sœur, avec sa profession, on va voir comment on investit l'énergie. On peut investir l'énergie dans ce lieu et dans la réouverture. Mais il y a certainement encore des choses à analyser et à voir. Oui, c'est ça. Enfin, c'est pas encore décidé, mais on fait tout ce qu'il y a possible en ce moment, et on réfléchit certainement si on veut venir à Arras et s'investir à 100%. Mais pour le moment, je finis encore ma profession en ingénierie civile, et après, oui, si tout est s'il y a une bonne chance pour ce projet, on va s'investir et venir à Arras. Ça, c'est une très grande possibilité.
0: Et alors, donc, s'il y avait une suite, s'il y avait une réouverture, une résurrection, comment vous l'imagineriez un petit peu ce lieu ?
1: Elle est là, l'espace, il est là. Il faut que la destination soit culturelle, donc il faut trouver des activités qui correspondent au lieu. Faut pas imposer des activités qui n'y correspondent pas, quoi, c'est sûr.
2: Là, bien sûr, ça va être, ou ça pourrait être, comme à l'époque, un lieu de rencontre et avec des activités culturelles pluridisciplinaires et différents. Spécialisation, ou comment dire, du théâtre, de la musique, des discussions, des débats, beaucoup des activités différentes. Enfin, c'est l'immeuble, c'est flexible, c'est un lieu polyvalent, il y a beaucoup de possibilités de l'utiliser. Certainement, la technique du cinéma, ça, par exemple, ça a beaucoup changé. Le projecteur qui se trouve dans la cabine en bas.
1: Avec les arcs électriques.
2: Oui, il faut le remplacer. C'est plutôt un appareil, un appareil historique, qui a une valeur historique.
1: Il faut porter des films de 30 kilos.
2: Oui. Mais. Oui, ça c'est certain. Pour les enceintes, oui, peut-être on peut réutiliser. C'est encore une question. Mais ça c'est un exemple, des choses qu'il faut encore vérifier et remplacer, le matériel. C'est surtout ça. Et oui, pour l'immeuble, le bâtiment, oui, ça c'est encore à vérifier, de le mettre aux normes et que ça peut bien accueillir les gens en sécurité, comme toujours.
0: Visite guidée de Noroy en compagnie de son ancien directeur et propriétaire du lieu, Bernard Petitot, et de son fils Olivier. Musique d'illustration, Pierre Schaeffer, Philippe Le Goff. Voilà, vous retrouverez l'intégralité de ce sujet, un peu plus de 30 minutes, sur notre site internet radiopfm.com. Et puis si vous souhaitez réagir, n'hésitez pas à nous contacter par mail pfm@radiopfm.com ou par téléphone au 03 21 50 99 99. 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On passe maintenant à la partie agenda. Dans l'agenda social, demain à Arras, commémoration de l'assassinat de Robespierre. Alors, comme chaque année, LFI, la France Insoumise, organise un rassemblement en commémoration du 10 Thermidor, date de l'exécution de Maximilien de Robespierre et de nombre de ses partisans. Ça se passe devant la maison Robespierre au 9 rue Robespierre à Arras. Donc demain, mardi 28 juillet, c'est à 18h. On va un peu plus loin avec la Vélorution, ce rassemblement de cyclistes, de skateurs, de rollers qui s'insère dans la circulation et fait masse, une manière festive et joyeuse de revendiquer. Rendez-vous tous les derniers vendredis de chaque mois, c'est à 19h. Le prochain rendez-vous, donc c'est ce vendredi 31 juillet à 19h, départ de la Grand Place de Lille. Allez, on passe à l'agenda concert d'abord avec le 5e anniversaire du Black Lab, lieu rock indépendant qui est situé à Wascal près de Lille. Rendez-vous ce jeudi 30 juillet avec une programmation de groupe stoner rock psychédélique avec Dead Meadows, c'est un groupe états-unien. Glowson, Millard sont des groupes français et Duvel, c'est un groupe belge. Donc rendez-vous ce jeudi 30 juillet au Black Lab de Wascal. Les tarifs vont de 10 à 25 euros, c'est gratuit pour les enfants. Escale à Douai avec cet événement qui s'appelle justement Escale Douaisienne, un festival de musique alternative sur un bateau. Donc c'est sur la péniche Urban Boat qui sera amarrée sur la rivière du parc Vernier à Douai. C'est un événement complètement gratuit qui se passe vendredi, samedi, dimanche. Vendredi, vous aurez notamment Monsieur Thibault, c'est du math rock atypique. Tombouctou, c'est du rock pulvérisé. Alien Chi, c'est du punk disco. Le lendemain, Saint-Python, c'est du post-punk. MC Yala et Dem Master, c'est du rap explosif. Dame Area, c'est des synthés compulsifs. Il y aura aussi des DJ sets. Dimanche, jeu et drag show. Il y aura aussi Gaspard Leventre, c'est du hard karaoke wave. L'électro-rétro-futuriste de KG et l'électro-techno-néo-rétro de Melomax. Voilà pour cette escale douaisienne. Info 30, c'est fini pour aujourd'hui. Prochaine édition, si tout se passe bien, demain, 7h30, 12h30 et 18h. A plus.

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4: Escale douaisienne, un festival de musique alternative sur un bateau, sur la péniche Urban Boat, sera amarré sur la rivière du parc Vernier à Douai. Alors le programme, le vendredi 31 juillet à partir de 19h, Urban Boat DJ set à 20h30. Monsieur Thibault, c'est du mat rock atypique. Tombouctou, du rock pulvérisé. Alien Chi, c'est du punk disco 80s. Le samedi 1er août à partir de 19h, un groupe post-punk qui s'appelle Saint Python. Ensuite, MC Yala et Debmaster, c'est du rap. Dame Area, c'est des synthés compulsifs. La clôture, un set chancelant. Ça se terminera le dimanche 2 août à partir de 17h. Stargirl et Matt pour des jeux et des drag shows. 21h, Gaspard Levent, c'est un hard karaoke wave. Keji de l'électro-rétro-futuriste et Melomat de l'électro-techno-néo-rétro. Escale douaisienne, c'est complètement gratuit. On va du côté de la maison Folie Lille Moulin avec la fin de la série d'événements La Folie continue. D'abord avec Chaise Longue, c'est un groupe qui mélange musique traditionnelle turque et funk psyché. Ça sera le vendredi 31 juillet de 20h à minuit. Le lendemain, DJ set World Electro avec Mehmet A, donc le samedi 1er août à partir de 20h. Et puis le dimanche, concert live pour la famille et spectacle avec le Cocon électronique. C'est un concert méditatif à 16h et Petit Tonnerre, des doux moments musicaux et poétiques à 17h. Tout est complètement gratuit.

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On a plein d'infos à vous donner concernant les activités de Radio PFM. 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

0: au sommaire. Ils sont tous là. Alors, les gardiens devaient tous être là, mais il y a deux absents. Mais c'est la top 50, du coup, pour ouvrir cette année 2025. Salut à tous, salut à tous. Bienvenue pour une nouvelle émission des Gardiens de la BD. D'abord, meilleurs voeux à toute l'équipe et à tous nos auditeurs. Ouais. On est nombreux à travers le monde entier.
1: Ah ouais,
2: around the world.
0: Sont excusés ce soir, messieurs Olivier et Laurent, pour des raisons diverses. Ils devraient être là la semaine prochaine.
1: Ah ouais, j'espère.
0: Ce qui fait qu'ils nous ont communiqué leur liste et on va pouvoir les sabrer allègrement.
1: On va pouvoir dénigrer leur choix.
2: C'est de la merde.
1: Ah ouais, c'est ça.
0: Voilà, c'est comme ça que ça va se passer. Changeant de programme, ce coup-ci, on ne fait pas un classement préétabli. On va découvrir les uns les autres nos tops respectifs.
3: En partant nous ne savons de la 10e. Pas ce que les autres ont mis.
1: Bah si, moi je sais ce que Laurent et Nico, il a la liste d'Olivier.
0: Ouais.
3: Ah d'accord, il y a que moi qui...
1: Bah si, oui, t'as la liste de Laurent aussi.
0: Mais... On va pas commencer du dernier. Chacun va présenter son top 10. La règle du jeu, c'est si l'album annoncé est dans la liste d'un autre gardien, on passe l'album et on en reparlera quand il sera plus haut dans la liste.
3: Ok.
0: Je sais pas si c'est clair.
3: Moi j'ai compris.
0: Bon, alors, Thibaut... Alors, où tu commences par Laurent, où tu commences par toi?
1: Bah, en fait, le problème, c'est que mon top 10, c'est son top 3. C'est son troisième de la liste.
3: Donc, tu n'en parles pas.
1: Donc, je ne vais pas en parler.
0: Alors, donne le titre quand même.
1: Alors, mon top 10, c'est Carcajou, ah, oui. Édité chez Sarbacane, El Diablo au scénario et Gillian Deroche au dessin. Et je n'en dirai pas plus parce que Laurent aura la joie d'en parler la semaine prochaine et puis je donnerai peut-être un peu mon avis.
0: Ouais, bah, ça se passera comme ça. Franck, je vous laisse 2 minutes, je vais prendre un stylo.
3: Alors je vais parler très lentement. Moi, mon top 10, c'est Abemus Bastard, tome 2, et je crois que je ne suis pas le seul à l'avoir mis dans la liste. Il n'y a pas.
1: Eh bien, c'est le top 5 de Laurent.
3: Donc, je n'en parle
1: Donc,
3: pas non
1: fait,
3: plus.
1: En fait, tu ne peux pas en parler non plus.
3: En top 10 après.
0: Alors, je vais retrouver la liste d'Olivier. Olivier, en top 10, Love Everlasting chez Urban Comics de Tom King et Elsa Chartier. Il y a 2 tomes sortis. C'est l'histoire de John, une femme, alors au départ une femme au foyer, qui revit inlassablement les mêmes scènes d'amour, et sauf qu'à chaque fois qu'elle tombe amoureuse, un drame arrive. Elle est poursuivie par un mystérieux justicier qui l'empêche de connaître le bonheur. Et quoi d'autre? Et ça change d'époque. Alors, pour le premier tome, ça change d'époque à chaque fois. Il y a plein d'hommages, alors aux comics de romance, aux comics de western, ces choses-là. Le deuxième tome avance un peu plus dans l'intrigue, puisque c'est une seule période concernée sur tout le tome. Mais voilà, Olivier, grand sentimental, voulait parler d'amour qui finissent mal à la 10e position.
3: En général.
1: Bon, et le top 10 de Laurent, c'est Jean-Jambes et le mystère des profondeurs. C'est édité chez 2024. C'est plutôt un album ado-adulte. Et en fait, c'est l'histoire d'un personnage qui s'appelle Jean-Jambes, qui est assez étrange. Il a 2 oreilles, 2 lapins, un long nez, d'immenses jambes et puis des longs bras. Et en fait, il va suivre il va partir en exploration et va suivre un long fil, mais on ne sait pas évidemment où ça va le mener. C'est une histoire sans parole qui a une prédominance graphique parce que c'est un album en 3D.
3: Tiens.
1: Voilà. Donc, Jean-Jambes et le mystère des profondeurs. Je voudrais juste vous trouver les auteurs si je l'ai. C'est Mathias Picard, scénariste, dessinateur, coloriste. Voilà.
0: C'était top 10. Moi, mon top 10, on en parlera la semaine prochaine, puisque c'est Les Affamés du Crépuscule de J. Widow Wilson et Chris Wild Goose. C'est un récit de fantasy publié chez Delcourt.
3: Et comme je l'ai mis en top 3, c'est pour la semaine prochaine.
0: Voilà, ça passera la semaine prochaine.
1: Ok.
3: On a fait le tour des top 10.
1: On arrive au 9 là. Alors moi, mon 9, normalement, j'espère qu'il... Normalement, il n'est pas dans une liste idéale. Baptiste Chaubard au scénario, Thomas Eman au dessin, j'en ai parlé très récemment. C'est chez Sarbacane, c'est une première BD qui est un conte d'anticipation dans un coin du Japon en 2160.
3: Ah oui.
1: Voilà. Ça nous parle d'IA, de fermeture des frontières et d'amour. Dans cette projection, on a des androïdes qui ont envahi la vie quotidienne, sauf sur la petite île de Kino, une île japonaise très conservatrice, qui résiste aux nouvelles technologies au point de reproduire une sorte de Japon du passé. Et sur cette île, on trouve Edo, le fils d'un des fondateurs, et puis sa femme étrangère, qui s'appelle Hélène, qui est une pianiste de renom. En fait, Hélène, elle a eu un accident, elle ne peut plus travailler, elle fait face à une dépression sévère, au point que ça impacte leur couple. Et en fait, pour raviver la flamme, Hélène, elle va briser un interdit de l'île en ayant recours à un androïde, qui est son clone avec 30 ans de moins. Donc, à travers cette décision, on va explorer des vastes questions de modernité technologique, d'instabilité politique du Japon qui souhaite rompre son statut d'écolier de l'Occident, mais aussi l'usure du couple au fil des années et puis au fil des difficultés. La complexité des sujets, elle va s'opposer au graphisme qui expose un Japon quasi idéalisé, comme un... Ça, j'y repensais après, mais ça fait comme un recueil d'estampes.
3: Oui, il y a un peu de ça.
1: J'avais parlé d'une ambiance à la Hugo Bienvenue. Nico, tu m'as fait penser à un autre de chez Sarbacane, d'ailleurs, qu'on pourrait citer, c'est Lucas Harari. Parce qu'il y a ce côté de traitement graphique, très probablement. Et donc, c'est un ouvrage soigné, autant dans l'histoire, le scénario, l'esthétique graphique que le façonnage. Il ne reste plus qu'à suivre l'éclosion de ces deux, entre guillemets, jeunes auteurs de chez Sarbacane. Idéal, Sarbacane, Baptiste Chaubard, Thomas Eman, mon numéro 9.
0: Ok, le numéro 9 d'Olivier, La route de l'Arsenay, chez Dargaud.
1: Hop, stop. C'est chez moi, et c'est chez moi, bien haut, bien haut.
3: J'avais hésité, il n'est pas dans mon top 10.
0: Moi non plus. C'est... Franck
3: Top 9 pour moi, je crois qu'on va en parler une autre fois aussi, c'est Saint-Elme, le tome 5.
1: Ouais, il est chez moi aussi, bien haut.
0: Moi, il est chez moi, c'était dans la semaine prochaine aussi, je pense.
3: D'accord, et on est trois à avoir mis Saint-Elme quand même, ça. Ouais. Ok.
1: Et Olivier vient de se dire... Et merde,
3: flûte, j'ai oublié
0: Saint-Elme. Moi, mon top 9, c'est Kong Crew d'Eric Erangage.
3: Ah bah oui. Ah oui, je suis pas loin.
1: Alors attends, est-ce qu'il est chez...
3: Je l'ai pas vu, je crois, chez Laurent. Tout le temps à garder.
1: Non, il est pas chez Laurent.
0: Je l'ai pas vu chez Olivier, donc dans cette trilogie, alors pour commencer, Erangel répond à la question toute simple, et si Kong avait battu les Américains en 1933 ? Que se serait-il passé ? Manhattan serait revenu à un état préhistorique, la végétation ayant envahi la totalité de la ville. La zone aurait été sécurisée par des bases militaires, mais en périphérie de Manhattan. Et on va suivre principalement... Alors on croit qu'on va suivre principalement le héros, beau gosse, fougueux, pilote d'avion, mais sauf que Erangel va passer son temps à déjouer les attentes du lecteur en insistant alors beaucoup sur le teckel. Dans le deuxième tome, beaucoup sur le fait que le teckel devienne un objet de propagande nationale. Via le rôle de la fille du
3: général commandant,
0: ouais,
3: du commandant
0: de la base aérienne. Mmh. Il finit par retomber sur ses pieds parce qu'à la fin du tome 2, j'avais quand même des inquiétudes. Il fait que prendre à contre-pied les attentes du lecteur. Et à la fin du tome 2, je me disais comment il peut finir en 3. Il réussit à tout relier de façon cohérente, enfin pour moi.
3: Oui.
0: Il y a un final couillu pour moi, mais ça on en parlera quand tout le monde l'aura lu. parce que ça ouvre quand même sur quelque chose de...
3: Sur un tome 4.
0: Sur un deuxième cycle, mais qui risque de changer complètement. Enfin moi j'ai beaucoup d'attentes du coup. Tu vois, je me disais, après le tome 3, comment il peut rebondir ? Ça peut être... Il va encore être sur une variation, je ne vais pas spoiler, mais ça peut être assez intéressant de voir comment il va s'en sortir. C'est peut-être la première... Enfin, pour moi, Erangel, même s'il a fait... C'est pas perdre de l'année, comme on dit. On voit qu'il y a... C'est un projet qui lui tient à cœur. C'est quasiment un projet indépendant, puisqu'il a... Il a commencé à l'écrire avant de trouver un éditeur, et après il a démarché les éditeurs avec les premiers fascicules qu'il avait sortis. Et, mais par contre, le Bessière, la description de la jungle urbaine,
3: ça réfléchit. Hein.
0: Il y a du boulot. Quoi.
3: Et graphiquement, il fait du très bon boulot. Et moi, j'adore les petites cases qui, en noir et blanc très contrastées. Il en a beaucoup dans l'album qui sont très belles, qui sont presque des illustrations à elles seules, même si les cases sont petites.
0: Et pour le lecteur de comics que je suis, j'ai beaucoup apprécié l'hommage à Dave Stevens et Mark Schultz, donc créateur de Rocketeer et d'un comics oublié qui s'appelle Cadillacs and Dinosaurs. Et tout est dans le programme.
1: Un truc qu'on retrouvera chez Vestron un jour.
0: Non, la dernière édition, c'était chez Aquileos, mais ça n'a pas été réédité depuis.
1: Bon.
0: Est-ce qu'on a fait le tour des neuf?
1: Je crois, attends.
3: Non,
1: celui d'Olivier, alors on en parlera peut-être plus tard. Judas 404.
0: Non.
3: Ah, ah, non plus.
1: Eh ben, c'est toi qui vas pouvoir le pitcher?
3: Aïe. C'est pas prêt.
1: Judas, un ouvrage qui revisite le destin de Judas Iscariote, le traître le plus connu de l'histoire.
0: Voilà, c'est Judas après la chute, quand il arrive aux enfers.
3: Ok. J'aime pas que vous l'ayez chroniqué.
0: Et ça va être un long dialogue entre lui, le diable et Jésus.
3: Est-ce qu'il est en enfer, Jésus?
1: Bah, il peut être où il veut. C'est...
0: Voilà. Et
1: il sous-loue en fait l'enfer.
0: Et alors donc, alors moi si je pas mis dans mon top 10, j'ai trouvé que c'était, je m'attendais à quelque chose de plus perché de la part de du cher éditeur Nicolas Beaujouan de 404 Graphiques. C'est peut-être la BD la plus facile qu'il ait lue, celle où il y a moins de, enfin ça se lit super facilement quoi. C'est alors que tu t'attendais à un truc qui partirait dans le mysticisme ou des choses comme ça, ça reste bien fait. Ça se permet quelques coups de griffe envers les écrits mythologiques chrétiens de la Bible, pour pas la nommer.
1: Ouais.
0: Au dessin, c'est
1: Yacoub Rebelka,
0: voilà, qui avait fait, alors qui a fait plus tard, mais qui est sorti avant en France, Le Dernier Jour de Howard Phillips Lovecraft. Et au scénario, c'est
1: Jeff Loveness.
0: Voilà, celui qui avait fait le scénario d'Apparition dans le ciel de Berlin-Est.
1: Déjà ouais, exactement.
0: Chez 404.
1: Qui était bien aussi ce
0: et
1: truc-là.
0: Donc voilà, c'est une bonne bande dessinée.
1: Et ben, donc c'était le top 9 de Laurent.
0: Et ben très bien, on va faire la première pause musicale.
1: Ça marche.
0: Avec les Ramones et Beat on the Brat.

0: Deuxième partie des Gardiens de la BD, toujours en direct sur Radio PFM. Et on va attaquer maintenant les top 8 des gardiens. Franck, si tu veux t'y coller.
1: Et je pense que je suis seul sur ce coup-là pour vous parler de Nero, la série en 3 tomes, donc ouais. Le tome 3 qui est sorti cette année. Je pense pas qu'il y ait quelqu'un d'autre qui l'ait mis. Je pense pas qu'il y ait quelqu'un d'autre qui l'ait lu, alors que pour moi, c'est vraiment une très belle surprise, ce triptyque, qui est conçu par les frères, que je dise pas de bêtises, les Mamoukari. Je sais pas comment ça
2: s'appelle. Ouais, t'avais déjà buté la dernière fois,
1: ouais,
2: je crois.
1: Hein, j'étais bien amusé. Ouais. Et il y a Emilio et le frère, le deuxième, je sais plus, je crois que c'est Matteo. Je suis en train de tricher. Et ouais, il y a plein de monde, ouais, plein de noms italiens. Ouais, c'est ça, Emiliano et Matteo. Et donc ça raconte l'histoire d'un soldat durant les guerres de religion, des croisades en Terre Sainte. Sauf que notre héros est confronté à un problème qui est que il a servi quand il était plus jeune à presque un sacrifice humain. Il a été sauvé juste avant la fin. Un sacrifice qui devait réveiller un démon, et ça lui a laissé une marque sur le front. C'était son père qui a essayé de le sacrifier.
0: Ah, Harry Potter.
1: Et quelques années, oui, un peu de ça. Et quelques années plus tard, le problème, c'est que la Terre Sainte est la proie de plein d'événements fantastiques, avec des djinns, avec les djinns, les êtres
0: fantastiques.
1: Ouais, fantastiques d'Orient. Avec évidemment des manipulations, des guerres entre et musulmans et chrétiens. Et franchement, c'est un album, c'est un triptyque, donc trois albums qui se suivent super bien, qui sont très beaux esthétiquement, avec des couleurs un peu flashy à mon goût, mais tu sens la touche comics derrière.
2: Il bosse en numérique, tu sais ou pas ?
1: Je pense que oui.
2: Ouais,
1: je pense que oui.
2: Il ressemble.
1: Je vais pas vous en dire plus. C'est une phrase de Olivier, ça. Sur l'intrigue, mais. Trois albums qui valent le coup d'être lus, pour peu qu'on aime un petit peu ces univers médiévaux, même s'il y a une touche de fantastique dedans. C'est très bien raconté. Si je devais faire un résumé à la Nico, je dirais que c'est Kingdom of Heaven, matinée d'un poil de fantastique.
0: Kingdom of Heaven, version courte ou longue ? Le même film.
1: On va rester sur la courte, alors il n'y a que trois tomes. Et donc c'est un triptyque aux éditions Dupuis. Sorti le tome 3, sorti cette année, enfin l'année dernière, on est en 2024, flûte, je me suis déjà trompé. Que je recommande.
0: Eh ben merci Franck. Alors moi, mon top 7 c'est Arca.
1: 8, on est au 8.
0: Ah oui, pardon, 8. Ouais, 8, Arca, mais il me semble qu'il est plus haut chez.
2: Ah, il est plus haut chez moi.
0: Ah ben.
2: Et il est plus haut chez Laurent.
1: Donc c'est pour plus tard.
2: Ça. Ouais, il est un tout petit peu plus haut. Ah bah non, chez Laurent et moi, il est à la même place, donc je vais pouvoir le faire.
0: Ah ben, on fera ça après.
2: Ouais, trop bien.
0: Donc Thibaut, ton
1: 8 à toi.
2: Alors mon 8, c'est un peu un plaisir coupable. C'est American Parano chez Dupuis, de Hervé Bourris et Lucas Varela, qui est un dessinateur argentin. Une série thriller qui ambitionne de proposer des enquêtes sur des grands thèmes sociétaux de l'histoire contemporaine des États-Unis. À travers le personnage de Kim Tyler, c'est une inspectrice qui est déterminée dans ce premier diptyque, sort de l'école de police. Elle est nommée à San Francisco, dans le commissariat où son père, récemment décédé, était en poste. Et la première enquête, elle va nous plonger dans les 60s, et plus particulièrement la naissance du satanisme sectaire californien, avec des meurtres en série qui vont commencer à apparaître, donc des victimes qui se retrouvaient dans des parcs avec des pentagrammes lacérés sur le corps, etc. Tous les clichés qu'on veut là-dessus. Et au-delà de l'enquête, on découvre un personnage qui va vraiment prendre de l'épaisseur au fil du récit. Donc c'est une enquête qui se conclut dans les deux tomes qui sont sortis cette année. D'abord un peu gauche, elle va démontrer sa perspicacité et surtout un caractère qui va lui permettre déjà de s'imposer et sûrement de continuer à s'imposer. Son histoire personnelle, elle va sûrement être un fil rouge au fil des albums que j'espère à titre personnel nombreux. Parce que la mort de son père, elle est plutôt mystérieuse. Et en fait, le contexte extrêmement machiste dans lequel cette héroïne évolue n'est pas du tout propice aux réponses. Ce qui va en plus l'handicaper, c'est qu'elle a en fait elle a un coéquipier qui est un vieux de la vieille et qui la défend un peu, qui est sa caution un peu légitimité. Et en fait, il va se faire hospitaliser, donc elle va se retrouver solo, ça va être un peu compliqué pour elle. Et ça prend aussi un peu une autre tournure quand le principal suspect de l'affaire a des infos perso à fournir à Kim Tyler. Donc elle va pas avoir vraiment d'autre choix que de jouer plusieurs parties en même temps. Graphiquement, c'est très plaisant. Et l'objectif d'une immersion dans l'Amérique des 60s est à mon sens complètement réussi. Donc c'est pour ça que moi je l'ai placé dans mon top. J'ai passé un très très bon moment de lecture. En principe, le tome 3, il nous emmènera à New York en 1968, et Hervé Bourris, au Festival d'Angoulême l'année dernière, disait que potentiellement, on pourrait suivre cette héroïne jusqu'à sa retraite. Pourquoi pas, si la mayonnaise prend. Donc ça s'appelle American Parano, c'est chez Dupuis, Hervé Bourris au scénario, Lucas Varela au dessin.
0: Merci. Très bien. Alors le numéro 8 d'Olivier, et là on commence le tunnel, James Tynion IV. World Tree, donc au scénario Tynion IV, Blanco, c'est sorti chez Urban Comics. Alors je ne l'ai pas lu, j'ai juste un résumé à vous proposer, et puis voilà. Donc à la fin du siècle dernier a été découvert une architecture secrète sous internet, l'undernet. Une bande d'amis ont exploré ce monde nouveau qui s'ouvrait devant eux et ont créé un forum baptisé World Tree. Donc World et Tree c'est 2-3, c'est pas des c'est 33, si tu veux. World 33, si tu veux.
2: Ouais, c'est pas pas les arbres.
0: Sauf qu'ils en ont perdu le contrôle. Quelqu'un s'y est introduit et a inondé l'Undernet de contenu hyper violent, propageant une emprise néfaste comme une traînée de poudre sur quiconque traînera sur le forum. Donc voilà. Alors, j'avais commencé à le lire, je trouvais que c'était une ressucée de Department of Truth. Mais sur le Darknet plutôt que sur les théories des conspirations. Olivier n'était pas d'accord avec moi, donc bon, il y avait Kate là.
2: Exactement. En tout cas, c'est dans son top.
0: Oui.
2: Écoute, faut tout pour faire un monde. Hein.
0: Mais il y en a oublié tout. Vous allez voir sa liste. Thibaut, à toi.
2: Alors, c'est pour le top 8 de Laurent, Revoir Comanche. Donc, c'est un album qui est édité au Lombard de Romain Renard. Alors en fait, Revoir Comanche, ça part de quoi ? Ça part de la série le western culte des années 70 et 80, Comanche, du dessinateur Herman. Et en fait, ce que propose cette BD, c'est de suivre une jeune historienne qui part à la rencontre de Cole Hupp, alias Red Dust, qui était, si je ne m'abuse, le personnage principal de Comanche.
0: Oui. Ouais, enfin, c'était Comanche le personnage principal de Comanche, mais c'était lui enfin, le héros blanc traditionnel des westerns.
2: Voilà, et donc l'idée c'est qu'elle travaille sur les derniers témoins vivants de l'époque du Wild West. Donc je peux pas franchement vous en dire beaucoup plus parce que je ne l'ai pas lu, mais j'imagine que ça doit être bien puisque Laurent l'a mis dans son... à la 8e place.
0: Il me semble que c'est en noir et blanc.
2: Alors, la couverture est en noir et blanc. Je ne sais pas si je vois quelques extraits de planches. Et
1: c'est un nostalgique qui avait fait parler Olivier, je pense, pour ça aussi.
0: Laurent, là.
1: Ah, c'est Laurent.
2: C'est Laurent. Ouais,
1: putain. Bah, c'est la nostalgie qui a fait partie de parler Laurent, je crois.
2: Mais ça y est, il est dans un âge où il commence à être nostalgique.
1: Ouais, c'est ça.
2: Il se rapproche de l'âge d'Olivier, hein. Doucement,
1: mais sûrement. C'est pas le même âge?
2: Je sais pas. Peut-être.
1: Là, il va nous le dire.
2: Il avait qu'à être là. Et bah, en plus, il peut même pas râler, sinon il tousse. En tout cas, je pense, si je ne dis pas de bêtises, que c'est ça fait partie de la sélection du Festival d'Angoulême, Revoir Comanche, chez Le Lombard de Romain Renard.
0: Après, Le Lombard sort 5 BD par an, donc ils trouvent moyen d'en placer une dans la sélection.
2: Bah, c'est qu'ils font des bons choix. Non, mais ils font des bons choix. On peut dire ça aussi, tu vois.
0: Le Lombard a drastiquement diminué sa production.
2: Ah, bah, c'est clair qu'eux, ils sont clairement dans la sobriété.
1: Oui.
2: Merci, Le Lombard. C'est des questions qui s'étaient posées. Que les éditeurs avaient posé au Festival d'Angoulême l'année dernière. Vous nous direz s'ils réabordent les sujets cette année, parce que voilà, c'est non, comment la filière sujet, joue la carte sobriété.
0: Je pense que le sujet c'est l'année a pas été bonne, mais il n'y avait pas Astérix et Gaston.
2: Ouais, et puis le manga, finalement, vous avez vu, on vous l'avait dit, ça perd des parts de marché.
0: Ah, voilà.
1: Ah ouais.
2: Ouais, 20% de perte de marché en moins, je crois.
0: Putain. Ouais, ouais. Ah ouais, non, c'est.
1: Il n'y a plus le chèque.
0: Bah si, mais quand t'as un gamin qui a eu 18 ans il y a 3 ans qui a acheté une série complète, le frère la rachète pas.
2: Voilà. Sauf à faire des éditions collector.
1: Il y a encore collector. Et d'avoir des fans.
2: Et comme les jeunes lisent pas Radian.
1: Ouais, c'est bon. Là. T'as vu, il n'est pas dans. Ah non, tu l'as pas vu. Ouais, non, il n'est pas dans mon top 10. Non, je peux vous le dire.
2: On a fait le tour des top 8, il me semble.
0: Ben ouais, on va attaquer le les top 7. Bah, Franck.
1: Bah, je crois que je vais pas en parler. C'est Ulysse et Cyrano.
2: Ah, bah, c'est le top 7 de Laurent.
1: Ah, donc je peux en parler Qui d'autre?
2: Moi, il n'est pas chez moi.
0: Chez Olivier non plus.
1: Ah, donc
0: je dis n'importe quoi.
1: Ah, bah, je suis pas prêt.
2: Et bah, voilà. et bah, tu peux parler d'Ulysse et Cyrano. Bon courage.
1: Bah, et c'est moi qui l'avais chroniqué, me semble-t-il, ouais. Quand on avait parlé pendant l'émission.
2: Je profite de la perche pour
0: pas
2: vous.
0: Thibaut.
2: Non. Pour vous renvoyer. C'est peut-être. Bah, non, c'est toi.
1: Ouais, c'est moi.
2: Ouais. Et pour vous renvoyer vers nos podcasts, si vous voulez en savoir plus, évidemment, la quasi-totalité des albums dont on vous parle, à quelques exceptions près.
1: On précisera quand ils sont pas.
2: Voilà, on en a parlé dans les émissions bien plus longuement que ce qu'on fait là, donc n'hésitez pas à aller sur le site de Radio PFM, www.pfm.com très probablement.
0: Et vous allez sur émissions, les gardiens de la BD, et vous tapez toutes les émissions jusqu'à ton
1: vous, vous meublez, vous voulez pas que j'en parle?
0: Non, tu peux.
2: Je saisis la perche et comme ça on n'a plus besoin de
1: dire. Saisis ma perche et j'y vais. Donc Ulysse et Cyrano, Cyrano, comme le jambon, c'est sorti chez Casterman, c'est scénarisé par Xavier Dorizon, aidé ou accompagné de Antoine Christeau, et c'est dessiné et colorisé par Stéphane Servin. Ça raconte, c'est une histoire presque un buddy movie ou un buddy BD entre deux personnages totalement différents et presque improbables dans l'univers, parce que ça se passe il y a presque un siècle maintenant, où le jeune héritier d'une entreprise familiale florissante qui est censé suivre son destin tout tracé va se retrouver à la campagne parce qu'il a fait quelques conneries et que son père est un peu blacklisté à ce moment-là à Paris. Et dans cette campagne, il va rencontrer un ancien cuisinier qui a raccroché son tablier, ses baguettes, ses couverts et sa toque, mais qui continue à cuisiner pour le plaisir seul de ses potes parce qu'il s'est passé un drame de son côté. Donc deux animaux blessés, comme ça, un petit jeune et un ancien, vont apprendre à se découvrir et vont passer quelques temps ensemble, parce que le petit jeune, c'est pas les études et pas la reprise de l'entreprise paternelle qui l'intéresse. Peut-être que la cuisine et la découverte des jeunes filles, de la jeune fille qui traîne dans la campagne est intéressante aussi. Bref, c'est une histoire sur. C'est une feel-good story. On est dans de la bienveillance, dans de l'amour, dans. Ça sent bon, l'amour est dans le pré. Mais c'est quand même mieux écrit que ce que j'essaye de vous en dire.
0: Je te coupe, il n'y avait pas Servin dans le coup?
1: Si, c'est le dessinateur Servin.
0: J'étais resté sur Christo, c'est pour ça.
1: Non, Christo est scénariste aussi, avec Dorizon. Et pour moi, c'est une surprise dans le sens où Xavier Dorizon n'a pas forcément l'habitude de faire ce genre d'histoire, exact, et il la maîtrise parfaitement. Et Servin, justement, qui nous a habitués à des univers un peu froids, nous livre une BD. Alors, les couleurs sont quand même assez passé, assez sombre de mémoire. La couverture est splendide et lumineuse.
0: C'est comme si tu n'avais pas l'album sous les yeux.
1: Si, mais j'ai pas envie de le feuilleter sous les yeux. Les couleurs sont un peu ternes, quoi, un peu passées. Mais pour autant, son dessin et sa narration sont très enlevés. Moi, j'ai vraiment aimé cet album. Et pour qu'il ne soit que 7, il a failli être plus haut, quoi. Il y a du lourd au-dessus.
2: Il est 7 aussi chez Laurent, donc je pense que la bataille... Là, de toute façon, dans le top 7, la bataille, elle commence à être rude. Ça se joue un peu, potentiellement, avec les albums du dessus.
0: Alors moi, j'annonce mon 7 et on passe à autre chose tout de suite. Saint-Elme de Lehman & Peters.
2: Ah ouais, c'est plus haut chez moi.
1: Moi, j'en ai déjà dit, il était en 9.
2: Et je crois que c'est que chez moi que c'est plus haut. Parce que, bah oui.
1: Parce qu'Olivier
2: a fait flûte. Tu l'as dit en neuf et Olivier dit, ah non, mince.
1: Je l'ai oublié.
2: Alors moi, mon top 7, ça s'appelle Jusqu'ici, tout va bien. C'est édité chez Rue de Sèvres de Nicolas Pitz. D'après le roman de Gary Schmitt, c'est plutôt une histoire ado. Et en fait, c'est l'histoire de Doug, un ado new-yorkais de la fin des années 60. Moi, je suis beaucoup dans l'Amérique des années, fin des années 60. Hein.
0: Ah, c'est ta génération.
2: Tout à fait. Wow. qui grandit dans une famille pauvre avec un père alcoolique, un frère violent. Et en fait, la seule chose qui réconforte Doug, c'est sa passion pour le baseball, même si le manque d'argent de la famille lui permet pas du tout d'aller voir les matchs des Yankees dans le stade qui est juste à côté de chez lui.
1: Ah, les boules.
0: Ça, c'est à Chicago.
2: Une fois,
1: les Bulls. Ah bravo. Ah
2: bah,
1: bravo.
2: Une fois, il va y aller, mais bon, je vais pas m'étendre sur le sujet. Ça va pas lui porter que bonheur. Et le peu qu'il a, Doug, il va avoir le sentiment de le perdre quand toute sa famille doit déménager dans une petite ville paumée. L'ado, il va quand même se lier d'amitié avec Lille, la fille de l'épicier pour qui il fait quelques livraisons. Il va continuer de nourrir sa passion pour le baseball, mais à travers les cartes à collectionner, qui recensent les statistiques un peu des joueurs et tout ça. Autant que les finances lui permettent, c'est pour ça aussi qu'il fait des petits jobs. Et il va aussi découvrir par hasard les dessins du peintre naturaliste Jean-Jacques Audubon. Et plus que ça, en fait, il va être fasciné par ça. Ça va même faire éclore chez lui un talent certain pour le dessin. Mais une fois de plus, le monde de Doug va s'effondrer quand la mairie de cette petite ville dans laquelle il habite désormais décide de dépecer un recueil de dessins originaux d'Audubon pour augmenter le budget municipal en vendant les pages à l'unité.
1: La vache.
2: Pardon. Alors, au fil de l'histoire, il y a plusieurs zones de tension qui vont apparaître. On se demande si Doug va réussir à faire le deuil de son New York adoré. La famille Svitek, c'est la famille de Doug, elle va être accusée après le cambriolage d'un commerce parce qu'elle a la réputation de tremper dans des affaires louches et surtout parce que c'est les derniers arrivés dans la ville et évidemment, avant eux, il n'y avait aucun souci. On a envie de se battre aux côtés de Doug qui collectionne les adversaires et il voit pas du tout les amitiés, tellement les interactions sociales avec la confiance, ça lui est étranger. Doug, c'est un taiseux, il raconte pas les choses douloureuses de sa vie. Alors c'est Nicolas Pitz, le dessinateur, qui nous les montre. Et de fil en aiguille, on va se rendre compte que la vie de Doug, elle est sacrément difficile. Alors c'est l'histoire du passage d'ado à adulte, mais Doug, il va cumuler bien plus de handicaps que ça. C'est une histoire attachante qui devient souvent révoltante. C'est l'histoire d'un enfant paumé qui est livré à lui-même, qui cherche à s'échapper sans savoir du tout quel chemin à prendre. Et il va pas se rendre compte que le dessin lui fait du bien, que certains adultes peuvent le protéger, que Lille, c'est une amie précieuse. Enfin bref, c'est vraiment un page-turner que j'ai trouvé hyper addictif et qui se place en 7e position dans mon top. Ça s'appelle Jusqu'ici, tout va bien chez Rue de Sèvres, Nicolas Pitz, d'après le roman de Gary Schmitt.
0: Alors je vais patcher l'émission en direct, j'ai oublié un titre d'Olivier.
1: Oh, merde.
0: 8e. Donc c'est Confession de Fukumoto chez Panini Manga. C'était l'histoire de deux amis qui se retrouvaient dans un refuge en pleine tempête de neige, où l'un avouait à l'autre qu'il avait...
1: Parce qu'il pensait qu'ils allaient mourir, surtout.
0: Ouais, il pensait qu'ils allaient mourir, et il y en a un des deux qui avouait à l'autre qu'il avait tué leur ami...
1: Leur troisième copain.
0: Ouais, leur, c'était une fille, je crois. Enfin,
1: copine, moi je sais plus.
0: Enfin, leur copine. Voilà, donc c'était un récit tout en tension.
1: De cheval.
0: Jusqu'à un final surprenant qui levait le voile sur tous les faux semblants qui est apparu pendant ce huis clos palpitant. Donc c'était en 8e place pour Olivier. Je vais devoir
1: Merci Olivier.
0: La liste. Et voilà, on va faire la deuxième pause musicale puisqu'il est temps.
2: On va vite, non?
0: Ouais, mais on va aller plus loin, on va monter un peu plus parce que...
2: Ah non, mais non.
1: Si, parce que la prochaine, ça va être compliqué. Ah bah, tu vas devoir improviser. Il est gêné, là.
0: Donc, les Stone Roses avec Elizabeth, my dear.

0: Bah, en
1: le top 3 troisième partie des gardiens de la BD. J'avais dit que j'avais mis des chansons courtes.
2: Ah non, celle-là était pas courte, elle était extrêmement courte.
3: Là, c'était une intro.
1: J'ai même pas entendu. Moins d'une minute.
3: Désolé, hein, si je vous ai crié dans les oreilles.
1: Ce n'est pas grave. Je sais plus où on en est, top 7.
3: 6.
1: 6, déjà.
3: Ouais, on est déjà au 6.
1: Bah du coup vas-y. Olivier top 6 Teeny on 4 partie 2 Something is Killing the Children dessiné par
2: attends quel tome
1: tous je pense
3: ouais on doit être au 8ème
2: non même moi je sais plus non,
1: on est au 7 alors on est au 3ème cycle
2: oui
3: donc 6 7
2: non franchement je sais même 2, moi 3, je sais
1: 4,
2: plus.
1: Le 7
3: ouais 6 7 8 ouais.
1: Et tu crois qu'il a précisé les auteurs, les maisons?
3: Non, mais de toute façon, réécoutez les tops de trois années précédentes, de toute façon.
1: Donc, c'est Walter Dalledera au dessin, c'est sorti chez Urban Comics. On y suit Erika Slaughter, une jeune femme tueuse de monstres, dans le premier cycle. Ça se passe dans un seul patelin au fin fond des États-Unis où elle mène une enquête, ouais. Parce qu'il y a des monstres qui tuent des enfants, comme le dit le titre.
3: Des monstres que ne voient que les enfants.
1: Voilà, dans le deuxième cycle, et alors là c'est des souvenirs lointains, il me semble que on rentre plus sur l'histoire de son
2: clan.
1: Son truc de formation, j'allais dire.
2: Oui, c'est exactement ça.
3: Dans sa maison.
2: Son Poudlard.
3: Et il y a un combat qui s'enclenche justement où on voit qu'il y a plusieurs maisons différentes et elle devient de plus en plus dissidente, donc elle va se faire
1: c'est
3: des ennemis.
1: De Saint-Georges,
3: voilà,
1: son école.
3: L'ordre.
1: Et dans le troisième cycle, elle est devenue indépendante.
3: Comme le rebelle. Comme le rebelle, vous vous rappelez de cette série?
2: Oui.
3: C'était génial.
2: Sur sa moto?
3: Ah ouais.
1: Bientôt au cinéma. Ils sont plus à ça. Donc voilà, ça c'était le top 7 d'Olivier.
2: On l'a bien vendu, je crois.
3: C'était pas le top 6?
1: Si. Ouais, parce que, ouais.
3: Ah ouais, parce que attends, ouais, là, tu glisses des 8 au milieu des 7.
1: Après, Olivier, on a parlé à peu près tous les 6 mois, chaque fois qu'il y a un top. Ouais,
3: franchement, vous n'aurez pas beaucoup de pages à tourner sur le site de Radio BFM pour retrouver une chronique de Something. Mais allez-y, c'est vraiment génial. C'est une série.
2: Ça vaut la peine quand même.
3: Ouais, ouais, c'est vraiment, vraiment très bien. Mais
1: Commence très adolescent et ça. T'as l'impression que ça mûrit un peu à peu.
3: Le premier tome, il était sorti dans une collection un peu hybride qu'ils ont retiré après parce que c'était beaucoup trop violent chez les ados. Et ça se vendait pas en plus.
1: Oui,
3: il me semble.
1: Un petit format.
3: Ouais. Enfin, Urban, je sais plus quoi. Teen, machin, bon, bref.
1: Ouais, Urban Teen.
3: Non, c'est un peu trop.
1: Urban Link,
3: exactement. Quelle mémoire. C'est un peu trop chaud pour des ados quand même.
1: Ouais.
3: Enfin chaud, violent, sanguinaire.
2: Bah, ouais, je suis pas persuadé. Mais...
3: Non, mais tu mets pas ça en bas chez notre libraire.
1: Ah non, mais ça
3: c'était rangé en bas.
2: Hein. Ah non, oui, non.
1: Non mais
2: ado, oui, enfant, non.
3: C'était destiné à ça, tu vois. Donc
1: à côté des adaptations du dessin animé Batman et tout ça. Bref.
3: Voilà.
1: Okay. Ligue de vertu, si on peut vous donner l'adresse si ça vous intéresse. Franck, oui. Ton top 6.
2: Top 6, il est là. Je crois que je suis tout seul. Madeleine Résistante.
1: Oui.
3: Ça aussi, c'est la candidate à Angoulême.
2: Tome 3. Bah ouais, bah, j'ai bon goût. Qu'est-ce que tu veux que je te dise
3: hein. Ouais, ou alors t'es vraiment mainstream, quoi.
2: T'es dans le système. Angoulême, je suis pas sûr. Hein.
3: T'es trop dans le système.
2: J'en avais parlé cette année.
3: À Angoulême, tu verras que c'est très système.
2: Alors, en plus, j'ai d'autant plus envie de vous parler que du fait que l'héroïne, qui est Madeleine Riffaut, est décédée il y a quand même maintenant très peu de temps. Et beaucoup d'hommages lui ont été rendus au travers aussi de la BD qu'elle a créée avec Morvan, puisque c'est Morvan en scénario sur l'histoire véridique, autobio, hein, de Riffaut, et dessiné par Bertaille en mode monochrome, en lavis de bleu. C'est une BD qui esthétiquement déjà est très léchée, très propre et très belle. C'est pas que ça. Enfin, il y a vraiment des superbes cases. Mais évidemment, ce qui prend, c'est le fond de l'histoire, puisque ça raconte l'histoire de cette jeune fille qui va se retrouver dans le Paris occupé, à devenir résistante. Et donc, c'est l'histoire de sa vie, sachant que dans ce tome 3, on est dans un tome qui est beaucoup plus sombre que les précédents parce qu'elle va se retrouver confrontée aux Allemands, à la Gestapo et à la torture. Et sachant qu'ils n'ont pas voulu trop en montrer dans l'album, ne pas être justement trop gore et ne pas avoir à le ranger dans des rayons trop élevés dans une bibliothèque, tu te dis que si ce qu'elle raconte est édulcoré, qu'est-ce que ça a dû être ? Et pour moi, c'est un devoir de mémoire. Et ça devrait être dans les librairies des CDI, ça devrait être abordé dans les collèges et dans les lycées. Et indépendamment de ça, pour les adultes que nous sommes, et pour les aïeux que sont Nicolas et... Olivier, pardon, je me suis trompé en plus. Olivier et Laurent.
1: J'ai 9 ans d'écart. Ouais.
2: Ah bah donc, et bah aussi.
3: 9 ans de plus.
2: Non, c'est vraiment un très bel album. La narration... C'est fluide, elle est attachante quand même. Et enfin pour moi, je ne vois pas comment il ne pouvait pas être dans mon top 10. Alors, il y a encore beaucoup d'albums à venir, parce que son histoire est longue. Hein.
1: Bah, elle est finie l'an passé.
2: Oui, c'est ça.
1: Alors, espérons apparemment, que... il y aurait un coffret avec le tome 4 en fin d'année prochaine.
2: Et qui finirait la période de la Première Guerre, de la Deuxième Guerre mondiale.
1: Je pense que oui.
2: Parce qu'après, elle a eu une vie un peu plus longue, elle a fait d'autres choses dans d'autres pays en guerre.
3: Ah oui, d'accord, donc c'est un engagement vraiment, révélation de chemin de vie. Quoi.
1: Public va suivre.
2: Ouais, je sais pas.
1: C'est plus...
2: En dehors de Paris, je sais pas ce que ça va donner.
3: Après, c'est plutôt pas mal de conclure le cycle, plutôt devoir de mémoire en 4 tomes, qui peut fonctionner du coup indépendamment.
1: Ce sera encore devoir de mémoire après, mais c'est plus... Enfin, c'est moins abordé en bande dessinée. Ça risque d'être plus clivant.
2: C'est probable. Mais alors après, est-ce qu'elle va embarquer, est-ce que les auteurs vont embarquer tous les lecteurs et faire découvrir cette période qui est beaucoup moins racontée? C'est bon, on en reparle dans 3-4 ans.
1: Ça parlera normalement de la décolonisation et des joyeusetés qui sont passées.
2: Et plutôt du côté de l'Indochine et tout ça, ouais. Aussi, hein, de mémoire.
3: Espérons qu'il y ait des choses qui aient changé d'ici là. Voilà, allez.
2: Ah, c'est ça.
1: C'est un beau mot pour finir.
3: Alors, c'était
2: donc,
3: quoi
2: c'était mon tome 6, c'était Madeleine Résistante, le tome 3 de Bertha et Morvan et donc de Riffo, qui est sorti chez Air Libre.
1: Bah, Thibaut ou Laurent, comme.
3: Ah, bah, Laurent et Thibaut, c'est la même. C'est Arca.
1: Et alors, moi, oui, bah, alors, du coup, allons-y, puisque moi aussi.
3: Ah, t'as.
1: Il était avant Arca, moi.
2: Oui.
1: Il était en 8.
3: Exactement. Alors, Arca.
2: C'est quoi Arca? Vous en aviez parlé, ça?
3: Chez oui. 404. Van Jensen au scénario, Jesse Lonergan au dessin. Alors, la Terre est devenue inhabitable. Alors, un vaisseau monde est parti trouver un nouvel Éden. Et au départ, en fait, face à la surpollution annoncée de la Terre, on a un richissime généticien qui a décidé de mettre généreusement sa fortune et celle d'autres ultra-riches au service de la construction d'un vaisseau. Organisé sur une dizaine de niveaux thématiques, on pourrait dire, centre de contrôle, potager, machin, là. Un vaisseau qui peut accueillir un bon millier d'êtres humains. Et dans ce vaisseau qui emmène l'humanité survivante vers une nouvelle planète, on va suivre Effie, qui est une servante, qui officie auprès des 6 citoyens qui contrôlent tout. Et qui, plus particulièrement, officie régulièrement comme nounou des enfants du conservateur des bibliothèques du vaisseau. Chose curieuse, puisque ce vaisseau compte un conservateur des bibliothèques, donc des ouvrages littéraires,
2: oui.
3: Mais il est strictement interdit de lire sur ce vaisseau. Ce qui veut dire que toutes les générations soit ont oublié la lecture, soit on leur apprend pas à lire, parce que de toute façon c'est interdit. Et en fait ça va dégénérer quand Effie elle va découvrir un scandale sur la condition des humains survivants.
1: Déjà ce qui est sous-entendu, je te coupe un peu, est sous-entendu c'est qu'elle sait lire et du coup elle réfléchit peut-être un peu plus que les autres. Tu le sais rapidement qu'elle sait lire.
3: Ouais, ça, moi c'est un peu ce que je...
2: Ne voulais
3: c'est
2: pas
3: un
2: lire.
3: Des gros non mais c'est pour moi c'est un des gros points forts de cet ouvrage parce que
2: que ça soit pas révélé tout de suite.
3: Alors elle va apprendre qu'il y a des trucs bizarres sur les conditions des survivants. À partir de là, elle va mener l'enquête et très rapidement, elle va rentrer en croisade contre la caste dirigeante. Elle va monter une révolution. En tout cas, c'est son souhait. Ça va pas être simple. Et donc, Arca, c'est une fiction d'anticipation qui convoque les grands thèmes du genre, hein, planète invivable, épopée spatiale.
1: Il n'y a rien de neuf dans Arca.
3: Pour trouver une planète de renaissance. Ça y incorpore des leviers toujours très intéressants, pas forcément souvent associés à ça. C'est l'organisation sociale par caste, le contrôle de l'information, vaisseau créé par un scientifique a priori visionnaire et philanthrope, évidemment, qui est manipulateur et conservateur.
2: Que ça soit si bien, si c'est autant rempli de clichés.
3: Parce que c'est très bien fait. Parce que c'est excellemment bien fait. Et donc, Arca, c'est aussi une preuve de plus, et là, c'est intéressant dans l'écho, je trouve que ça, avec notre actualité, c'est une preuve de plus que les plans imaginés par Bezos, Musk et consorts n'offrent pas du tout les perspectives humanistes et résilientes tant attendues. On peut pas...
1: Qui en doutait ?
3: Voilà, non mais on peut pas aller au bout de l'histoire, mais voilà. Et Arca, c'est pour moi vraiment... Le truc poétique le plus génial de ce bouquin, ça confronte le lecteur au pouvoir qu'il détient. C'est-à-dire que dans un monde sous perfusion d'IA, la révolte des filles, elle est réussie par la puissance de son arme, qui est la connaissance, qu'elle a préféré aller chercher dans les livres plutôt que de confier à des IA. Ouais. Et par effet rebond, c'est exactement ce que tu disais, Nico, l'accroissement de ses connaissances, elle va alimenter son esprit critique, qui va nourrir la quête de vérité, la justice, et donc la révolution qu'elle a envie de mettre en place, et toute la force qu'elle tire. Et moi, c'est vraiment, je trouve, la magie de ce truc-là, dans cette épopée spatiale, c'est de remettre la lecture, en fait, au centre du jeu de la révolte qu'elle va mener. C'est vraiment l'arme qui déclenche tout et qui va l'aider dans sa quête.
1: C'est vraiment une compilation, un espèce de maxi best-of de la BD d'anticipation, du récit d'anticipation au sens large. À un tel point que moi, à la fin, j'avais vu venir. Mais bon, c'est pas...
2: Maxi best-of, donc frites ou potatoes ?
1: Comme tu veux. Il y a... Ce qui fait beaucoup aussi pour la réussite de la BD, c'est le découpage et le sens de la narration
3: complètement.
1: De Lonergan qui se permet des trucs... C'est... Enfin, il y a un découpage astucieux.
2: C'est sorti chez qui, vous savez ?
1: 404.
2: Je suis totalement passé à côté.
3: Ah bah, écoute, toi c'est...
1: C'est la BD que Bablé n'a pas encore fait.
3: Ah putain, mais je... Voilà.
0: J'aurais tellement... Les phrases assassines de Nico.
3: Non, mais en parce fait, que, parce dis, que c'est parce que il n'a pas totalement tort.
0: C'est ça.
3: Ouais, parce que, en fait, c'est tout ce que... Bablé, il
1: n'a
3: a
1: pas encore fait.
3: Bablé, ouais, non, mais Bablé, il a toutes ces pistes-là. Sauf qu'il va... Il est trop encore technophile.
2: Puis il est peut-être encore... Il a trop...

0: des trucs. On va rester chez 404 graphiques, puisque moi, en 6, j'ai mis âme augmentée.
1: Ah, je l'ai pas mis.
0: De Clayton Daniels.
1: Ouais. Trop complexe. Ouais, mais je l'ai pas mis.
0: Qui est ça, la BD que Bablé ne fera jamais?
1: Ouais, là, là ça vient attaquer une niche.
0: Ouais, donc on suit l'histoire d'un couple de septuagénaires en fin de vie qui, par amour, accepte d'être cobaye d'une expérience qui leur promettrait la jeunesse éternelle, avec reconstitution des capacités physiques et mentales de leurs belles années. Sauf que, bon...
1: voilà. Évidemment, évidemment. Sauf que, là, ça aurait fait que 5 pages ou 10.
2: Ouais. Et que ça en fait un peu plus.
1: Et 404, il aime bien faire plus de pages.
2: 404 pages.
0: Alors, comme Olivier, j'en dirai pas plus.
2: Et ça va devenir un gimmick. Ouais,
0: alors, ça brasse pas mal de thématiques. C'est déjà une belle histoire d'amour. Même qui... Au départ, c'est une belle histoire d'amour qui va finir mal, comme souvent. Clayton Daniels va interroger le questionnement de la science et des dérives qu'elle peut avoir s'il n'y a pas de contrôle. Il va faire un gros travail psychologique sur les personnages, parce qu'au départ, on part vraiment sur ce couple de septuagénaires, et au fur et à mesure, ça élargit. On se rend compte que le scientifique, à l'origine du projet, a toutes les raisons du monde pour se lancer là-dedans, même si... Enfin, voilà, c'est prototypal pour le moment, et ça marche pas trop. Là encore, je trouve que le découpage est super intéressant. On s'attache au personnage. Enfin, au nouveau
1: graphiquement, c'est plus complexe.
0: Ben, c'est un espèce de dessin semi-réaliste, parce que je veux pas spoiler ce que tu sais, toi.
1: Ouais.
0: Mais le mélange entre des êtres humains dessinés normalement et les résultats de l'adaptation, enfin de l'expérience, enfin prend bien. C'était pas donné que.
1: Non, ça marche. Hein. C'est ça qui est troublant. C'est troublant d'ailleurs.
0: On dira à Franck ce que c'est.
1: Et je voudrais rajouter un truc sans spoiler, mais quand même un tout petit truc supplémentaire. On se pose souvent la question. Là, on sent bien qu'on a une époque charnière avec ces histoires d'IA. Ce sujet, il peut aborder la question de qu'on se pose tous, enfin qui se pose. C'est et si l'IA prenait le contrôle et nous surpassait au point de. Tu vois, et puis boum boum, effet.
2: J'y crois absolument.
1: Effet boule de neige. Bon, bref.
2: Pas à court terme.
1: Je te parlerai d'un jeu sur Internet qu'il faut que tu fasses et tu. Bref. Mais. Ça aborde cette question. Ça aborde par exemple cette question-là. Donc.
0: Voilà. Et puis on l'a pas encore dit, alors qu'on a parlé plusieurs fois de 404 ce soir, les bouquins sont magnifiques.
1: Ouais, c'est toujours un beau façonnage.
0: Comme toujours.
2: Très bien.
0: Je sais pas où on en est.
2: Et toujours 53. Tome 6.
0: Je crois qu'on a tout le monde là.
2: On a fait
0: J'ai Madeleine Résistance, Something is King the Children, à m'augmenter, Arca deux fois. Donc,
2: ouais, mais on est bon alors, ça, le tome 6. Est-ce qu'on entame le 5 dans
0: le
2: peu de temps?
0: Le 5, je vais pas lancer une pause musicale maintenant.
1: Bon, attends, on va regarder qui quoi. Alors, le 5 chez Laurent, c'est Abemus Bastard.
2: Ah oui.
1: Ouais.
2: Et on est qu'à deux, là, Rami. Parce que moi, je l'ai mis en 10. Alors par contre, je vais le chroniquer comme je suis.
0: Alors il le fera quand il reviendra, et puis voilà, Abemus Bastard.
2: C'est comme tu veux. Ouais, bah à la limite, oui, ça sera son point de départ.
1: Après, c'est parce que il fera déjà pas son. Ah bah si. Son top 3, il le fera aussi, puisque c'est mon top 10.
2: Ok, donc. Et chez Olivier?
0: Olivier.
2: Top 5?
0: Le Déviant de James Tynion. Et Ixon chez Urban Comics, c'est un conte de Noël où, alors dans les années 70, il y a eu un tueur en série. 50 ans plus tard, Michael tente d'approcher le suspect derrière les barreaux, mais c'est sorti il n'y a pas longtemps, il y en a parlé courant novembre, je pense, afin de dresser un portrait biographique du tueur. Sauf qu'au moment où il commence ses entretiens, les meurtres recommencent.
2: Voilà. D'accord.
0: Donc, c'est dans les grands formats urbains. Et donc, c'était le dernier Tynion dans la liste d'Olivier.
2: C'est quelqu'un de sa famille, c'est pas possible, il y a des actions chez elle.
1: Ah, bah, j'en sais rien, mais. Des fois, on est fan ou on est aveugle. Tu vois, on est aveuglé par une sorte de. Je sais pas. Il se projette, peut-être.
2: Toi, c'est quoi ton top 5 ?
0: Moi, c'est L'Aventurier de Tota et Settimo. C'est sorti chez Glénat au mois de septembre. C'est l'histoire d'un jeune homme un peu insouciant, plus attiré par les soirées.

0: se passait à l'époque de la Renaissance. Fin du Moyen-Âge, Renaissance, par les soirées et draguer les jeunes filles, que les entraîner à l'épée pour devenir capitaine de la garde, comme le veut son père. Mmh. Sauf que la peste ravage la ville dans laquelle il habite. Il est le seul survivant. Il va se mettre à errer. Il va tomber sur des gens en forêt. Il va tomber amoureux d'une jeune fille. Son père a un pouvoir de divination qui lui dira. Enfin, donc naturellement, le père ne veut pas que les deux jeunes gens fricotent. Il va lui dire de toute façon dans un an. Tu seras mort, et alors à partir de là, sûr de lui, il va mener une vie téméraire comme jamais, et se lancer dans des batailles, des conquêtes et compagnie, parce qu'il sait qu'il ne peut plus rien lui arriver pendant un an. Et donc moi j'avais beaucoup aimé, déjà par la thématique, le fait que tu seras quoi qu'il en soit écrasé par ton destin final.
1: D'accord.
0: Ça finit mal. Et même au niveau du dessin, il y avait un petit côté Frédéric Peters qui était pas pour me déplaire. Voilà.
1: Très bien. Moi,
2: mon top 5, c'est L'héritage fossile chez Delcourt, Philippe Valette. C'était l'histoire de Reyes et puis sa fille Nova. Reyes, un vieil astronaute qu'on découvre sur une planète désertique. Ils sont à la recherche d'une capsule de station spatiale, la capsule qui a amené Reyes sur cette planète. Et en fait, Nova, elle questionne son père. Donc là, on a une petite ambiance La Route, là, avec la parentalité, bref. Et en fait, Reyes, on fait un saut dans le temps, parce qu'il nous raconte son voyage, de 20 000 ans. 20 000 ans pour arriver sur la planète où ils sont. Ils sont partis à bord de la Terre, à bord de l'Héritage, avec trois autres astronautes. Pour faire ce voyage de 20 000 ans, ils alternent les phases de sommeil qui durent 25 ans avec des réveils de quelques jours.
1: Oui.
2: Et en fait, un jour, il reste 19 800 ans de voyage et ils se réveillent et ils sont tous rongés par une maladie bizarre. Et donc il reste plus de 19 000 ans de voyage à faire et la situation est très très compliquée. On sait que Reyes est en vie parce qu'il raconte l'histoire à sa fille. Par contre, Nova, elle n'était pas du tout là au départ. Et ça va être une des intrigues. J'avais dit que cet album gagnait un ticket pour mon top 5. Bah, il est cinquième. Côté spatial, on a une intrigue assez hors norme. C'est rare de suivre une aventure sur 20 000 ans de voyage comme ça à travers le vide intersidéral. Et en fait, c'est extrêmement bien rythmé. On a toujours ces rapports à la philanthropie humaniste d'un richissime façon Musk, façon machin, on en a parlé un peu pour Arca. Ça c'est toujours intéressant parce que ça nous fait écho directement à l'actualité. On a surtout une anticipation philosophique. Pourquoi l'équipage entre en conflit alors qu'on est dans une boîte. Enfin bref, ça touche à l'humain profond. Et puis on a cette réflexion qui se poursuit, encore une fois, un peu comme sur La Route, sauf qu'on est sur une planète désertique, entre un père et sa fille, et il peut pas tout lui raconter, et en même temps, qu'est-ce que tu veux qu'il fasse d'autre que tout lui raconter? Ils sont là tous les deux paumés sur un truc à 20 000 ans de la planète Terre, où ils savent même pas si encore quelqu'un se souvient d'eux, enfin bref. Philippe Valette, il s'est inspiré de Aurélien Barreau, qui est astrophysicien et philosophe. Souvent, on interroge la transition écologique, mais on interroge moins, en fait, pour faire quoi, réellement, pour quel monde, pour quelle vie, pour quelle société, pour quelle considération du vivant. Héritage fossile, d'après moi, ça appuie précisément sur cette question. Le sujet, c'est pas comment cette épopée spatiale se réalise, mais pourquoi elle se réalise. Et évidemment, ça vous laissera pas de marbre, cette lecture. Ça s'appelle L'héritage fossile. C'est chez Delcourt, de Philippe Valette. Et c'est en cinquième place de mon top.
0: Ok, il manque un top 5. Je sais pas si c'est celui de
1: l'autre. C'est le mien.
0: Et c'est
1: Le Dieu Fauve. Donc écoutez l'émission d'avril, de début avril. Je crois que c'est toi, Thibaut, qui en avait parlé.
0: Avec Olivier, il me semble.
1: Olivier, avec les deux. Très rapidement, on a quoi ? J'ai une minute trente.
0: Ouais.
1: Album chez Dargo de Fabien Vellman, scénariste prolifique et qui n'a pas forcément l'habitude de faire des albums aussi sombres. Et Roger au dessin, donc un Espagnol qui a fait pas mal d'albums, dont je crois le premier qui était sorti, c'était avec Zidrou. Et avec un nom à la mort molleneux, je vous le retrouver. Pendant que le roi de Prusse faisait la guerre, qui donc lui reprisait ses chaussettes.
0: Ouais,
1: j'aimais bien cet album. Et donc, ça raconte quoi ? Ça raconte l'histoire d'un singe. En fait, c'est quatre histoires en une. Quatre histoires dont le fil rouge est un singe qu'on surnomme le dieu fauve, qui est capturé par des êtres humains et qui, au travers de son comportement, va révéler toute la violence, toute la méchanceté qui peut exister chez l'homme. On est dans un univers post-apo ou post-catastrophique, avec des tribus décimées, avec des religions qui sont encore un peu brinque-ballantes. Et finalement, l'être humain essaye de lui faire jouer un rôle à cet animal qu'il se refuse et qui va, heureusement que c'est en noir et blanc, qui va tout, enfin tout n'est pas en noir et blanc, qui il va dégommer finalement et ensanglanter tout ça. Je l'ai fait très vite.
2: Mais enfin, c'est vraiment une
1: esthétiquement
2: très,
1: impressionnante,
2: très belle, c'est très
1: histoire, c'est prenant. Ouais. Maintenant,
2: c'est très dynamique.
1: Ouais.
2: Et en même temps, il y a beaucoup de fond dans le
1: propos,
2: l'aspect social, sociétal du truc, quoi. Ouais. Ouais. Pareil, il y a pas mal de philosophie. Hein.
1: Oui.
2: C'est la fin du monde en philosophie.
1: René Barraud sort de ce corps.
0: Merci messieurs, on se retrouve la semaine prochaine.
1: Ouais, avec les deux autres.
2: Merci Nico. Mais
0: normalement, les deux autres seront là, à moins qu'ils se fassent porter pas l'une fois encore.
2: Non, ils seront là, ils seront là.
0: Classement intermédiaire, Arcueil en tête.
1: Ah, t'as fait tes petits,
2: ouais,
1: petites
2: mais,
1: notes.
2: Ouais, ouais, je pense qu'il peut-être il reste.
1: Saint-Elme devrait être bien. Qu'est-ce qu'il y avait
0: Je sais pas où. Ouais, enfin, on verra. En tous les cas, portez-vous bien et on se retrouve la semaine prochaine et tout à l'heure dans vos rêves.
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Et coucou à vous, voilà d'Ange Grunts, votre repère façon rock, punk et metal ainsi que tous leurs sous-genres sur les bonnes ondes de Radio PFM tous les mercredis en direct de 18h30 à 19h. 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Je reviens vers vous avec quelques bonnes écoutes, avec des sorties de copains, et pas parce que c'est des copains mais parce que c'est bien, des découvertes aussi et comme toujours des sorties d'albums, hein, un petit peu la même rengaine mais bon, on s'amuse bien quand même. Sans plus grande cérémonie, on commence notre aventure sonore pas trop loin d'Arras, finalement en passant par Béthune avec les bons copains de Sobriété Subie, un trio qui réunit ce bon vieux Bob d'Overflow Guy et Alex et Victor de Mal aux Yeux. On est donc dans un punk bien énergique mais teinté d'une grosse influence type Pixies, enfin ce son qui te rendrait presque nostalgique de quelque chose que tu n'as pas vécu. Après un premier EP en 2024, le trio a remis le couvert avec volume 2, tout simplement, tout sobrement, sorti le 10 juillet 2026, hein. EP 6 titres, autant en français qu'en anglais, histoire de comprendre Bob en mode bilingual et d'entendre les bons riffs qui vont avec. Et donc je vous en ressors le morceau Phantom pour ouvrir le 163e numéro de Schkranz.

On écoutait le morceau Fantôme de Sobriété Subie, trio béthunois de punk, comme on l'aime. C'est issu de leur deuxième EP, qui est volume 2, tout sobrement. Et c'est sorti le 10 juillet 2026. Et c'est une prod de la Conjonctivite Association, donc tous les musiciens de Béthune qui se mettent ensemble vers Calonne-Riquière. Hein, donc on n'est pas si loin d'Arras. Pour la suite, là aussi on reste dans le coin, un peu plus vers les Flandres hein, tout de même, pour un très bon copain Hugo, de son nom de scène Retarded, chanteur et guitariste de Tanguy the Virgin, et pour ceux aussi qui ont connu anciennement batteur de Feu Jupiters. Le copain compose beaucoup en solo et a pris une multitude de sorties en DIY et est allé voir le copain Wicket hein, de Colson pour enregistrer un album comme tout vrai rocker. De son petit nom Anemoya, donc c'est un terme qui désigne la nostalgie d'un temps qu'on n'a pas vécu, et c'est tout le contraire qu'on ressent finalement à travers d'un post-punk avec ses bons hooks et quelques moments qui s'emballent aussi hein, sans oublier le grunge dans lequel le copain a baigné hein, s'il faut mettre des étiquettes quoi. Une superbe écoute hein, pour un peu moins d'une demi-heure d'album, mais assez pour constater le talent de mon copain Gogo qui nous embarque avec sa petite voix douce là tout au long de l'album. Je ressors le morceau The Last of My Age in the Village qui résonne plutôt bien en moi, ce titre là. On écoute ça dans Je Gonne sur PFM 99.9.

On était à l'écoute du morceau The Last of My Age in the Village du copain Retired, qu'on connaît aussi de son prénom civil Hugo de Tanguy The Virgin et Feu Jupiter. S'il a sorti son album solo qui est Anemoya, ça remonte au 17 juillet 2026. Et, oui, c'est une autoprod, hein, le copain et touche à tout. On va rester dans ce domaine, hein, de prod solo, parce qu'on connaît davantage pour son acting, notamment avec Stranger Things et sa saison 5 qui pue le cul. Mais Phil Warford est aussi un très fin musicien dans un registre plutôt slack rock et un des genre une guitare et sa voix et accompagné comme il se doit. Il avait sorti son premier album Happy Birthday en 2025, convaincant mais qui manquait d'un petit quelque chose là avec Fire from the Hip dans les bacs depuis le 10 juillet 2026. Warford parvient à faire varier les plaisirs et c'est aussi parfait. Sur sa voix, sur des mélodies finalement très lumineuses. Wolfhard évoque sa célébrité dès l'enfance, hein, les Child Celebrities, et des anecdotes au fil de 35 minutes d'album. J'aime bien l'idée. Et j'en extrais le morceau Maggie, certainement mon préféré de l'album. On s'écoute ça.

Qu'est-ce qu'on écoutait ? On écoutait le morceau Maggie, issu de l'album Fire From The Hip de Finn Wolf Hard, acteur autant que musicien. C'est une sortie Night Shift Production et c'est dans les bacs depuis le 10 juillet 2026. Et vous êtes toujours à l'écoute de Jgruns sur le bon vieux 99.9 de Radio PFM, à l'écoute du 163e numéro de Jgruns, façon sortie de copains, des découvertes et aussi d'une bonne sortie stoner pour la fin. J'avoue, je spoil un peu. Et on s'amuse bien. Voilà, la même rengaine, mais on s'amuse bien. On se permet un petit contre-pied de genre, hein, tout de même, en partant pour les contrées synth-pop crasseuses de Los Angeles avec le duo mix de Paycheck qui s'embarque dans une esthétique 80s complètement assumée. Hein, des inspirations puisées aussi vers la new wave et autres genres de l'époque bien groovy. On laisse faire la boîte à rythme tandis que le guitariste envoie ses meilleurs riffs et ses lignes de gratte bien paveuses. Et quand on se penche sur les paroles, c'est basé, hein, le monde qui les entoure, hein, Los Angeles gangréné, notamment avec l'ICE aux États-Unis, c'est pas une belle Amérique de dépeint, la vraie finalement. Paycheck, c'est un projet qui s'est concrétisé avec un premier album éponyme sorti des cartons le 12 juin 2026 et dont on va blaster le morceau Heat Wave qui porte bien son nom mais très groove autant sur les synthés que sur la gratte. On s'écoute ça sur les ondes hertziennes de la bande 99.9 FM de PFM, Radio Provisoire.

On a blasté dans les baffles des studios de Radio PFM le morceau Heat Wave de Paycheck, duo synth-pop un peu crasse de Los Angeles. C'est issu de leur premier album éponyme au nom du groupe et c'est une sortie Mansion & Millions le 12 juin 2026. Pour se quitter, on va finir avec du bon cru perso, c'est-à-dire du stoner. Je grogne sans stoner, ça peut arriver, hein, mais c'est quand même mieux quand il y en a. Comme du picon dans une bière. En vrai. On va finir notre balade sonore du côté de la Suède pour la dernière sortie du trio de Monolord, pont du renouveau stoner en Europe. On connaît tous leur premier album, Empress Rising, qui a une bonne dizaine d'années déjà, et qui est une putain de claque. Là, ils nous reviennent avec Never Ending, leur sixième album, qui est sorti le 29 mai 2026, c'est qui emprunte des chemins plus sludge. Et ça, j'aime bien quand c'est gras. Et Monolord peut aussi faire des morceaux plus courts, c'est possible, des morceaux plus incisifs, mais qui ne restent pas moins bien lourds. Que serait Monolord hein, sur ces grosses séquences pachydermiques? 8 titres pour presque 45 minutes d'album dans lesquels il y a à boire et à manger, c'est clair. On va se quitter avec le morceau Oozing Wound qui synthétise bien les envies de ce sixième opus avec une superbe séquence grave batterie bien baveuse. Une belle pièce de 7 minutes. Allez, hop! Mais avant de se quitter, on n'oublie pas de capter les rediffusions de Jgruns sur le 99.9 de Radio PFM. On se retrouve le jeudi à 23h. Ensuite, le vendredi à 22h à 22h30, il y a la rediff des comptines du Forgeron pour terminer la semaine en beauté, émission dans laquelle j'officie également. Il y a aussi le samedi de 13h30 à 14h. Pour les couches tard ou les leftos, dans la nuit de samedi à dimanche de 3h30 à 4h du matin. Et enfin le lundi de 20h à 20h30. Ça fait déjà 5 doses de Vivien dans votre semaine, c'est pas mal. Et si vous n'êtes pas rassasié de m'écouter, bah déjà c'est gentil. Et ouais, on se retrouve sur notre bon vieux site internet tout beau, tout mignon, tout rouge, qui est www.radiopfm.com, où j'essaie de mettre en ligne la dernière émission en temps et en heure. On se quitte donc avec une belle pièce de 7 minutes de stoner, un peu sludge, bien gras, avec le morceau Oozing Wound des Suédois de Monolord. C'est paru sur leur dernier album en date, le 6e, qui est Never Ending, sorti le 29 mai 2026 via Relapse Records. On va bien s'éclater. D'ici là, des bisous, des câlins, ne courez surtout pas avec des ciseaux et de bonnes aventures et découvertes sur les ondes de Radio PFM.

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L'univers que nous façonnons autour de celui-ci, constitué de tâches multidimensionnelles de réalité, résonne, ou vous pouvez dire que cela crée un motif d'interférence dans le tissu spatial. Si nous devions regarder de près un être humain individuel, nous constaterions que le corps est constitué de particules massives résonantes et constitue en soi un univers. 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Nous devons aligner notre esprit sur l'esprit cosmique si nous voulons trouver l'un des buts de notre existence ou pour trouver des réponses à certains problèmes inexpliqués. D'autant plus que nous nous dirigeons ici vers l'un des progrès les plus importants de l'histoire de notre époque.

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Salut à tous, c'est Sanka sur PFM dans la 18. Attachez vos ceintures. On commence les hostilités avec Vince Staples, Little Homies.

Un artiste que j'aime beaucoup et qu'on retrouvera régulièrement dans cette émission, Schoolboy Q, Hands on the Wheel, avec A$AP Rocky, cette fois-ci dans le rôle de l'invité.

C'était pour les amateurs de G-Funk, DJ Quick avec We Come To Play, featuring AMG et James DeBarge. On reste sous le soleil de la Californie, on écoute Cocaine, Trying To Kill Us.

Rappeur du Dog Pound, producteur reconnu avec des collaborations avec Tupac et Snoop, Big Daz, Dillinger, What It Is sur l'album Raw.

0: Décidément, les anciens ont la cote. On écoute On My Black de Scarface.
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0: On termine cette émission avec un classique West Coast, Mac 10, Nothing But The Cavi Hit, featuring The Dog Pound, Daz et Corrupt. Et à la prochaine, c'était 100K dans la 18. Peace.
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propos d'hommes bons, c'est l'excellent Adrien de Continue du Forgeron, sur Radio PFM aussi, qui m'a fait connaître Canteleu.

0: réalité, les étoiles, c'est des grosses boules de feu.
1: Oui, mais c'est aussi des planètes.
2: Mais est-ce que le soleil, c'est une étoile?
1: Non, même pas.
0: Si, c'est une très grosse étoile.
1: Ouais. Oui, mais la étoile du berger, c'est aussi une planète.
0: Et c'est la première étoile.
1: Oui, parce que c'est une planète, mais tu viens de toi.

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0: Voilà, tout magnétisme descendu, les systèmes qui enclenchent la fermeture des portes des cages est inopérant. Les bêtes sont ouvertes et l'éclipse cache les chemins, mais nous nous retrouverons. En attendant, je te dis hasta pronto. Et surtout, surtout, n'oublie pas l'étoile divergée.
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Bonjour à toutes et à tous et bienvenue sur PFM 99.9. Si vous nous rejoignez maintenant, vous êtes dans l'absinthe. Dans l'absinthe aujourd'hui, on est toujours en compagnie des personnages emblématiques de South Park. Et dans cet épisode intitulé « À propos d'hier soir », on fait un retour en arrière. South Park est en pleine effervescence, Barack Obama vient de remporter les élections. Les March et les Broflovski soutiennent Obama, au contraire des Stotch et du personnel enseignant qui soutenait alors grand dame John McCain. Kyle vient chez Stan pour chercher ses parents, son frère est en larmes, son candidat ayant perdu. Obama et McCain se rencontrent et se mettent à rire ensemble. Il s'avère qu'ils complotent ensemble pour voler le diamant Hope exposé à la Smithsonian Institution et qu'en réalité, ils conspirent depuis 10 ans. Grande aventure donc pour ce tout nouvel épisode et puis on se retrouve à la fin de cette émission pour vous donner la playlist musicale qui est consacrée cette fois-ci au groupe britannique Echo Belly et puis évidemment ce qui vous attend la semaine prochaine.

0: S'il y a quelque part quelqu'un qui doute encore que l'Amérique est un pays où toutes les choses sont possibles, qui se demande si le rêve de nos pères fondateurs est encore vivant à notre époque, qui s'interroge sur le pouvoir de notre démocratie, ce soir lui donne une réponse. Il aura fallu attendre bien longtemps, mais grâce à ce que nous avons fait aujourd'hui avec cette élection, à ce moment crucial, le changement est arrivé en Amérique.
1: Ouais, Obama, changez, ça va changer.
0: Sacha et Malia, je vous aime plus que vous ne pouvez l'imaginer. Je vais vous offrir un petit chien qui va venir avec nous à la Maison Blanche, et nous l'appellerons Sparkles.
1: Ah, il est trop génial! Il est trop parfait et génialissime.
0: Là où nous rencontrerons cynisme et doute, à ceux qui diront « vous ne pourrez pas », nous leur répondrons avec une seule phrase qui permet de résumer l'esprit de tout un peuple. Yes, we can.
1: Oui, je peux. Yes, I can. Le changement est arrivé, les amis. Wow!
2: C'est super, notre candidat a gagné.
3: On a réussi.
2: Tout va aller beaucoup mieux, j'en suis certain.
1: C'est une journée historique dans nos vies. Yes, we can.
3: Je suis tellement ému, je ne sais plus quoi faire.
1: Moi, je sais, rassurez-vous. Loser. Loser.
4: Loser. Loser.
5: Oh, vos gueules.
6: On n'a pas gagné.
7: Il est naturel ce soir de ressentir une énorme déception. Nous nous sommes battus avec force. Nous avons échoué de peu. Cet échec est le mien, ce n'est pas le vôtre.
8: Oh non!
9: Non! Non.
6: Oh, pauvre vieux John McCain, il a l'air super triste.
9: Non! Non, c'est impossible! Non!
10: Steven!
9: Mais tout est foutu, Linda. Le pays que nous connaissions est sur le point de changer. Nous sommes morts.
10: Tu ne peux pas le savoir, Steven.
8: Nous avons un président sans expérience. Nous savons, au contraire. Je suis d'accord. On est foutu avec lui, Von Gim.
11: On sera sûrement mort avant le lever du soleil.
9: Butters, papa t'aime, fiston. Ne l'oublie jamais. Je t'ai toujours aimé.
1: Toi, Obama!
11: Sortez tout de suite.

Vieux, est-ce que t'as vu mes parents? Non, tout le monde est dehors en train de faire la fête. Pourquoi ton frère il pleure? Lui, c'est McCain qui l'aurait voulu. T'inquiète pas, Ike, Obama il va assurer.

0: Monsieur le Président, félicitations. Superbe victoire.
1: Fantastique, fantastique.
2: Félicitations.
3: Bien joué, Obama.
4: Merci à tous pour votre soutien. Veuillez m'excuser, je vais passer le reste de la soirée à prendre un repos bien mérité. Sénateur McCain.
1: Président Obama.
4: Boom, baby! Oh, bon sang, ça a été parfait.
1: À un moment, j'ai cru qu'on allait terminer ex aequo. Ça aurait tout foutu par terre.
4: Tu as bien joué ton rôle, il n'y avait aucun risque.
1: Ici McCain, on a réussi. Obama est président.
5: Ouais, c'est ce qu'on raconte. Tous les deux, vous êtes vachement gonflés, vous savez ça?
1: Ouais, c'est sûr. Rassemble le reste de l'équipe, on n'a que quelques heures.
5: D'accord, mais le plus dur est fait.
1: En fait, non, le plus dur est encore à venir.

0: C'est le coup de gagné.
1: Ouais, j'aimerais porter plainte pour tapage nocturne.

0: bien fait sortir le chien.
1: Ok, la fête est finie, mesdames, messieurs, faut rentrer chez vous.
2: Rentre pour l'élu Obama.
1: S'il vous plaît, rentrez tous chez vous.
2: Toi, t'as voté McCain, j'en suis sûr.
3: Ouais.
2: Désolé, mec, mais Obama est président maintenant. Oh,

0: Bravo, Obama et McCain. Voilà 10 ans que tous les deux vous bossez sur ce plan, et pour finir, vous avez réussi.
1: Les gars, nous nous connaissons tous depuis longtemps. On a vécu d'incroyables aventures, mais jusqu'à présent, on n'a jamais réalisé un aussi gros coup.
2: Je m'en doutais. Je me doutais que toutes ces histoires d'élections, c'était pour trouver un angle d'attaque.
3: Il faut toujours trouver le meilleur angle.
1: Mes amis, pendant que tout le pays est en train de réagir à cette élection, nous sommes sur le point de réaliser le plus grand casse de l'histoire de l'humanité.
0: D'accord, allez-y. De quoi s'agit-il? Qu'est-ce que nous allons voler cette fois-ci?

0: Le diamant Hope, classé quatrième dans les 10 diamants les plus chers du monde. Sa valeur sur le marché du Moyen-Orient, bien sûr, est de 210 millions de dollars.
1: Tu as bien dit
2: 210
1: millions. Non, non, non, le Hope a la réputation d'être involable. Tous les brokers du monde le savent.
0: Disons presque involable. Le diamant est conservé au Smithsonian, le muséum d'histoire nationale. Longtemps considéré comme étant le bâtiment le plus sûr jamais construit, la salle du diamant est protégée par des murs en acier épais de 60 cm et l'accès nord-est par 75 lasers. C'est simple, on ne peut entrer dans le Smithsonian par aucun côté.
1: Donc tu vas entrer par le toit, suffit de passer par au-dessus.
0: On ne peut entrer par le toit, il est entièrement couvert par une protection polymère.
3: Ok, on ne peut entrer dans le musée par aucun des côtés, il est impossible d'entrer par le toit, donc on ne peut pas voler le diamant.
4: Voici le tunnel de sauvetage du président. Un passage souterrain de 3 km qui va de la Maison Blanche à un abri hors de la ville, en cas d'une éventuelle attaque. Ce tunnel n'est accessible que depuis le bureau ovale, et il se trouve qu'il passe juste sous les fondations du Smithsonian, le musée d'histoire nationale.
1: Boom, baby!
4: Si quelqu'un arrive à entrer dans ce tunnel, il s'introduit facilement dans le musée, fait entrer les autres, et le cas est fait.
3: Alors vous avez tous les deux brigué la présidence parce que l'un de vous allait l'emporter et comme ça vous aviez votre accès au tunnel.
4: Et nous avons mené, vous l'aurez noté, une violente campagne pour que la nation soit aussi déboussolée que possible durant les 8 prochaines heures.
3: Tout ça me semble vraiment risqué.
0: Nous avons passé 10 ans à mettre ce plan au point. Si nous sommes réellement la meilleure bande de voleurs du monde.
5: Et nous le sommes.
0: On ne peut que réussir.

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1: Oui, j'essaie de savoir où sont passés mes parents. Non, non, c'est Kyle Broflovski. Oui, je sais qu'Obama, il a gagné.
2: Kyle, Kyle, faut que tu viennes tout de suite.
1: Qu'on va ?
2: Si ton petit frère, il est sur le rebord de la fenêtre, je crois qu'il va sauter. Oh, mon Dieu !
1: Arrête, ne saute pas, tu vas encore vivre beaucoup de trucs cool.
3: Non, Grena.
1: Je comprends, tu voulais que McCain soit élu, mais je t'assure, ça va aller. Non, ça c'est faux, Ike. L'économie va se stabiliser grâce au plan d'Obama.
3: Non, non, mais...
1: Ike, tu sautes pas, tu peux te casser une cheville ou encore pire. Sans déconner, t'es au moins à 1m50 du sol, saute pas.
3: Oh Dieu, monde cruel.
1: Non, non. Ike. Oh merde,

0: Très bien, tout le monde. Je vais vous laisser pour ce soir. On passe en sécurité standard, équipe 3.
1: Monsieur, on a un petit problème.
0: Quoi ?
1: Le nouveau président élu vient d'arriver. Non. Il souhaite visiter le bureau ovale.
0: Barack Obama ?
2: Voilà, il se trouve juste devant vous, monsieur.
0: Bonsoir, est-ce qu'on peut faire quelque chose pour vous, monsieur Obama ?
3: Je viens juste voir où je vais habiter. Ça va, les gars ?
0: Très bien, monsieur.
3: Montrez-moi le bureau ovale, s'il vous plaît.
0: Là, tout de suite ?
3: Messieurs, je n'ai que très peu de temps à perdre. J'ai seulement 2 mois pour savoir comment je vais tout redécorer, si vous voyez ce que je veux dire. Il faut changer les rideaux, tout ça.
0: Bien sûr, si vous voulez me suivre, monsieur le président.
3: Et je veux qu'on ne me dérange sous aucun prétexte. C'est bien compris ?
0: Oui, monsieur.
3: Merci.
0: Il m'a donné un billet de $100.
3: C'est bon, McCain, je suis entré.
4: T'as assuré, Barack. On est en position juste devant le Smithsonian. T'as trouvé l'entrée du tunnel ?
3: Je suis sur le coup. Oh, baby.

0: problème.
1: Oh, il n'y a plus de problème. Tout va être différent.
0: Non, papa, il faut emmener le frère de Kyle à l'hôpital.
1: Il vit de se faire écraser par ces gros enfoirés de bourgeois à la con.
0: Putain, il est déchiré.
1: Hé, hey, c'est mon patron. Hé, hey, patron.
2: Oh, ça lui marche.
1: Tu sais quoi? Je t'encule.
2: Hein?
1: Tu m'as compris, gros enculé, sac à merde? Mais enfin de dire ce que je pense de toi, putain de tête de con.
0: Papa, mais qu'est-ce que tu fais?
1: T'en fais pas, Stan, tout a changé. J'ai plus besoin de ce putain de gros connard de patron. Va te faire mettre, enculé. Moi, je t'emmerde. Tu sais ce qu'Obama, il a dit? Yes, we can.
2: Et j'ai voté pour Obama.
1: Obama, il en a rien à foutre de ta gueule.
0: Mon frère est tombé.

0: je voudrais ajouter à l'attention de ceux qui sont un peu déçus qu'on ait perdu l'élection, on pourra se rattraper l'an prochain. Je vais me présenter à nouveau à la vice-présidence en 2009.
1: Madame Palin, auriez-vous des nouvelles du sénateur John McCain?
0: Non, j'ignore où il a pu se rendre. Cela peut sembler étrange, je le conçois, mais mon téléphone fait dring-dring. Excusez-moi. Oui, allô?
2: Allô, Sarah, c'est McCain.
0: Pour l'amour de Dieu, j'espère que vous allez me dire que vous êtes en position sous la salle avec les charges de L7.
3: Je suis dans le tunnel, Sarah. Je dois me trouver pratiquement sous le musée.
0: Surtout, assurez-vous de ne pas faire sauter les transformateurs avec la voûte du tunnel. Ça déclencherait le système de protection laser.
4: Et n'endommagez aucune connexion câblée ou ça ne servira à rien que Gareth détourne le réseau. J'arrive dans 30 minutes.
3: Bon sang, elle est forte.
0: Bon, je crois que le sénateur McCain va me raccompagner en Alaska. Vous savez, il a un avion à lui. Ok, bye bye tout le monde.
5: Quelle bande de crétins.
2: Allons-y, c'est l'heure.
6: Et c'est quoi ce bruit?
7: C'est normal, ils font les travaux devant l'entrée.
6: Oh, non. McCain, on a un problème.

0: Il y a des gens là-bas.
1: Laissez-nous entrer. On veut entrer.
2: Écoutez, n'avancez pas. Nous n'avons plus une seule place dans l'arche.
3: Vous devez nous laisser entrer, vous savez que le pays est condamné.
4: Comment osez-vous nous repousser?
2: J'ai construit ce bunker en cas de défaite de McCain. Il est trop petit pour accueillir tout le monde.
5: Excusez-moi, mais on aurait besoin d'aide.
2: Oui, je le sais bien, mais il n'y a plus une seule place, je viens de le dire.
6: Et aussi, vous allez les laisser dehors?
3: Nom de Dieu, mais ce sont des enfants. Regardez-les dans les yeux et dites-leur que vous ne les prenez pas. Regardez ces jolis visages.
0: Tu touches pas ma figure, tête de nain.
2: D'accord, très bien, seuls les enfants peuvent entrer.
5: On veut pas y aller dans votre bunker à la con.
7: Ok, alors, je veux bien leur place.
6: Moi aussi.
5: Mon frère doit être emmené à l'hôpital.
3: Mais il n'y en aura même plus d'hôpital, vous ne comprenez donc pas.
4: Il y a de la place pour tous.
8: Le seigneur, et voilà, c'est parti, la société commence à s'effondrer.
6: Obama est à peine élu depuis quelques heures et le pays est déjà livré à une totale anarchie.

0: Monsieur Obama? Monsieur... Très bien, donnez-moi les clés.
1: Y a-t-il un problème? Je vous écoute.
0: Non, monsieur, est-ce que tout est OK dans le bureau?
1: Pourquoi ça ne serait pas OK? Je suis désolé, je souhaite qu'on me laisse seul.
0: Oui, monsieur, c'est juste que votre femme m'est arrivée.
1: Ma femme?
2: Barack, tous nos invités te cherchent partout. Puis-je savoir ce que tu fais là?
1: Je t'en prie, entre, chérie. Merci, les gars.
2: OK, Barack, tu veux bien me dire ce qui se passe?
1: Michel, je suis ennuyé, j'ai quelque chose à t'avouer.
2: De quoi s'agit-il? Barack, je veux savoir.
1: Le système de sécurité laser de Diamant a été remplacé par un relais optique il y a 3 jours.
2: C'est une plaisanterie, j'espère. Alors ça veut dire que la salle du Diamant est inaccessible. Est-ce que McKen est en ligne?
3: Salut, Michel!
2: Vous étiez censé avoir une mise à jour de tous les systèmes de sécurité.
3: Michel, on a besoin que tu refasses un scan de piratage pour couper les lasers.
2: Sur un nouveau système, en 1 heure? Est-ce que tu es inconscient? Mon job, c'était de faire semblant d'être marié à ce pauvre clown et de vous fournir 3 codes pirates pour le système laser. Michel, c'est Sarah. Ils ont bien remplacé le système laser, mais le nouveau est un modèle connu. C'est une série H7 très banale. Tu peux le craquer sans problème en 30 minutes. Dis à Davis de me trouver un transpondeur de codage avec assez de puissance pour faire des étincelles.
1: T'as entendu ça, Davis?
4: Je m'en occupe.

0: ici, ils vont te soigner.
1: Voilà, allez vous asseoir tout au fond.
0: Excusez-moi, mon petit frère aurait besoin de voir un docteur.
1: Est-ce qu'il soutenait Obama ou John McCain, ce jeune homme?
2: Pourquoi? Quelle importance?
1: Parce que comme ça, je saurais s'il a trop fait la fête ou s'il a essayé de se suicider.
0: Madame, s'il vous plaît, je crois que mon frère a besoin de soins tout de suite.
1: Vous ne comprenez pas, les enfants. Il n'y a que deux médecins de garde ce soir. Et le docteur Wilson est quelque part dans les rues pour fêter la victoire.
2: Bon, et l'autre docteur, il est où?

0: sensation étrange.
1: Allez, venez les amis. On a encore la pêche, on peut continuer la fête. Yes, we can. Allez, on chante.
2: Obama, te voilà président du changement. C'est pour toi, Obama. Tu me rassures, tu m'empêches de trembler. Moi, j'ai voté.

0: C'est bon, j'y suis presque. Tu ne disposeras que de 5 minutes. Tu devras faire vite.
1: Ça t'ennuie tant, ça, de faire semblant qu'on soit mariés?
0: Oh, Seigneur, c'est vraiment pas le moment, Barak.
1: Enfin quoi, tu pourrais reconnaître qu'on s'amuse bien.
0: Mes filles méritent mieux que le meilleur voleur de diamants du monde. Ah, attends, voilà, je suis entrée.
1: Tous en place, on passe à l'action. Voici la nouvelle feuille de route. 4h40, l'équipe se regroupe à la sortie nord-ouest du musée. 4h45, Michel pirate le relais optique pour que je puisse entrer par la porte arrière.
0: Go!
1: 4h46, de l'intérieur, j'ouvre les portes et je fais entrer le reste de l'équipe. 5h10, Quincy coupe l'alimentation de la salle sécurisée où se trouve le diamant. 5h12, ma grand-mère qui a simulé sa mort lundi lance une alerte de bombe.
2: J'ai dit que j'ai foutu une bombe dans le musée. C'est cela.
1: 5h13, les gardiens ouvrent la porte sud-ouest pour essayer de trouver le bombe. 5h14, McCain, habillé en footballeur, entre dans le PC sécurité et coupe l'alarme de la vitrine du diamant.
3: 'Arrêtez !'
1: Michel et moi repartons par le tunnel et le trou est rebouché. 5h15, je sors du bureau ovale avec le diamant en sécurité bien caché dans mon anus. On a terminé, merci.

0: Boom, baby! Juste une petite chose. Tu n'as pas peur que les gens se mettent à avoir des soupçons quand tu vas disparaître? Ils vont te chercher partout.
1: On a engagé un mec pour gérer ça il y a plusieurs mois.

0: Tenez, voici tous les billets pour votre groupe, Monsieur Sanchez.
1: Merci, mademoiselle. Les amis, c'est l'heure d'embarquer.
2: Vous partez, moi je reste. Je suis juste venu vous dire au revoir.
3: Quoi?
2: J'ai décidé de raccrocher. Peut-être faire le président quelque temps.
4: Barack, allons, sois sérieux.
1: Aurais-tu oublié que ton avion s'est écrasé dans les montagnes Rocheuses?
2: Je pourrais toujours dire que j'étais pas dedans. Qu'est-ce que tu en dis, Michel? Tu viendrais avec tes filles vivre à la Maison Blanche avec moi, histoire d'arrêter un peu, être président et première dame quelque temps.
0: Tu es sérieux?
2: On pourrait peut-être changer des choses en Amérique. Tu es d'accord?
0: Ah, oh, et puis merde!
4: J'ai toujours adoré les happy ends, moi. Ouais.

0: La ville est encore là. Tout est encore debout.
1: Est-ce que ça veut dire que notre réaction était exagérée?
0: Non, non, c'est pas ce que je disais. Mais finalement, peut-être... Peut-être qu'au fond, Obama est un bon président.
2: Et mon pantalon? Et où elle est ma télé? Où est mon pantalon? Où est ma télé?
3: Pat, ton patron a appelé, il te fout à la porte.
2: Hein? Oh, bordel de merde! Obama disait que tout serait différent! Ce sale fils de pute, il nous a menti! Je le savais que j'aurais dû voter McCain! Ah!

L'absinthe s'achève et je vais vous donner la playlist musicale qui, je vous le rappelle, était consacrée au groupe britannique Ecobilly avec les deux premiers albums. On a commencé avec Car Fiction, King of the Curb, ensuite Great Things, Natural Animal, Go Away, You Letter World, Nobody Like You, Dark Therapy, Here Come the Scene, On Turn On, Aloha Lolita, We Know Better, Pantyhose and Roses, In the Year, Today, Tomorrow, Sometimes, Never, Father, Ruler, King, Computer, I Can Imagine the World Without You, et on a terminé avec le titre Close But.

0: C'est terminé pour ce tout nouvel épisode et je vous donne rendez-vous la semaine prochaine. Et voici le teaser de ce qui vous attend donc dans le prochain épisode.
1: Elle a dit au gros éléphant, ouais, mais moi j'étais malade.
2: Regardez le manger de Kelly, un sandwich mortadelle et de la flotte. Merde, ta famille, elle est vraiment trop pauvre.
3: Et les gars, ça vous dirait, regardez High School Musical 3 ce soir, il y a plein d'élèves de l'école qui vont le revoir encore une fois.
4: C'est quoi High School Musical 3?
5: Bah vieux, c'est la suite de High School Musical 1 et 2.
4: C'est quoi High School Musical 1 et 2?
2: Il y a même pas de condiment dans son sandwich mortadelle.
4: C'est quoi High School Musical, putain? C'est juste le truc le plus populaire chez les gens de notre âge, rien de plus.
6: Ouais, vous venez de la planète Mars?
4: Non, du Pérou.
7: Et alors, j'ai encore revu High School Musical 3 vendredi, et qui était avec moi? Brydon Guermo. Brydon Guermo, il est trop craquant.
8: Je donnerais tout pour sortir avec Brydon Guermo, mais lui voudra jamais parce que je suis personne.
7: Dis pas des trucs pareils, chacun de nous a quelque chose qui le rend unique.
9: On est

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0: Il est mort.
1: Dis-tu.
2: Quoi? Qu'est-ce qu'il y a?
3: Raconte-nous ce qui s'est passé.
4: Les gens n'approfondiront pas. Ils ne chercheront pas à savoir ce qui se passe ici, surtout.
5: Mais que se passe-t-il dans cette mystérieuse ville-là?
6: Vous voulez passer la nuit ici?
7: Oui. Vous les connaissiez?
5: Une drôle d'histoire.
8: C'est vous qui allez m'écouter!
9: Vous croyez que le bien, c'est la lumière et que l'ombre, c'est le mal?
6: Vous ne me croyez pas?
5: Non.
9: Mais où est l'ombre? Où est la lumière? Où est la frontière du mal? Savez-vous si vous êtes du bon ou du mauvais côté?
6: Je suis le seul fantôme de cette histoire.
5: L'important est que la légende existe.

0: Et bonne nuit quand même.
1: Sous la lune blafarde, une rumeur se propage. Une mélodie secrète venue du fond des âges, dans l'atelier lugubre, où la fournaise ronronne, le forgeron toujours en travaillant chantonne. Bonjour et bienvenue dans la saison 11 des Comptines du Forgeron, votre émission métal tous les dimanches de 15h30 à 17h sur les bonnes vieilles ondes du 99.9 de Radio PFM et ensuite ses multiples rediffusions tout au long de la semaine. Pour celles et ceux qui m'ont reconnu au micro, c'est Vivien, toujours là à la technique contre notre saint patron forgeron Adrien n'est pas dans les parages. C'est moi qui assure la technique et je ne suis pas tout seul pour cette émission playlist. Je suis entouré de nos forces féminines de l'émission qui est du coup à ma gauche Mavo. Salut Mavo.
2: Salut.
1: Hop, t'es un petit peu loin. Hop.
2: Salut.
1: Voilà, on t'entend mieux. Bon. Il y a un petit peu de merde dans le tuyau. Et à ma droite, c'est Laurie. Salut Laurie.
3: Salut tout le monde.
1: On t'entend bien. Émission playlist, je vous avoue, je suis un peu fatigué, donc moi, ça sera à la fin. Je me suis vraiment se prendre timbale sur timbale dans la semaine. C'est pas conseillé, mais bon, faut que jeunesse se fasse. Et je pense que c'est ça, sans plus grande cérémonie, on balance le jingle, Mavo.
2: Vas-y.
1: Allez.
4: T'as quelque chose à dire ?
5: Faut pas respirer ma compote. Plutôt c'est bon.
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0: Eh bien, pour commencer ma playlist, moi je vais vous proposer un groupe qui s'appelle Cult 45, qui est français. De toute façon, je vais vous proposer que des groupes français.
1: Allez.
0: C'est un groupe qui mélange néo-metal, punk, hardcore, rap. Donc si t'aimes Enhancer, Playmo, Massisteria, Watcha, tu trouveras une partie de cet ADN dans leur musique. Ils ne réinventent pas le néo-métal, mais ils participent clairement au retour du genre en France. Ils sont nouveaux et ils grandissent doucement dans le milieu. Entre riff lourd, accords débat, des passages alternants, rap et chants hurlés, avec des textes qui parlent de mal-être, de société, de colère et de culture internet, je vous propose d'écouter Cult 45 avec Barbie.

0: Et voilà, c'était Culte 45 avec Barbie.
1: C'était très cool. C'est, je me suis fait la réflexion d'avoir trouvé des copains pour les Blossom. Hein, même dans la voix, je trouve que il y a une petite ressemblance, mais ouais, ça faisait brouiller aussi. Enfin, franchement,
0: ouais, bah, c'est très années 2000 avec mêmes influences, quoi, on va dire.
1: C'est clair.
2: Clairement, ouais. Ça donne envie d'écouter un peu plus justement d'autres morceaux.
1: Et bah, qu'est-ce que tu me concoctes pour la suite?
0: Alors, après, je vous propose You. Alors, Y-U avec deux petits points sur la tête.
1: C'est très mal.
0: Avec Burning Dreams. Donc, You est un duo français rock stoner originaire de Rouen. Noémie assure le chant et la batterie, accompagnée par Johan à la guitare et au chœur. Le chant est très expressif, passant d'une douceur presque hypnotique à une énergie plus rageuse. Autour d'une image un peu cinématographique, parce qu'ils jouent beaucoup avec des costumes, des trucs dans les clips. Noémie, à la base, est artiste, elle est tatoueuse et tout, donc faut le savoir, ça joue aussi dans son empreinte. Ils sont avant tout un groupe live, avec une présence scénique impressionnante. Et je vous propose You avec Burning Dreams.
1: Let's go.

0: Et voilà, c'était You avec Burning Dreams.
1: Une belle énergie.
2: Franchement, très très cool et ouais, comme tu disais, très hypnotique. C'est vraiment le bon mot à choisir. Ouais.
0: Mmh. Ouais, puis il faut regarder les clips qui sont, moi je les trouve géniaux. Bien travaillés pour un groupe, un petit groupe français.
2: Ouais, ouais, franchement, Rouen, ils ont une bonne scène. Hein. Ouais. Ça, très stoner, très aussi l'expérimental, tout ça. Franchement, Rouen, il y a de quoi faire cette scène.
0: Des petites perles cachées. On continue toujours avec un groupe français que j'ai découvert par hasard sur Instagram.
2: c'est ok, hein, franchement.
0: C'est un groupe qui monte et je suis sûre que certains d'entre vous en ont entendu parler. C'est Souffre, souffre.fre. Quand on peut faire compliqué, pourquoi faire simple
2: .com.
0: Avec la mémoire de la peau. Donc Souffre est un groupe français, comme je l'ai dit, montant. On est sur une identité musicale métal moderne. Le groupe semble chercher à raconter, à travers ses textes, des blessures très humaines, avec une vraie dimension poétique. Ils cherchent à construire un univers cohérent avec une vraie attention portée sur leurs textes et sur l'émotion. Donc, si vous ne connaissez pas, je vous laisse écouter Souffre avec leur titre « La mémoire dans la peau ».
2: C'est bien de préciser.

0: Et voilà, c'était Soufre avec La mémoire de la peau. Alors je rappelle, Soufre, ça s'écrit SOU.F.FRE. Si jamais vous voulez le chercher.
1: Oui, merci pour ces précisions.
2: Ah là là, c'est, quand on peut faire simple, on fait compliqué.
0: Bah c'est ça. Bon, vous en avez pensé quoi, vous?
2: Bah franchement, très sympa aussi. Un peu de post-hardcore, je trouve aussi, dans l'esprit. Et j'avoue que j'apprécie de plus en plus ce genre de musique. Enfin, après toutes les influences qu'ils ont avec, quoi. Mais franchement, ouais, ça fait toujours mouche. Hein.
0: C'est à force de t'en faire écouter, ça.
2: Ouais, puis j'en écoute à force de, c'est ça. Tu vois, grâce à Julien, j'ai fait aussi qui m'a fait écouter des trucs que je pouvais pas blairer. Bah, je commence à aimer. Hein. C'est vraiment le syndrome de Stockholm, en fait.
0: C'est ça. Bon, pour continuer, je vous renvoie sur Lille, dans le secteur. On va se rapprocher localement avec un groupe qui se nomme Chaos. Et le titre Immortal Warfa, excusez-moi pour l'accent, feat. Hunter de Solar Eruption. Donc, je vous propose ce titre en duo avec le chanteur. C'est un groupe lillois formé en 2015. Leur musique se situe entre le metalcore, deathcore, riff ultra précis, breakdown massif et des clips à l'ambiance cinématographique et une production très travaillée. Le groupe oppose violence et mélodie, technique et émotion, chaos et maîtrise. Une dualité d'ailleurs au cœur de leur album Oxymore, sorti en mars 2026. Le concept semble tourner autour de l'idée que deux forces opposées peuvent coexister et même se renforcer. Je vous laisse découvrir Chaos avec le titre Immortal Warfare.
2: C'est parti, vous êtes toujours dans les continues du forgeron.

0: Et voilà, c'était Chaos avec Immortal Warfare. Et je m'excuse encore pour mon accent pourri.
1: C'est Immortal Warfare.
0: Voilà, merci.
1: J'ai entendu le 3 l'année prochaine. Oh.
0: Bon, et pour finir, eh ben, on reste toujours dans le secteur. Il me semble que j'en ai déjà passé et vous connaissez forcément. Ça sera du Solar Eruption.
1: Évidemment.
0: Ah bah oui, ils se sont construits dans le coin une très bonne réputation, même dans la France, en ouvrant pour des scènes comme Dagobah, Achiavel, Rings of Saturn. Et ils ont aussi joué au Hellfest et effectué plusieurs dates en France, en Belgique et en Allemagne. Bref.
1: Bonjour.
0: Ouais. Donc bon, on va partir simplement sur le titre que je suis sûr vous connaissez déjà, Solar Eruption avec Dead to Me.
1: Allez, c'est bon.

0: Et voilà, on finit en beauté avec un groupe local qui est Solar Eruption avec le titre Dead to Me.
1: Bah franchement, ouais, ça faisait longtemps que j'ai pas écouté Solar et c'est toujours aussi cool, même si on en discutait en off, y a plus de batteur.
0: Ouais. Donc si vous voulez postuler, ils recherchent un batteur.
1: Ouais, franchement, c'est plutôt pas mal d'avoir un batteur.
0: Bah, donc, ouais,
1: puis surtout que oui, c'est quand même très très cool ce qu'ils font. Donc, allez, portez-vous candidat. Bon, sans plus tarder, jingle, Laurie.
2: C'est parti.
1: Allez.
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0: Alors, on va commencer ma playlist avec un quatuor lillois qui mêle black metal, post-metal et post-punk. Le chanteur kazakh apporte une petite touche de ses origines dans le chant. Je vous propose d'écouter Karga, issu de l'album d'Exil qui est sorti en janvier 2026, où on plonge dans un death mélodique guerrier, un morceau rythmé et prenant. Si vous aimez ou si vous avez envie de les découvrir, ils seront en concert le 29 septembre à l'Aéronef, en première partie d'Amenra, et j'y serai.
1: Franchement, ça donne envie. Ça donne envie. Je ne connais pas du tout Exil, donc il me tarde d'écouter là.
0: Oui.
1: Tu donnes envie.
0: Allons-y.
1: Allez.

0: C'était Karga d'Exil, et Karga aussi c'est le nom de leur album qui est sorti en janvier 2026, et Karga signifie corbeau, c'est l'animal qu'on peut voir sur la pochette de l'album justement. Et ils sont en première partie d'Amenra, chose qui n'est pas surprenante finalement, puisque dans leur album, ils ont fait un feat avec la nouvelle bassiste d'Amenra justement.
1: Et puis même, ouais, ça se complète très très bien. Et ouais, si je sais, le 29 septembre.
0: Ouais.
1: Et ben bah, j'essaierai de me libérer ce jour-là.
0: Alors on enchaîne avec le groupe Candiria. C'est un groupe américain qui existe depuis les années 90. J'ai choisi de passer un titre qui s'appelle Remove Yourself, et qui est issu de leur album What Doesn't Kill You, Ce qui ne te tue pas te rend plus fort. Cet album qui est sorti suite à un accident, parce que lors d'une tournée en 2002, leur van a été percuté par un semi. Aïe. Donc ça aurait pu être vraiment tragique. Heureusement, ils s'en sont sortis, et ça a eu des répercussions pour la suite, et notamment cet album qui est sorti en 2004. Donc c'est un titre que j'ai choisi, qui a un style hardcore, hip-hop, un style accrocheur, et ça s'appelle Remove Yourself.
1: On s'écoute ça dans les cantines du Forgeron.

0: Remove Yourself de Candiria. Alors là, c'est vous avez entendu un style un peu hip-hop. Il faut savoir que dans les albums précédents, il y a des touches de jazz. Okay. On entend une fusion metal-jazz. C'est intéressant.
1: Ça m'intéresse, ouais.
0: De s'y attarder.
1: Ah, et puis franchement, ça sonne vraiment ouais, les années 2000. Quoi. Ouais, ça crie vraiment ouais, la scène rock metal américaine des années 2000.
0: Ouais, exactement. C'est très parlant comme style. Mmh. On enchaîne avec un groupe parisien qui propose un mix de shoegaze, rock alternatif et post-hardcore. Il s'agit de Mascara. Chez Mascara, les guitares sont massives, les mélodies planantes et les montées en puissance toujours chargées d'émotions. Le groupe joue constamment sur les contrastes, des passages aériens presque contemplatifs qui laissent soudain la place à une déferlante de saturation et d'intensité. On y retrouve l'influence du métal alternatif de Deftones et j'ai choisi un morceau issu de leur album qui est sorti en mars de cette année. L'album c'est Going Postal et le titre est Inner Visions qui dure 7 minutes 26.
1: Voilà, là on te retrouve Laurie.
0: Ouais. Allez, c'est parti.
1: Belle pièce, c'est ouais. Parti dans les continues forgerons.

C'était Inner Visions de Mascara. On enchaîne avec un groupe. Si vous aimez Conjureur, Death Heaven ou encore Agriculture, il y a Glassing. C'est un groupe américain dont la musique est difficile à catégoriser. Un groupe qui prouve qu'on peut être d'une brutalité extrême tout en restant profondément mélancolique. Et j'ai choisi de passer le morceau Spire.

0: C'était Spire de Glassing. Et Mavo nous disait en off qu'ils sont venus à la Brad Cave en
1: 2024,
0: en août 2024.
1: Ouais, je les ai photographiés.
2: Wow.
1: J'étais pas sûre, mais si, on a regardé, c'était ça.
0: Oui.
3: Il y a eu le fact-checking.
0: Et on termine la playlist avec Truck Violence, un groupe canadien de hardcore expérimental dont la musique est plutôt contestataire. Ils ont sorti un album en juin qui s'appelle The Weather Vane Is My Body et j'ai choisi de vous passer le titre New Jesus.
3: C'est parti.

0: New Jesus de Truck Violence. Et voilà, c'est terminé pour ma petite playlist. Et on va passer à la pause douceur.
1: Ouais, la pause douceur, le petit gâteau dans le café, un petit peu orangé, tu vois. Enfin voilà, ça sent bon la gentillesse, l'île aux enfants, tout ça.
0: La frestagada.
1: Ouais, c'est ça, c'est l'heure de la pause grind. C'est parti.

0: On était à l'écoute du morceau Blood in the Ring de Gutwrench Torture. Donc c'était ce qui était proposé pour la post-grind. Et j'ai découvert ça, bah, c'est sorti justement vendredi 24 juillet 2026. On est le dimanche 26, donc c'est très très frais. Et c'est en écoutant, j'ai vu ça passer sur mes plateformes. Et je me suis rendu compte en fait que bah, c'était au chant une catcheuse américaine indépendante qui s'appelle Vita Von Star. Et en fait oui, c'est du grind sur le thème du catch, enfin le catch on va dire un peu très violent où ils se foutent des objets dans la gueule, ce qu'on appelle le deathmatch, où en gros c'est du bain de sang, donc ouais, Blood in the Ring, c'est, on va dire que c'est un petit peu de, c'est un petit peu normal dans ce genre de
1: toute,
0: match,
1: toute la douceur qu'on attend.
0: Oui c'est ça, voilà. Et pendant ce temps là je charge le jingle, le mien. Allez c'est parti. 小橋晴美対スタン・ハンセンとの一戦、レスタルや!

0: J'aime le bruit de la caisse claire. Pour commencer cette playlist concoctée par ma part, on va partir pour la Finlande. Jeudi, au All Vintage, il y avait les Finlandais de On Foot, si c'est comme ça qu'on dit, qui est duré du coup avec en première partie Somus Diabolus Incarnatus, hein, donc les locaux de l'étape. Donc avec On Foot, on est dans un black metal un peu death aussi, donc très très marqueur de la Scandinavie. Donc c'est vraiment, tu veux de la violence, t'en auras, et avec aussi toute la peinture, tout ça, enfin vraiment à l'ancienne. Ils avaient déjà joué avec SDI l'année dernière, je crois que c'était à la Brad Cave, j'avais pas pu y aller, là du coup j'étais dans les parages parce qu'il faut bien conduire un copain, évidemment, et
1: faut faire le chauffeur.
0: Ouais, faut bien faire le chauffeur pour
1: c'est sans... plus Vivien mais Uber.
0: Ouais, je suis un Uber maintenant, ma passenger princess, il se reconnaîtra. Et du coup, j'ai un petit peu écouté On Foot par la suite. On va plonger dans leur dernier album.